clarinette voluptueuse, la contrebasse tonitruante, le piano endiablé, la guitare entraînante et les voix des Habits du Dimanche racontent des histoires remplies d'humour et de légèreté. Des compositions rythmées pour claquer des doigts, taper du pied et plus si affinités.

0: Gentleman Driver, les habits du dimanche. Un coup de cœur ici même. 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
1: La phrase que mes parents, je voudrais plus qu'ils disent, c'est non. Et aussi, dépêche-toi.
2: Moi, j'aimerais bien que ma mère, elle arrête de m'appeler des noms un peu de bébé. Parce que souvent, elle m'appelle gros prout, je sais pas pourquoi. Et souvent, elle m'appelle mon petit chat, mais j'aime un petit peu. Mais normalement, c'est mon père qui m'appelle comme ça. Et aussi, mon père, il m'appelle ma princesse.
3: Il y a deux phrases que j'aimerais supprimer complètement, c'est « Non, tu ne peux pas regarder la tablette, la télé. »
4: Moi, je voudrais qu'ils arrêtent de me dire « Stop, arrête de regarder des écrans. »
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5: Bonjour, je m'appelle Thomas Félix, j'ai 55 ans. Donc moi j'arrive le matin, je pose mon vélo dans le garage, je traverse la cuisine, je prends un café, je monte à l'étage et j'arrive ici dans ce grand open space. 12 personnes à peu près partagent l'espace. Bonjour les gars.
6: Ce Bordelais est un designer, il habite et travaille dans le quartier du Grand Parc, un secteur qu'il affectionne particulièrement. L'équipe de Thomas Félix a travaillé sur plusieurs projets, on lui doit les fameuses devantures bleues avec un sourire blanc des magasins Cultura.
5: Je suis assez fier, effectivement, quand on regarde en arrière, sur 25 ans d'activité, les façades Cultura, la déclinaison de ces façades sur les différentes natures de magasins, de la marque. Et il a fallu créer une charte, quelque chose qui allait unifier toutes ces façades, qui fasse que on les reconnaisse d'un premier abord. Ce grand sourire qui est apposé au nom, à 50 ou 60 mètres du magasin, il fallait qu'on reconnaisse et le magasin et les services qu'on allait y trouver. C'est toujours un processus un peu long.
6: Franchement, vous êtes comment dans le travail, vous ? Exigeant, forcément ?
5: Oui, c'est une maladie, parce que effectivement, on a du mal à se contenter de ce qu'on fait. On va toujours chercher au-delà et plus loin. Oui.
6: Sur Résine Le Bousca, vous avez imaginé tout le mobilier urbain.
5: Des chaises longues, des tabourets, des choses de différentes natures pour équiper l'espace public.
6: Alors, il paraît qu'un matin, vous êtes retrouvé sous le trottoir en train de discuter, de faire connaissance avec Jean-Luc Joie, qui est quand même très connu.
5: Un bordelais pure souche. Ça s'est fait effectivement dans le quartier où j'habitais et je voyais ce grand bonhomme là faire des choses extraordinaires avec ses gros doigts. Il m'en voudra pas. Et il m'a accueilli très gentiment et puis on a fait connaissance, on a lié une très belle amitié qui dure encore aujourd'hui. On se voit régulièrement pour refaire le monde.
6: Et dans le quartier où nous sommes aujourd'hui, le quartier du Grand Parc, qu'est-ce qui vous plaît aussi ? C'est un quartier en pleine mutation qui a beaucoup changé ces 10 dernières années.
5: Enfin, c'est très hétéroclite comme quartier. Il y a toutes sortes de populations. Il y a une mixité qui me plaît beaucoup. Je m'y suis installé. Maintenant, j'ai ma maison aussi dans ce quartier. Je vais faire mon marché au Grand Parc. Je vais faire mes petites courses de proximité dans le quartier. J'aime atteindre les quais. J'aime faire mon petit footing sur les quais de temps en temps. C'est des coins que j'affectionne particulièrement.
6: Allez, on va vous écouter un petit peu sur une anecdote, quelque chose qui vous vient en mémoire, qui représente votre vie finalement.
5: On a été les premiers à fabriquer des espaces de travail un peu atypiques chez Thalès. On a installé un jour un canapé de nous-mêmes chez Ikea. On a installé un canapé Ikea chez Thalès. Et c'était peu avant que le directeur de Thalès reçoive le nouveau directeur de Rockopter, d'Airbus Hélicoptère. Et la discussion s'est terminée dans le canapé, qui avait tant fait parler de lui en interne, etc. On ne travaille pas dans un canapé. Finalement, il a fait l'unanimité. Le directeur de chez Thalès est sorti en disant « Vous m'en mettrez dans tous les locaux », parce qu'en fait j'ai eu la meilleure discussion possible avec le directeur de chez Rockopter, et cette discussion n'aurait pas pu avoir lieu ailleurs que dans un canapé et certainement pas dans une salle de réunion.
6: Thomas Félix est donc designer dans le quartier du Grand Parc à Bordeaux. S'il a grandi dans le Béarn, Bordeaux est devenu sa ville de cœur.
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7: Direction le sud Mayenne, Biernay, les villages, où je vous emmène au Mixelli. C'est un restaurant qui propose un menu ouvrier le midi. Et c'est le gérant qui m'accueille avec un carnet à la main.
8: Eh oui, bonjour à tous. Le petit carnet pour prendre les petites commandes pour ce midi.
7: Alors, qu'est-ce que vous notez sur ce carnet?
8: Alors, comme il y a deux choix pour ce midi, poisson ou viande, donc on fait des petits bons comme ça, ça se passe très très bien quoi.
7: Donc vous, c'est Mickaël, et si ça s'appelle le Mick Célie, c'est parce qu'il y a une deuxième personne, évidemment, dans l'aventure.
8: Voilà, ma femme Céline, donc Mick et Céline, Mick Célie.
7: Alors, on va s'avancer dans la salle. Vous avez une petite place pour moi, pour
8: ouais,
7: ce midi,
8: y
7: évidemment.
8: Pas de problème, on va vous trouver ça, il n'y a pas de souci.
7: Alors, je vois qu'il y a des tables qui sont dressées.
8: Voilà.
7: Et puis alors, attendez, je vois une collection de véhicules miniatures également. Alors ça, c'est une passion qui vient de
8: moi. Ouais, alors ça, c'est une grosse, grosse passion depuis tout petit, puis très mordu des années 50-60. Donc, comme on est toujours au boulot quasiment, la déco est là, quoi. Donc, on adore aller travailler et on vit dans son quotidien, quoi.
7: Vous en faites profiter tout le monde, en fait. Il y en a combien, là, de véhicules? C'est impressionnant.
8: Ouais, là, les petites, à une dizaine près, il y en a 600, quoi.
7: 600 petits véhicules,
8: ouais.
7: On a aussi des plaques émaillées, voilà. Franchement il y a de la déco partout en fait.
8: Ouais, là on tripe à fond dans les années 50 et les gens aiment beaucoup parce qu'ils ne s'attendent pas à voir ça du tout ici. Donc ça rappelle beaucoup de souvenirs à quelques personnes quand ils disent « Oh j'avais ce meuble là, oh, ça j'ai connu ça, j'ai des pompes à essence, j'ai une vieille glacière Coca-Cola, quelques frigos ». Tout est un peu typé 50-60 en fait.
7: Où est-ce que je vais m'installer moi pour ce midi, Mickaël ?
8: Je vais vous laisser vous installer au pire au soleil, comme ça vous allez être super bien.
7: Voilà, il y a une table de 5, ça veut dire qu'il y a peut-être d'autres personnes qui vont me rejoindre, c'est ça?
8: Ouais, il y a d'autres personnes qui vont pas tarder à arriver, ouais.
7: À ma table, il y a 3 collègues qui bossent sur un chantier dans une commune voisine et j'en rencontre aussi à mes côtés, Laurent. Bon, j'ai l'impression que vous vous régalez, c'est le cas?
9: Ah oui, très bien. Moi, j'ai mes habitudes de venir ici assez rapide et puis bon, quoi.
7: Alors, vous venez d'où pour venir ici régulièrement?
9: Je fais secteur sud de Mayenne. Quand je suis à proximité de Biernay, je viens manger là, quoi.
7: Ouais, donc vous avez un métier où vous êtes en déplacement, c'est ça?
9: Oui, contrôleur machine à traire. Donc je vais de ferme en ferme et puis les restaurants, ça court pas les rues, alors je vais là où on mange bien quand même.
7: Et puis le poitrou, il est sympa, on peut le dire quand même.
9: Oui, il est sympa. Ça.
7: Je crois qu'il est derrière nous.
9: Ah bon?
7: Ah non, finalement, il n'est pas là, on peut dire qu'il est méchant.
9: Ah non, ça va.
7: Oh, Mickaël, en plus, il est super sympa. C'est lui qui assure le service. Alors, au menu, il y a entrée à volonté au buffet. Pour le plat, j'avais pris du jambon grillé accompagné d'un riz préparé avec de petits légumes. Crème brûlée en dessert. J'ai super bien mangé et c'est ce que je dis à Mickaël quand je le retrouve au comptoir.
8: Bon, j'espère, super, c'est principal.
7: Dites-moi, j'ai remarqué, vous avez une énergie incroyable quand vous faites le service. Comment vous expliquez ça?
8: Il faut avoir la patate si c'est pour pas avoir les deux mêmes pieds dans les mêmes chaussures, je vois pas l'intérêt, quoi.
7: Bon, faut peut-être que je passe payer quand même. C'est là-bas. Ce serait pas mal, hein. Alors, dites-moi combien je vous dois.
8: Alors, 15,50, s'il vous plaît, monsieur. Et voilà, monsieur.
7: Merci beaucoup, Mick.
8: Merci à vous, au plaisir, à bientôt.
7: C'était un plaisir de vous avoir à mon Mick.
8: Super, merci beaucoup.
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1: Dans Toujours à la page, je vous emmène dans une forêt extraordinaire. Extraordinaire et inquiétante à la fois. Celle de Chimère tropicale, dernier livre de Corinne Morel d'Arleux, paru chez Dalva. Femme politique repentie, écologiste convaincue, Corinne Morel d'Arleux a d'abord écrit des essais pour transmettre ses convictions, mais depuis quelques années, c'est aussi à travers le roman que cette drômoise a choisi d'exprimer sa fascination pour la nature. Et c'est en Inde du Sud, lors d'une résidence d'écriture, que l'autrice a imaginé cette histoire, l'histoire d'Ariane, infirmière en psychiatrie qui n'a jamais quitté ses montagnes mais rêve de jungle. Alors le jour où un double accident d'avion improbable se produit dans une forêt tropicale éloignée, Ariane trouve l'occasion de rejoindre cet univers fantasmé. Un univers de moiteurs, de crocs, de mystères, de magie, où elle croisera un homme jaguar, des chamans, des morts inaccomplis et l'inquiétant Cadillac qui la poursuit comme une ombre. Vous l'aurez compris, la place de l'imaginaire dans le livre de Corinne Morel d'Arleux est centrale. Alors je lui ai demandé quelle était pour elle la place de l'imaginaire, son importance dans la vie.
2: J'ai l'impression que c'est un sujet d'une actualité brûlante, cette question de la place de l'imaginaire. D'abord parce que j'ai l'impression qu'on est nombreuses et nombreux à avoir de plus en plus besoin de se réfugier dans l'imaginaire pour de temps en temps échapper au réel qui semble de plus en plus dystopique et difficile à affronter. Et ensuite parce que l'imaginaire, c'est aussi ce qui nous permet éventuellement d'imaginer autre chose.

0: hantée.
1: Oui, cette forêt tropicale, elle est à l'image de la symbolique de la forêt qui est à la fois dans l'imaginaire collectif, un endroit, un milieu qui attire et en même temps qui a souvent provoqué aussi la peur, la crainte, parce que c'est un lieu mystérieux, étrange, sombre. Parce que finalement, je trouve que c'est beaucoup à l'image de notre époque, de nos vies, d'apprendre à cheminer sur cette ligne de crête entre émerveillement et inquiétude. Et donc, c'est finalement assez logique que ça se soit retrouvé dans mon écriture et dans l'histoire de Chimère tropicale.
0: Chimère tropicale, c'est un objet littéraire étrange, un roman organique qui nous enlace, nous emporte, sans laisser voir ce qui relève de la réalité ou de l'illusion. C'est sûrement pour cela qu'il est présélectionné pour le prix Ouest France Étonnant Voyageur, verdict attendu le 24 mai 2026. En attendant, à vous de vous plonger dans ces Chimères tropicales parues chez Dalva.
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3: La recette des petits bonheurs, elle est on ne peut plus simple. Il faut un micro ici, le plus discret possible à la main. Et il suffit de faire des rencontres, sans rendez-vous, sans se présenter, et le tout en quête de bonheur. En voici donc un petit bonheur que je vous ai trouvé à Aurel, un petit village de Maurienne. On est donc en Savoie. Et pour ceux qui croyaient que l'Arche de Noé pouvait se trouver au bord de la mer,
4: eh ben non, c'est à Aurel.
5: Et ouais, comme quoi. Et ouais. Vous rendez compte, c'est incroyable. Hein,
3: alors c'est quoi cette Arche de Noé?
5: C'est mon écurie avec quelques brebis, quelques chèvres, un poney et voilà.
4: Bon, en même temps, je la croise, elle passe avec son petit déjeuner à la main. Crème de cassis et martini blanc. Quelle santé.
5: Ça, c'est pour les jours à venir. C'est pas pour tout de suite. C'est quand il y a quelques amis qui passent, je les invite à boire un petit coup quand même.
4: En cette saison, Aurel, ça voit le soleil encore un peu?
5: Ici, au chef-lieu, non, on l'a pas pendant 2 mois.
4: J'ai l'impression que ça dégèle pas souvent, là, oui.
5: Mais les deux hameaux, vous avez Bonvillard et Orlette, oui, ils l'ont toute l'année.
4: Oui, mais pas vous. Donc il faut le bar bien rempli.
5: Il faut boire avec modération.
4: Alors oui, alors pourquoi l'Arche de Noé?
5: Non, c'est parce que quand il y a un souci, l'animal il arrive ici, quoi. Les chats, les voilà, donc un peu de tout et.
4: Voilà, en même temps, effectivement, là, j'ai un chien sous les yeux. Il y a un chat pas loin.
5: Oui, puis j'en ai quelques-uns aussi dans la grange. Donc, je les accueille, puis je leur donne manger, puis je leur fais pas du mal, quoi.
4: Ouais, ils sentent que c'est un refuge.
5: Oui, puis voilà, quand il y a un souci, les animaux, ils arrivent ici, quoi. Voilà, c'est un fluide. En fait, j'ai pas besoin de flécher. Ils viennent tout seuls.
4: Et là, ce chien qui est là, c'est à vous aussi?
5: Oui, c'est le mien. Je l'attache à la barrière, comme ça, il me voit. Et... Il est trop gentil, mais il est fugueur. Et...
4: Ah, comment? J'avais pas vu. Là, il vient de bailler. Comment ça s'appelle, ces chiens qui ont la langue bleue?
5: Eurasier. C'est un chien de race, de pure race.
4: Il a l'air impressionnant, quand même.
5: Oui, il impressionne, mais voilà, c'est tout.
4: J'avais vu, en passant, là, avant de vous rencontrer, il y a un biberon, il y a des restes de lait. C'est-à-dire qu'il y en a quelques-uns qui ont besoin d'être maternés.
5: Oui, oui, la maman n'a pas assez de lait, donc je lui redonne le biberon.
4: Des chats?
5: Non, c'est des agneaux.
4: Oui, parce qu'à l'origine, c'est vraiment une bergerie.
5: Oui, oui, bah, attendez, je vais vous la faire voir. C'est...
4: Oh, bah, ils sont bien, là.
5: Là, c'est... Ces deux petites agnelles que je donne le biberon là-bas. Puis celle-là, elle est déjà un peu grande.
4: Il y a plein de races différentes, là, j'ai l'impression, non?
5: Oui, il y a plein de races différentes. Ouais.
4: Je peux vous demander votre prénom?
5: Je m'appelle Noël.
4: J'ai croisé donc la mère Noël à côté de l'Arche de Noé, c'est pas mal. C'est quoi le dernier petit bonheur de Noël?
5: Oh, je sais pas. Bah, c'est d'avoir une vie simple et voilà, de soigner mes animaux et une vie toute simple.
4: Et d'être aimé des animaux, si ça se trouve.
5: Oui, aussi. Ils vous les rendent, de toute façon, si vous êtes gentil avec eux. Ils sont gentils avec vous et ils vous aiment bien. Ils sont très reconnaissants, les animaux.
4: Plus que les hommes.
5: Oui.
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0: Aujourd'hui, j'ai testé le musée de bonbons Haribo à Uzès. Je vous emmène dans un lieu où le sourire avant même d'avoir commencé la visite. Une sortie gourmande, colorée, joyeuse. Un ami aventurier de Koh-Lanta est venu me rendre visite et on s'est dit, bon, après la survie, les épreuves, la faim, les îles désertes, et si on testait un endroit un peu plus doux et surtout beaucoup plus gourmand? Dès l'arrivée au musée, on est happé par les couleurs, des bonbons géants, des vitrines pleines de formes et de couleurs, une ambiance ultra joyeuse. Et cette odeur sucrée dans l'air, juste incroyable, impossible de

0: Par où tomber en enfance. La visite est vraiment ludique et interactive. On avance de salle en salle, on découvre l'histoire Haribo, les premières fabriques, les anciennes machines, les affiches publicitaires vintage.
1: Un bonbon Haribo.
0: Et ça, c'est juste magique. Et là, un moment plus drôle, mon ami, habitué à compter les grains de riz sur l'île déserte, s'amuse à reconnaître les bonbons, les yeux fermés, juste à l'odeur. On touche, on observe, on compare. Chacun défend son bonbon préféré comme un vrai débat sérieux, ou presque. Et puis, on arrive sur le moment préféré de tout le monde. Bien évidemment, la dégustation. Les fraises Tagada, Dragibus, Ourson, Chamallow, Réglisse, les yeux brillent, le sourire s'installe. On goûte, on commente, on rigole et on se replonge dans les souvenirs d'enfance. Ce que j'ai adoré, c'est cette ambiance simple, joyeuse, sans pression.
2: Je vous ai apporté des bonbons.
0: On ressort détendu, plein de bonheur, une bonne humeur, avec la sensation d'avoir fait une vraie pause, avec beaucoup de nostalgie, des bonbons qui nous ont accompagnés depuis plein d'années. Ce n'est pas juste un musée classique, c'est une expérience vivante, pleine de couleurs, de bonne humeur, et ça fait clairement du bien au moral. Le musée de bonbons Haribo se trouve à Uzès, dans le Gard, à environ 30 minutes de Nîmes. Il est ouvert presque toute l'année, du mardi au dimanche. L'entrée est aux alentours de 12 euros pour les adultes et un tarif réduit pour les enfants. C'est une sortie parfaite en famille, entre amis, ou même pour des aventuriers en reconversion gourmande. J'ai testé, j'ai adoré le musée de bonbons Haribo. C'était Béatrice et on se dit à très vite pour une nouvelle chronique pleine de joie, de découvertes et de bonne humeur.
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1: Son titre, Les Cadors, c'est l'histoire d'un homme qui se croit être l'un des fils de Kadhafi. Il part dans le désert du Sahel, dans l'espoir de retrouver le trésor de l'ancien dictateur libyen. Jérémy Ferrari, lui, est né en 1985 à Villesmeuse. Son nom de famille, c'est Larzière. Il grandit à Charleville, ses parents sont commerçants. C'est un passionné de théâtre depuis son adolescence. Dès 15 ans, il pousse les portes du théâtre de Charleville pour apprendre le métier. À 16 ans, il se choisit comme nom de scène Ferrari. Il se produit dans des bals et des maisons de retraite des Ardennes. Il met en scène ses premiers one-man shows et suit aussi des cours de théâtre à Paris, au célèbre cours Florent. Jérémy se distingue des autres humoristes car il aborde des sujets graves de manière cynique et souvent décalée. Il navigue entre provocation et réflexion. Dès octobre 2010, ses apparitions dans l'émission On ne demande qu'à en rire sur France 2, animé par Laurent Ruquier, ne passe pas inaperçu.
2: Jérémy Ferrari.
1: Jérémy fait vite partie des invités réguliers, comme Olivier de Benoît, l'humoriste rémois. Vend deux pièces à Beyrouth confirme son talent de comédien engagé. Il traite de la guerre et des conflits géopolitiques.
3: Alors, Action contre la faim, ils ont un petit peu d'argent de côté. Ils ont 40 millions d'euros de côté. Et ils t'expliquent pourquoi dans leur bilan comptable, c'est un cas de coup dur.
4: Mais quel coup dur ?
3: C'est parce qu'il y a des gens qui meurent de faim qu'il y a Action contre la faim.
4: Donc le coup dur, ça serait qu'ils aient plus faim alors.
1: En 2017, il frappe encore plus fort avec Anesthésie Générale. Ce spectacle est une véritable critique de notre société et de ses dérives. Politique, économie, santé, tout y passe. Il se raconte aussi dans un livre où il dévoile ses addictions, dont l'alcool. C'est un artiste attachant et à part dans l'humour français. Il aime revenir dans son Ardenne natale. Il n'oublie pas ses racines. Jérémy Ferrari, c'est l'un des trésors de Champagne Ardenne.
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5: Bonjour Médéric Esquesserus.
6: Bonjour Philippe, bonjour à tous.
5: Notre linguiste marseillais, vous m'inquiétez, Médé, vous avez un drôle de regard inquisiteur ce matin là.
6: Inquisiteur ?
5: Ouais, un petit peu, oui.
6: Mais confesseur peut-être.
5: Ah.
6: Je vais commencer par une question. Mmh. Êtes-vous capable de résister à la tentation ? Attendez. Est-ce que vous êtes capable de résister à, je sais pas moi, un bon aioli provençal?
5: Ah, c'est difficile.
6: L'aioli complet, hein.
5: Ouais.
6: Avec tous les légumes, la morue, et gradaille dans la sauce. Moi non, j'avoue. Est-ce que vous êtes capable de résister à une daube qui a mijoté pendant des heures et qui embaume la maison?
5: Ah, c'est compliqué.
6: À un morceau de gâteau des rois au frit confit bien pégueux.
5: Ouais.
6: Êtes-vous capable de résister? Ça, je sais que non. À un chichi fraîchi, tout chaud et bien sucré. Et voilà. Je parle que des désirs gustatifs, que du plaisir de la chair, car je pourrais aussi vous poser des questions sur les plaisirs de la chair et vous interroger sur votre capacité à résister à la tentation. Mais ce n'est pas mon rôle. Je ne suis ni confiseur, ni confesseur. En revanche, certains en entendent de belles. La semaine dernière, plusieurs temps forts religieux ont commencé, le ramadan pour les musulmans, mais aussi le carême pour les chrétiens. C'est dans ce cadre que l'on m'a envoyé un lien vers le podcast Carême dans la ville, réalisé par des dominicains, avec l'épisode du 22 février au titre forcément alléchant, Confession marseillaise. Et je n'ai pas résisté à la tentation, j'ai écouté. Et vous aussi, vous allez écouter. C'est le frère Clément Binachon, du couvent de Saint-Lazare à Marseille, qui parle. Et voilà cette drôle de confession marseillaise, avec l'accent, ou pas.
7: Confession marseillaise. Après avoir jeûné 40 jours et 40 nuits, Jésus eut faim. Matthieu, chapitre 1, verset 2. Marseille, il y a quelques années, dans un confessionnal. Bénissez-moi mon père parce que j'ai péché. Je dois vous confesser, mon père, que j'ai peur que d'avoir été infidèle. C'était la semaine passée. Je prenais mon café tranquille à mon poste habituel en terrasse au-dessus de la plage des Catalans. Et là, il y a une petite que le bon Dieu avait drôlement bien proportionné, qui a eu la mauvaise idée que d'aller piquer une tête là, sous mes yeux. Eh bien, je ne vous cache pas que ce spectacle m'a un peu émotionné. Et c'est ça que je voudrais confesser. Vous me pardonnerez cet exemple pagnolesque, mais il me semble éclairer une confusion courante.
6: Ah, la petite des Catalans. Alors voilà, oui, je vous résume l'essentiel de cet épisode. Ce n'est pas un péché que d'éprouver la tentation, le désir, l'envie, tant que vous n'y succombez pas. Bon, on en parle de l'accent. On sent que frère Binachon essaie d'imiter l'accent marseillais, mais sans se lâcher totalement. Ça donne l'accent, avouons-le, très bizarre, une imitation pas trop réussie, mais il faut savoir faire preuve de
2: Clémence, et donc on pardonne volontiers à frère Clément Binachon. Vous remarquerez qu'il est resté sobre. Hein. Il aurait pu se laisser aller à répéter ce que l'on peut entendre, hein. Souvent de très mauvais goût, voire très sexiste. Hein. Ça peut aller de « Oh, vé la petite comme elle est charmante, Fada !»« Ah, tiens comme elle est bonasse !» en passant par « Oh, elle est bien tankée, celle-là hein. !» Voire, en mode chanson, hein, « Il y a une petite, la belle de mai, coquin de sort, qu'elle me plaît !» Ou il y a une petite au catalan, hein, vous pouvez faire ça aussi. Et ça peut marcher dans plein de sens. Hein. Des filles qui parlent de mecs, des mecs qui parlent de mecs, des filles qui parlent de filles, chacun s'y retrouvera. Mm-hmm. Merci à Sophie pour l'envoi de ce podcast et le bonjour à toutes les femmes folles à la messe, comme le disait Rabelais. Bon carême à toutes et tous, Ramadan Mabrouk si c'est le cas, et méfie à la tentation, ouais. Espenché. Oui, pécho, c'est péché.
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8: Salut Brice Zizel.
9: Tu te connais lui ?
10: Comment il s'appelle déjà ?
11: Je m'appelle David Pasquet, j'ai 55 ans.
9: C'est le musicien alors ?
11: Je suis talabardeur, musicien, compositeur.
9: Ça c'est terrible les musiciens, ça branche toujours beaucoup les femmes. C'est dur pour les autres.
10: Mais qu'est-ce que tu fais là ?
11: Je suis dans les petits bonheurs.
9: Allez, prends la musique !
11: Vous habitez où, vous m'avez dit ?
12: Alors, moi j'habite à Vannes, je viens du centre-Bretagne, du Saint-Nicolas-du-Pélène.
9: Comment t'as fait pour te retrouver là-bas ?
12: Parce que je suis arrivé par la rencontre d'une fabuleuse femme qui a finalement m'a déplacé de mon centre-Bretagne.
13: J'ai jamais vu un homme avoir autant d'égards pour une femme.
12: J'habite là-bas depuis 95. Il y a la mer, il y a la ville, il y a la campagne pas loin. Bon, il y avait une culture vantaise aussi à Saint-Nicolas, c'est-à-dire que c'est quand même le Pline qui est roi à Saint-Nicolas-du-Pélène. Et finalement, d'aller à Vannes, c'était pas tellement l'étranger pour moi.
10: Oui, enfin, en somme, tu n'as jamais quitté le département.
14: Pour ainsi dire.
15: J'ai acheté un petit 45 tours. Regarde.
12: Mon premier 45 tours, c'est un Titi et Gourminet qui se parle avec une petite musique derrière.
16: Gourminet, veux-tu jouer avec moi ? Gourminet, Gourminet.
12: Ouais, voilà. Au Grominet, non. Bah, j'écoutais ça tous les jours. Hein. D'ailleurs, je crois qu'il restait toujours sur l'électrophone. Ça me rendait plein de joie et en même temps un peu de méfiance quand même. Parce que Titi, il faut qu'il fasse attention à Grominet. Et Grominet, c'est un malin.
16: Mais oui, c'est bien vu,
17: hein, Grominet. Allez, vas-y, fais-nous rire.
18: Raconte-nous une histoire, allez.
12: Une blague courte.
19: Bon, vous y allez, oui.
12: Un jour, la plage. Celle-ci voulait toucher mon coquillage. Je lui ai dit, oh, fais-moi l'amour si tu veux, mais touche pas à ma coiffe.
19: Très drôle.
10: Ça n'a pas l'air.
20: Ce matin, exercice d'expression orale.
12: N'est que tout de la variante. Hein.
10: Ce qui signifie ?
12: Ce qui signifie, c'est pas le tout de raconter des conneries.
10: Ah non, je confirme.
21: Oh, vous dites pas de conneries.
12: Allez, salut, canabou.
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1: Bonjour à toutes et tous, bienvenue dans Affaires classées, le podcast. Nous sommes au printemps 1824. Une vieille dame habitant Saint-Faust est jetée vivante sur un bûcher. Des villageois l'accusent en effet d'être une sorcière qui jetterait des sorts maléfiques sur la population. Que cache ce fait divers digne d'un autre temps ? La suite dans un instant.
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1: Nous sommes en l'an 1824. Au matin du 29 avril, le préfet des Basses-Pyrénées est de fort mauvaise humeur. Il vient d'apprendre qu'à 8 km de son palais, dans le village de Saint-Faust, une vieille dame connue sous le nom de Marie Payon a bien failli périr brûlée sur un bûcher improvisé par un groupe d'individus au prétexte qu'elle serait une sorcière. Des villageois se sont emparés d'elle afin de la ligoter. Ils ont entassé du bois, attachant la malheureuse à un pieu avant d'allumer le feu. Mais tandis que les flammes faisaient leur œuvre, elles cramèrent aussi les cordes qui entravaient les mains de la pauvre Marie, laquelle parvint à s'échapper comme elle le put. Grâce aux soins d'un médecin, elle échappa à la mort et put lentement panser ses plaies malgré d'horribles souffrances. Quelques jours plus tard, Marie songea à alerter monsieur le maire du village, pensant qu'il lui viendrait en aide en prévenant les gendarmes du crime commis sur sa commune. Que nenni ! Fort embarrassé par cette affaire d'un autre temps, l'élu commença par mener son enquête en identifiant les suspects. Dans ce village rural de quelques centaines d'âmes, les langues finirent par se délier. Les auteurs du crime ne sont autres que les membres et proches d'une famille honorablement connue à Saint-Faust. Suspectant la vieille dame de leur vouloir du mal, ils ont tenté de la supprimer par le feu. L'affaire fait tache. Elle rappelle ces pratiques d'un autre temps, en Béarn, au Pays Basque ou en Bigorre, où l'on brûlait ces femmes que l'on taxait de sorcellerie. Le maire s'interroge. Doit-il dénoncer l'affaire ou bien l'étouffer ?
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1: Selon les premiers témoignages, une fillette du village souffrant d'un mal implacable semblait vouée à une fin prochaine. Et comme souvent à l'époque, lorsque la médecine s'avérait incapable à soigner, les proches recouraient aux soins du guérisseur ou du sorcier du coin. Ça tombe bien. À Saint-Faust, les villageois racontent que Marie Payon, une vieille femme un peu marginale, aurait le pouvoir magique de guérir toutes sortes de maladies. Croyant en un miracle, les parents de la fillette implorent Marie de leur venir en aide. La vieille dame se déplace, elle examine l'enfant, et là, stupeur, elle refuse, se disant incapable de soigner ce mal sournois. L'incompréhension, la colère gagnent les parents de la fillette, prêts à payer tout ce qu'elle voudra, mais rien n'y fait. Marie refuse. Un refus qui pourrait bien lui coûter cher. Au village, la veuve Payon est surnommée la poussouère. Comprenez, celle qui connaît les poussous, autrement dit, les poisons. Aussi admirée que redoutée, elle offre, dit-on, ces potions miracles, ces breuvages mystérieux lorsque la médecine ne peut plus grand-chose. Les proches de l'enfant malade s'interrogent « Pourquoi Marie a-t-elle refusé ses soins ?» Sans doute se sentait-elle impuissante face à ce mal incurable, mais Les parents meurtris ne l'entendent pas de cette oreille. À leurs yeux, son refus signifie qu'elle leur a jeté un sort. Ivre de chagrin, il s'imagine que la vieille veuve a pactisé avec le diable. Et comme on le croyait naguère par ici, il faut brûler la sorcière afin que ses cendres chassent le mal dont la fillette souffre. Une pratique pourtant interdite par le roi Louis XIV depuis l'an 1682. Circonstances, le maire du village aurait dû alerter les gendarmes et le procureur du roi afin qu'une enquête soit ouverte et que les suspects soient identifiés, jugés et châtiés. Or, en cette année 1824, marquée par l'avènement du roi Charles X, il en ira tout autrement dans cette commune béarnaise connue pour ses coteaux de vignes, de maïs et d'apiculture. Redoutant le scandale et voulant sans doute éviter la paille de la prison aux acteurs de cette affaire honorablement connue dans le canton, l'édile de Saint-Faust va tout faire pour l'étouffer, avec de l'argent, tout bonnement. Il convainc les parents de la fillette de mettre la main dans leurs économies et lui remettre des espèces sonnantes et trébuchantes qu'il se propose de porter au chevet de Marie Payon, accompagnée du notaire de Gand. Au mépris des lois du code pénal napoléonien en vigueur depuis 1810, monsieur le maire lui met le marché en main, moyennant une somme d'argent destinée à réparer le prix de ses souffrances. La vieille dame serait bien inspirée de signer un papier officiel par lequel elle s'engage à ne pas déposer plainte contre ceux qui ont allumé les flammes du bûcher. Une transaction qui éteindrait le feu, en somme. Lorsqu'il apprend la nouvelle, le préfet palois manque de s'étrangler. Qui est donc ce maire de campagne, ce petit notable qui fait fi des lois ? Aucun élu ne doit se prêter à un tel chantage, tonne le préfet palois. Furieux, il demande au procureur du roi l'ouverture d'une enquête qui sera confiée le 2 mai aux gendarmes de l'Escar. La malheureuse Marie Payon va enfin pouvoir livrer son récit des faits aux autorités.
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1: Âgée d'une soixantaine d'années, Marie était la benjamine d'une famille nombreuse des environs. Sa vie durant, elle avait exercé le métier officiel de fileuse. Ses connaissances en matière de plantes lui ont vite valu la réputation de guérisseuse. Les témoins entendus par les gendarmes confirment qu'en mars dernier, Marie s'est présentée dans l'état le plus affreux, pieds et mains brûlés. Marie accusa spontanément les nommés Sagette, Broc, Pondac et la sœur de ce dernier d'être les auteurs de son calvaire. L'un d'eux avait d'ailleurs fui le village, redoutant sans doute d'être envoyé en prison par les gendarmes. Il revint 3 semaines plus tard, proposant sans honte par l'entremise de monsieur le maire ce qu'il appelait un accommodement, une sorte de transaction destinée à éteindre l'affaire. Interrogé à son tour, l'édile de Saint-Faust masque mal son embarras. Laurent Luc jure qu'il ne savait rien des raisons de ce bûcher improvisé. Marie lui aurait confié qu'elle avait été attachée à un piquet, le feu sous les pieds et sur la tête, se disant victime d'un mauvais tour. L'omerta frappe aussi un couple de vignerons qui, bien que présents près du bûcher, disent tout ignorer de l'histoire. Sur la foi des accusations de Marie Payon, les 2 principaux acteurs de cet acte barbare sont identifiés et arrêtés. Le premier est un certain Jean Broc. Marié à la nièce de la victime, il est tailleur d'habits de métier. Lui nie envers et contre tout. Jamais, jure-t-il, il n'a brûlé les jambes de celle qu'il taxait naguère de sorcellerie, l'accusant d'avoir donné une maladie à une enfant par ses maléfices et ses sortilèges.
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1: Le second suspect se nomme Jean Pondac. Laboureur de profession, il est suspecté d'avoir planté le pieu, installé les sarments au pied de la malheureuse et d'avoir allumé le bûcher. lui aussi nie de toutes ses forces, imaginant que nul ne croirait les dires de celle qui dit être une folle. L'enquête ira vite. Deux mois plus tard, le 28 juillet 1824, le juge d'instruction palois met Brock et Pondac en accusation du crime de tentative de meurtre sur la personne de Marie Payon. Dans son ordonnance, le magistrat écrit que la victime fut soupçonnée de sortilège par l'opinion publique parce qu'elle avait eu le tort de refuser ses soins dont chacun espérait de prompts résultats. Aux yeux des villageois, Marie fut accusée d'avoir, par ses maléfices, ses sortilèges, généré des maux qu'elle ne pouvait guérir. L'ignorance commune et les préjugés firent le reste. Les esprits s'irritèrent. Ainsi naquit l'idée de brûler une présumée sorcière. Le procès s'ouvre au Parlement de Navarre le 20 novembre 1824. L'instant est grave. L'affaire Marie Payon sera l'ultime procès palois de l'histoire où l'on parlera de sorcellerie dans un tribunal. 12 jurés venus du Pays Basque, du Béarn, et 3 magistrats vêtus de leur robe rouge et noire sont réunis pour juger 2 accusés, 2 hommes honorablement connus. Très vite, l'audience vire au calvaire, non pas pour les accusés, mais pour la victime, Marie Payon. Certes, les 2 hommes ont bien commis les faits reprochés, mais selon les juges, c'est Marie, par ses maléfices, ses sortilèges, qui a fait naître ses blessures et les a envenimées. Incroyable, la victime passe pour une simulatrice, une victime si peu innocente que la cour acquitte les 2 accusés. Ils seront libérés sur le champ.
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1: Le malheureux destin de Marie Payon, c'était l'épisode Requiem pour une guérisseuse. Dans un prochain épisode, je vous raconterai une affaire survenue en juin 2014. Une fillette âgée de 30 mois décède d'une asphyxie soudaine dans son lit près de Saint-Jean-Pied-de-Port. Selon le médecin légiste, c'est une mort naturelle, mais les gendarmes nourrissent pourtant quelques doutes.
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4: Moi, c'est Sabine.
5: Routy,
4: sage-femme à la maternité.
5: C'est ça. Vous venez d'arriver, vous sortez, vous arrivez. Vous...
4: J'arrive. Juste pour vous. Ouais. J'étais diplômée en 96. J'ai toujours voulu faire ça. Je me suis décidée en troisième, mais j'ai pas changé mon fusil d'épaule.
5: Alors, on va où ?
4: Eh ben, on va monter en salle de préparation à la naissance.
5: C'est où ?
4: 2 étages.
5: Et avec les petits coussins d'allaitement, la petite tape pour le bébé.
4: Je pense qu'on apporte des informations, on les accompagne. C'est vraiment de l'échange avec les patientes.
5: C'est ça qui a changé le
4: oui.
5: plus ?
4: Avant, on disait qu'on apprenait à pousser aussi. Oui. C'est des choses qu'on fait plus, en fait.
5: Ah, c'est fini ?
4: On parlait pas de préparation à la naissance et à la parentalité, en fait. Déjà, le terme a changé au moment des années 2000 à peu près, où on a vraiment inclus le conjoint, et puis où on s'est axé aussi, pas que sur l'accouchement justement, mais sur l'après-naissance. Et puis de plus en plus, on fait attention vraiment aux suites, parce qu'on s'est rendu compte qu'il y avait beaucoup de mamans qui faisaient de dépression du postpartum. Et donc c'est ça aussi l'intérêt de la préparation à la naissance, c'est de les préparer, de les accompagner à la naissance, mais à l'après-naissance en fait, et à tout ce changement qui va arriver avec l'arrivée du bébé. Parce que ça bouscule un petit peu quand même.
5: Oui. Donc vous faites aussi des accouchements, hein ?
4: Alors j'en fais plus depuis longtemps, parce que je fais de la préparation à la naissance, j'accompagne les femmes aussi en grossesse pathologique, et puis dans les déclenchements. C'est le démarrage, c'est avant qu'elles descendent en salle de naissance.
5: D'accord. Vous n'en faites plus, ça vous manque pas ?
4: Non, ça me manque pas.
5: Non. C'est un choix, j'imagine.
4: C'est un choix complètement. Hein ? Ah oui, tout à fait. Non, je suis très contente et vraiment, je me plais en préparation à la naissance, dans l'accompagnement de ses futurs parents.
5: Bon, il y a des larmes ici, des larmes de joie, des larmes de tristesse.
4: Ouais, aussi, des larmes de fatigue. voilà, tout à fait. Des larmes d'où, oh là là, ça fait un an que j'ai accouché, je reviens là, ça me fait plein d'effets. Ouais. Il y a.
5: Ah oui, déjà presque un an après encore.
4: Ouais, les dames qui reviennent ici, ça leur fait souvent quelque chose.
5: Alors, qu'est-ce qu'on dit aujourd'hui à l'allaitement ? Allez-y à volonté, cadrez l'allaitement.
4: Alors, je pense qu'il faut que ce soit déjà un choix. de la femme, un choix personnel. Il faut qu'elle ait du soutien. On va pas allaiter pour faire plaisir à quelqu'un. On va allaiter parce qu'on en a envie, parce que c'est un choix qu'on va faire. Et puis après, c'est surtout allaiter sans vous poser de questions, en suivant le rythme de l'enfant, parce qu'au démarrage, c'est ça qui est important. C'est finalement de ne pas se poser de questions et faire équipe avec son enfant.
6: C'est impossible de pas se poser de questions quand on est jeune parent.
4: Oui, mais en fait, ne pas se poser de questions. L'allaitement, culturellement, on l'a un peu perdu, nous, avec l'émancipation de la femme, la pilule, etc. dans les années 70. Et donc, quand l'allaitement est revenu, eh ben, on l'a calqué un peu sur le biberon. Mmh. Et le biberon, c'était toutes les 3 heures. Et puis surtout, on le donnait pas avant. En fait, pour mettre en place la lactation, eh ben, c'est écouter le rythme de cet enfant, parce que lui, il sait pas ce que c'est que de se nourrir. Déjà, in utero, il est, j'ai envie de dire, nourri, logé, blanchi gratuitement. Et il va falloir qu'il découvre certaines choses. Et donc, il faut qu'il apprenne. Pour lui, c'est tout un apprentissage, et donc il faut qu'il apprenne quand il est disponible, ce bébé. Donc lui, il va pas être disponible toutes les 3 heures à heure fixe.
6: D'accord, mais comment vous avez découvert ce métier ?
4: Eh ben, avec un forum des métiers. Ouais. Où j'ai croisé une sage-femme passionnée. J'avais très envie de m'occuper du bébé. J'avais besoin de contact aussi avec les gens. Et cette sage-femme m'a été, je crois, mon point d'ancrage. Et puis après, j'ai rencontré une autre sage-femme quand j'étais encore au lycée, où j'ai pu du coup voir un accouchement, voir une césarienne. Et donc tout ça, je me suis dit, mais c'est ça que j'ai envie de faire.
6: Ouais, ça a été la révélation.
4: Ah ouais, complètement.
5: Faut que je vous fasse une petite photo.
4: D'accord.
6: Oh super, vous avez mis votre blouse, votre badge,
4: voilà.
6: Ah, j'ai cru que c'était un sifflet, non ?
4: Non. C'est
6: okay. On se met où ? On se met là ? On se met où ? Vous aimez ?
4: Oui, ça me va.
6: C'est bien, c'est vous, hein. Mais quel sourire vous avez ?
4: Merci.
6: Les yeux qui brillent. C'est naturel ?
4: Oh bah, je crois, je fais rien de particulier.
6: Bah, ça rend très joyeux, non, comme métier, parce que
4: c'est un beau métier. Ouais. Enfin, moi, je changerais pas de métier.
5: Bah oui,
4: voilà, ça reste vraiment un métier que j'aime.
6: Mm-hmm. Vous repartez ? Vous êtes venue exprès ?
4: Oui, je suis venue exprès parce que c'était pas sur une garde, c'était pas pratique. Ma collègue avait des consultations d'allaitement, donc voilà, je suis revenue. Je suis repartie.
6: C'est bien sympa. Bah, on repart ensemble.
4: Et ben, on repart.
6: Enfin, à moins que vous ayez quelque chose à faire, je ne sais pas, mais vous faisiez une brioche à la maison ?
4: Oui.
6: Donc là, on est à nouveau dans le hall de la maternité. Il y a un chiffre à l'entrée de la maternité, là.
4: C'était le nombre de bébés nés à la maternité, donc en 90 ans.
6: 312 557.
4: Voilà.
6: Ah oui, depuis, on a fait un peu de chemin, quoi.
4: Bah ouais. 19. Premier bébé en 1929.
6: Ouais,
4: voilà. Et puis ça, c'était en 2019.
6: Ah oui, donc depuis, il faudrait actualiser le chiffre.
4: Après, on est à peu près à 2800 accouchements par an.
6: Bon, bah, c'est vrai qu'à chaque fois qu'on rencontre une sage-femme, ça nous remonte plein de souvenirs.
4: C'est ça. Merci beaucoup.
6: Merci beaucoup.
4: Bonne fin de journée.
6: Merci, à bientôt.
4: Au revoir.
6: À bientôt.
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7: Wikizef, petit guide à l'usage des étrangers du sud du péage d'Arras en vacances dans notre belle région.
8: Dimanche matin, levé avant le soleil, vers 9h, vous descendez prendre un café que vous pensez amplement mérité. 8 heures de sommeil, franchement, on mérite une pause café. Et devant la cafetière, votre cousin regarde attentivement le café couler. Ça s'appelle une sentinelle de cafetière. Et là, il se retourne et dit « Bon, t'es déjà debout ? Il fait corps noir, t'as qu'est ta lit ou quoi ?» Ne paniquez pas, Wikizef est là pour vous aider. Taquet un lit. C'est une réflexion semi-désagréable, parce qu'il y a plusieurs niveaux de réflexion désagréable. Ça dépend de l'heure qu'il est, du temps qu'il fait. Admettons, il fait 27 degrés à l'ombre, et ben c'est l'heure de « fais pas chier ». Ou alors, il y a 3 grammes à quart. Et ben c'est pas la peine de se demander pourquoi il est désagréable d'un seul coup, c'est parce qu'il n'y a plus de canette.
7: Exemple.
8: Vous avez la réflexion désagréable qui serait « t'es déjà debout ? Ah, retourne te coucher, c'est pas de jour à me faire quiller du côté de la cafetière, hein ». La réflexion pas désagréable, t'es déjà debout. Oh bah alors, j'ai fait du café pour un régiment de soldats, t'inquiète, assis-toi, je te ramène un jet. Réflexion semi-désagréable, bah t'inquiète, t'as lit ou quoi ? Petite phrase qui présuppose que pour que vous parvinciez à vous lever tôt, il faille forcément que vous fûtes tombé du lit. Vu que vous n'êtes pas totalement du nord et que forcément tout ce qui est au sud du péage d'Arras possède un degré de fainéantise qui augmente au fur et à mesure qu'on s'approche de la Côte d'Azur. Ou là-bas, pour se lever tôt, bah faut pas qu'ils quittent leur lit, hein, mais qu'ils descendent en rappel. Allez, au revoir hein, et un baisse à ma reine.
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2: Mettez vos oreilles dans le vide avec le duo Belle Dame. Bientôt trentenaires, Tommy et Nathan, son frère jumeau, haut savoyard de la vallée de l'Arve et surtout musiciens. Ils ont créé Belle Dame. Ils écrivent, ils composent, ils chantent et jouent. Guitare, clavier et machine. Et fin 2025, Belle Dame a sorti ce single, Dans le vide.
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0: Salut à toutes, salut à tous et merci d'avoir choisi ici pour passer votre jeudi soir. L'actualité de ce 11 juin, l'actualité musicale s'entend. C'est un anniversaire un petit peu triste puisque c'est l'anniversaire de la mort de Françoise Hardy. Alors pour se remonter le moral, évidemment, on écoutera sa douce voix. On écoutera aussi en coup de cœur, en découverte, un jeune artiste dont vous n'avez peut-être pas encore entendu parler. Il s'appelle Édouard Biel et vous l'entendrez à la fin de l'émission. Je vous parlerai du festival de musique française le plus cool qui soit et qui n'a pas lieu en France, figurez-vous. Je vous donnerai envie peut-être de prendre un billet pour la Belgique un peu plus tard dans l'émission. Et puis nous allons jouer au blind test aussi autour de Dieu, les chansons qui parlent de Dieu. Si ça vous inspire, alors appelez-nous maintenant au standard 0810 055 056. C'est Sadika qui vous attend au standard et le cadeau ce soir, c'est le nouvel album de Fatoumata Diawara, une merveille qui s'appelle Massa. Fatoumata est dans le studio. Bonjour.
3: Bonjour.
0: Qu'est-ce que je suis contente qu'on se retrouve, ma chère Fatoumata. Comment ça va?
3: Ça va bien, merci toi. Ouais,
0: ça va très bien aussi. Fatoumata Diawara qui fait une pause là de quelques heures à la maison de la radio pour répondre à des interviews, qui vient de sortir, je le disais, un nouvel album. Mais en réalité, tu es au cœur déjà d'une tournée énorme depuis le mois de mars. T'es déjà passé par l'Afrique du Sud, pas mal par la France aussi, et puis la Norvège, et puis la Suède, et puis après ça continue, l'Espagne, le Danemark, la Belgique, la Pologne, la Suisse, l'Angleterre, la Hollande. C'est dingue quand même ce rythme. T'es chez toi parfois ?
3: Moi je suis chez moi, sur scène oui, ah. Je me sens comme à la maison. C'est incroyable, c'est l'endroit où je me sens le plus vraiment comme chez moi, oui. Je sais pas si c'est bien ou pas, ou ça va changer plus tard, mais pour l'instant, ça me manque la scène.
0: Il faut dire que tu fais partie de ces artistes qui ont rêvé très fort d'être sur scène et qui ont dû travailler dur pour arriver sur scène. Donc peut-être c'est normal de savourer aujourd'hui.
3: Non, aussi parce que je suis passée aussi par tellement d'expériences et qui a envie de aussi se libérer. Il y a, voilà, et j'ai envie de continuer à me guérir, en fait.
0: C'est ça.
3: Parce que les thérapies, quand tu commences à aller voir un psy, tu t'arrêtes pas, en général. Sa maladie
0: ça
3: est incurable.
0: Ouais.
3: Donc, en gros, la scène, c'est mon psy, quoi. Je vais voir un psy et dès que le moral est bas, ben, la scène m'aide à remonter tout ça.
0: Alors, en 2026-2027, le moral va être très,
3: ah oui,
0: très
3: oui,
0: haut.
3: Oui, j'espère. Tout en plus, ça. Parfois, ça ne suffit même pas.
0: Il y a notamment le 25 novembre prochain, l'Olympia à Paris. Mais je vous entends râler d'ici, chez vous, en disant « il n'y a pas que Paris dans la vie ». C'est vrai, c'est vrai. Vous qui nous écoutez, par exemple, dans la belle ville de Saint-Nazaire, eh bien, Fatoumata sera chez vous le 25 juillet pour le festival Les Escales. Il y a aussi Sète, Gignac pour les festivals d'été, Mantes-la-Ville à l'automne prochain, ou encore Vannes, Istres, Lyon, La Souterraine, et puis déjà en 2027, des dates notamment à Béthune et à Bordeaux. Alors Fatoumata, en parlant de voyage, la dernière fois qu'on s'est vu, c'était pour ton troisième album, London Co, donc, qui nous emmenait quelque part entre Londres et Bamako. Et

0: Et donc, très rapidement, te voilà.
1: Ça me manque déjà.
0: La Momalie, c'est vrai.
1: C'est magnifique, cette chanson incroyable, elle est belle. Il a fait un beau travail quand même à Mathieu. Cet album va rester dans l'histoire, ça va bien rester dans le temps.
0: Je pense qu'il va rester. Et puis, alors, ce qui est très drôle, parce que quand tu dis que Mathieu Chédid et cette aventure-là te manque, lui aussi, quand il a su que tu venais dans Décibel, il nous a envoyé un petit message pour toi, et un petit message dans lequel, tendez l'oreille, il y a une information très intéressante sur le nouvel album de Fatoumata.
2: Ma Fatou, ma sœur, c'est une pensée de ton frère Mathieu, pour te dire qu'on est toujours reliés, de près comme de loin, et que je suis très très fière d'avoir participé à cet album magnifique et tellement magique comme toi. Gros baiser.
0: Oh. Mathieu Chédid, c'est une sublime rencontre, vous deux.
1: On s'adore.
0: Mais ouais.
1: On s'adore, je l'aime tellement. C'est que parfois, quand tu laisses la place à la nature, elle te fait découvrir des belles choses. Faut avoir confiance, en fait. Faut pas toujours penser aux choses négatives. Et avec Mathieu, on a cet instinct-là. Cet instinct enfant. Il y a un enfant en nous. On a des petits garçons et des petites filles en nous qui parfois connectent et on est juste nous-mêmes. Quand on joue la musique, on est comme si on était dans un jardin d'enfants où on est en train de jouer ensemble. On s'éclate, on se regarde, on rigole. On ne sait pas pourquoi on rit. Mais il y a un sentiment de bien-être et de confort et de complicité, d'amitié lorsqu'on partage la musique. C'est vraiment quelque chose que tu ne peux pas définir. Je ne saurais même pas vous dire qu'est-ce que c'est exactement cette fusion et cet amour. Parce que c'est au-delà de l'amour que les gens connaissent. Parfois, on se limite trop de l'amour classique, se marier, sortir ensemble. Mais l'amour est vaste. Et c'est au-delà de tout ça. Le monde est l'amour. La vie, c'est l'amour. Donc, si on se dit, on limite tout aux relations amoureuses, on perd tellement la dimension de cette divinité, cette sensation qui est l'infini.
0: C'est ça, une force infinie.
1: La force infinie, exactement.
0: C'est sûr.
1: La divinité. Ouais.
0: Dans le message, Mathieu Chédid se réjouissait d'avoir participé au nouvel album. Il s'appelle Massa.

0: Et une chanson donc sur l'album qui s'appelle Massa. Cette chanson, elle donne son titre au disque. Massa, c'est Dieu, c'est l'éternel. C'est immense comme thème. Tu parlais d'amour avec un grand A, D avec un D majuscule aussi. C'est immense. Et ça donne bien le ton de ton disque. Hein. T'as décidé.
1: Exactement, c'était le sentiment de bien-être lorsque nous étions sur la création de cet album. Je sentais tellement cette harmonie et cette sensation de bienveillance, d'être bien entourée. Pour une fois, moi qui ai galéré en tant que femme, chanteuse, comédienne et musicienne, et me retrouver en face d'un homme qui me respecte, et, comme Mathieu, et que, mais avec lui, il me rassure en fait. Et cette assurance, tu l'as pas avec beaucoup de personnes. Dans chaque chose, il faut des deux énergies. Moi, je crois à la dualité. L'homme, la femme, l'eau, le feu, jour, la nuit. Et j'ai fait ma partie eau, qui est l'esprit féminine, et j'avais besoin de feu, ou je suis le feu, j'ai besoin d'eau, parce que
2: ouais.
1: Il faut quelqu'un pour calmer l'autre. Voilà. Si peut-être je suis trop dans l'extrême dans le texte, ou trop dans le rythme, qu'il y ait quelqu'un qui dose tout cela. Sur ça, je suis pas... J'accepte totalement de me faire accompagner.
0: Massa, c'est un album magnifique sur lequel il y a Janet. Je vous propose qu'on découvre cette chanson. Janet, c'est une chanson qui parle du Mali et de ces voyageurs, ces gens qui partent, qui émigrent loin pour chercher fortune.
1: Ne jamais oublier d'où l'on vient et de vraiment, en cas de problème, toujours se rappeler de ses racines, ses valeurs. Parfois, ça aide pour aller plus haut et plus vite.
0: Fatoumata Diawara est de retour avec un nouvel album, et Janet.

0: Fatouma Tadiawara, les amis. J'adore Jamel.
1: Merci. J'adore. Vous entendez cette guitare. Hein. Tum, tum, tum, tum. C'est des choses que tu peux pas...
0: Et le synthé, il y a du synthé de 10 heures.
1: Mais c'est soft, vous voyez comment il utilise, honnêtement.
0: Ouais. Non, c'est très réussi. Mmh. Très, très réussi. Merci et beaucoup. Fait donc dans le bonheur et la sérénité.
1: Oui, la sérénité.
0: Cet album Massa qui est sorti vendredi. La tournée, je vous en ai parlé. Hein, Fatoumata fait une tournée mondiale parce que l'album sort partout dans le monde. Parce que, voilà, t'es une artiste... international, je le disais tout à l'heure, la classe internationale. Est-ce que ça simplifie les choses pour toi en te disant finalement, de toute façon, je peux bien choisir une langue, je joue en Suède, je chante pas en suédois, tu vois, est-ce que ça simplifie les choses ou est-ce que c'est compliqué et t'as envie quand même de pouvoir avoir la compréhension de tous les publics que tu vas aller rencontrer? Je parle des paroles.
1: Les paroles, après, je traduis certains thèmes qui me tiennent à cœur, dont l'albinisme, la mutilation génitale, le mariage forcé, tous ces thèmes qui sont assez sensibles. Mais il est important pour moi de chanter en bambara parce que ma vérité compte beaucoup.
0: Bien sûr.
1: Sinon,

0: ça, c'est en fait, la connexion est plus évidente que si tu devais faire beaucoup d'efforts et se mentir à soi-même.
1: Et puis l'authenticité aussi de cette langue qui te permet d'aborder dans ce nouvel album des thèmes extrêmement intimes. Je pense notamment au décès de ton papa avec cette chanson Tati Bakary, où tu parles, oui, de ton papa qui est parti. Mais il n'y a pas que lui, il y a aussi Amadou Bagayoko, Toumani Diabaté.
0: J'en cite pas mal.
1: T'en cites quelques-uns, c'est beau comme tout.

0: thème qui est évidemment immense, plus grand que nous, et en même temps c'est le thème qu'on a toutes et tous en commun avec l'amour. Tous dans la vie à un moment on aime, tous dans la vie à un moment on a quelqu'un qu'on aime qui meurt. C'était difficile d'écrire cette chanson pour ton père?
1: Beaucoup, jusqu'à présent, même quand je chante sur scène, je suis assez émue parce que l'amour que t'as pas pu exprimer de son vivant et que quand il part, soudain tu le libères.
0: Ouais.
1: Tout cet amour-là, c'est fort. Si tu te dis, en fait, je savais dire je t'aime, mais pourquoi je le sais que maintenant, seulement maintenant que je peux dire que je t'aime. Et je lui demande sa permission de lui chanter mon blues.
0: Fatoumata, sur l'album, en chanson presque miroir de celle qu'on vient d'entendre sur la mort de ton père, Tati Bakary, il y a Fala, une chanson où tu t'adresses à un orphelin.
1: Un orphelin.

0: Lorsque les méchants s'en prennent à toi, te maltraitent à cause de ta condition, ne leur dis rien, orphelin. Cela ne vaut pas la peine de leur répliquer. Eux seuls savent pourquoi ils agissent de la sorte. Ça, c'est du réconfort, Fatoumata. C'est de la sagesse aussi.
1: Mais imaginez cette voix... Genre, on est tous genre au-dessus d'une planète. Vous voyez la planète entière, un micro d'une, la voix d'une femme qui parle à tous ses enfants qui vivent dans des pays des guerres. Rien que ces, ces trois phrases. Vous voyez l'impact ?
0: Eh ben, une immense consolation.
1: Parce qu'il y en a tellement des orphelins aujourd'hui. On en crée chaque jour. Et ils ont besoin de la voix féminine, ils ont besoin d'être confortés. Donc quand j'ai dit « Don't cry », je m'adresse au cœur de nombreux cœurs, beaucoup d'enfants et même des adultes. Des orphelins, il y en a pas mal. Hein. Et on a besoin de... Ils ont besoin de réconfort, ils ont besoin d'aide, ils ont besoin de nous entendre, savoir qu'on sait, on le sait.
0: On les voit.
1: On les voit. On est là, quoi.
0: Ouais. Les enfants, tu t'adresses aussi à eux dans la chanson de Dinko. Celle qu'on va écouter maintenant.
1: Dinko, justement, qui veut dire la cause des enfants. Et justement, c'est dans cette chanson-là que je parle, je m'adresse aux enfants albinos. Et aux enfants, tous les enfants atteints de...
0: Ou de handicap, physique.
1: Et de physique ou mentaux, tout ça. Et je voulais juste leur faire un clin d'œil aussi dans cet album. Et assez souvent, je chante pour les enfants, mais pas. On oublie ces enfants-là.
0: Ouais. Dans certains pays d'Afrique, on dit qu'ils sont, qu'ils portent malheur. Ouais, c'est ça. Ils peuvent être très maltraités.
1: Très, très maltraités. Et les mamans surtout. Là, je rends hommage à leur mère, à leurs parents. Et aussi, je dénonce l'histoire de l'albinisme où on tue les enfants. Et en l'occurrence, il s'agit d'un jeune albinos que j'adopte, qui s'appelle Daouda. Son père l'a rejeté et qui veut plus de lui. Et je raconte son histoire. J'ai dit, pourquoi tu le veux pas? Pourquoi tu... C'est Dieu qui te l'a donné. Et tout simplement parce que tu penses qu'il est sale. Et peut-être de l'extérieur il est sale, mais à l'intérieur son cœur veut de l'or. Donc en fait j'essaie de magnifier ce que les gens voient, trouver la poésie.

0: dans ce que les gens trouvent négatif. Et ces choses-là, il faut juste qu'on embellisse, qu'on donne une autre forme. Au lieu de voir ces personnes comme... au lieu de les rejeter, peut-être si on essaie de les rapprocher, on va être surpris nous-mêmes. Parce que le problème, c'est pas eux, c'est nous le problème. Il faut qu'on reconnaisse que c'est nous qui avons des problèmes et que pour se guérir, il faut faire un effort d'aller vers ces enfants-là. Parce que eux, ils nous en veulent pas. Ils sont en paix avec nous. Mais c'est nous qui avons des problèmes avec eux. Et il faut que ça soit dénoncé. Il faut que les sociétés changent. On peut pas s'asseoir comme ça et c'est des thèmes à aborder. Même mon prochain album, je ferai un autre, ouvrirai une autre porte pour aborder encore à ce thème-là. Jusqu'à ce que les gens comprennent que c'est nous qui avons des problèmes.
1: Les enfants.
0: Eux.
1: Les enfants ont une alliée. Elle s'appelle Fatoumata Diawara. Et on écoute une chanson qui leur est dédiée sur le nouvel album de Fatoumata. Ça s'appelle

0: Diawara, nouvel album s'appelle Massa. Vraiment, c'est une splendeur. Il faut le dire. Il faut aller évidemment voir le spectacle sur scène. Ça, c'est très important.
1: C'est autre chose encore. Oui, ouais, on les vit autrement.
0: Évidemment, évidemment. Mais vraiment, prenez le temps d'écouter ce disque parce que il y a, comme le disait Fatoumata tout à l'heure, finalement, il y a les codes. Si vous êtes fan justement de rock ou de blues africain en général, malien en particulier, vous retrouverez les codes et à la fois. Tous les codes, ils sont subtilement explosés. Pouf,
1: exactement,
0: pouf, pouf.
1: Exactement.
0: On pousse les frontières, pousse les barrières tout le temps.
1: Oui. Non, mais c'est vrai. Ça qui est bien de travailler avec les frères qui ne sont pas du Mali, effectivement, tu dépasses des barrières. Ouais. Et ça qu'il faut. J'aime pas le confort. J'aime bien explorer d'autres genres musicaux. Et effectivement, sans la confiance, cela n'est pas possible.
0: Donc là, avec Mathieu, chez Did,
1: il y a la conscience. Ouais, moi, je lui donne les chansons, je vais me coucher. Il me dit demain matin. Demain matin, je te fais écouter quelque chose. J'ai dit oui, là, je suis fatiguée, je vais me coucher. Et tu te réveilles, tu fais waouh. C'est parfait, quoi. S'il y a beaucoup d'amour, c'est que il est sincère.
0: Et c'est pour ça que maintenant, Fatoumata Diawara a un super nouvel album et Mathieu Chédid a des cernes sous les yeux.
1: Tu es fatiguée.
0: À tout de suite, restez bien dans De Suivre. Fatoumata Diawara est mon invité.
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0: Fatoumata Diawara, tellement j'ai l'impression en paix en ce moment avec cet album qui est sorti. C'est comme s'il y avait des thèmes, des trucs que tu avais envie d'aborder depuis longtemps et ça y est, ils sont là sur un disque pour toujours.
1: Et puis j'ai la chance que ce soit en plus mon 4e album parce que c'est symbolique quand même, le chiffre 4. On m'a dit le symbole de la femme, c'est le numéro de la femme, c'est 4. Ah. Et l'homme, 3. Les deux ensemble, ça fait 7. Voilà, ça fait... tout est 4 jours. Je suis une femme. C'est ton numéro, quoi.
0: D'accord. Donc, 4e album,
1: c'est symbolique.
0: Ouais.
1: Et je le dédie au divin. Et effectivement, pour... quand je vois par où je suis passée, d'où je viens, mon histoire... je me dis, j'ai de la chance quand même, même si j'ai quand même traversé des moments pas totalement agréables. Ça faisait partie
0: c'est une
1: de l'histoire. Et je pense que ça devait être comme ça. Ouais. Pour mieux grandir et grandir plus vite, il fallait ces expériences-là.
0: C'est un euphémisme hein, quand tu dis que tu as passé des moments pas terribles ou pas très faciles, parce que tu as quand même dû t'enfuir à un moment, loin des gens que tu aimais.
1: Et je viens de loin.
0: Voilà. Parce que pour échapper à un mariage forcé, où Fatoumata s'est dit « mais non, je ne peux pas être forcée, donc je m'en vais
1: ».
0: Et c'était prendre un gros risque, évidemment.
1: Un très gros risque.
0: Quand tu t'es lancée dans la musique aussi, parce qu'on n'en a pas parlé, mais je pense que si vous avez vu Fatoumata Diawara au cinéma, vous savez que c'est aussi une grande actrice. Voilà, bah oui, non, mais c'est vrai quand même.
1: J'ai commencé par le cinéma,
0: oui, c'est ça.
1: Le théâtre...
0: C'est d'abord le cinéma, et alors notamment dans le film Timbuktu d'Abderrahman Sissako, qui a été multi-récompensé au César. Donc voilà, il y a eu la danse, il y a eu le théâtre, il y a eu le cinéma, et finalement, quand tu commences la musique, tu repars encore de zéro. Donc c'est sûr qu'il y a eu plein de moments difficiles dans cette carrière. Et alors, quand tu repenses à quand tu jouais dans les bars à Paris,
1: c'est ça,
0: tes premières chansons
1: jusqu'à 2h, 3h du matin.
0: Et maintenant, tu as une tournée internationale entre l'Afrique du Sud, le Danemark, l'Italie, la Suède, la Pologne, l'Autriche, l'Espagne, tu te réjouis de ce chemin
1: c'est
0: parcouru
1: comme un accomplissement. Voilà, cet album est justement la sagesse. C'est vraiment se dire, ok, certes, je ne veux pas que ça s'arrête là, mais je peux dire que j'ai écrit un bout de mon histoire quand même. J'ai quelque chose à raconter. Je peux dire qu'il y a... Il y a des sujets, voilà. Si jamais j'ai écrit un livre, cet album pouvait être... un point où je peux dire, ok, ça c'est le premier chapitre ou deuxième, je sais pas, mais c'est important ce moment.
0: Il est important.
1: Dans ma vie, ouais.
0: Alors vous pouvez le partager.
1: T'as des enfants qui grandissent bien. Et enfin, dans le milieu, tu sens pas ce combat-là en tant que femme. Certes, il y en a, mais moins qu'à tes débuts. Comme si je venais de traverser le pont, en fait.
0: Oui, t'as passé un cap.
1: Oui, passé un cap.
0: Ouais.
1: Il y a plus ce souci de définir ton style. Parce qu'au départ, quand tu commences, on va te comparer à beaucoup de personnes. Il y en a qui disaient, ouais, Tracy Chapman, d'autres, n'importe où. On m'a donné tellement de noms à mes débuts, j'étais là. Si, mais donnez-moi le temps, quoi. J'arrive. Ouais. Je finis tout ça, là. Pour savoir qui je suis, donnez-moi la guitare. Dans 5 ans, vous saurez qui je suis. Et cette patience, il faut l'avoir. Malgré qu'il y a la vague et que toi, tu restes aligné et amener ton public jusqu'au bout, pendant qu'il ne te croit pas jusqu'à ce qu'il voit. Ah, finalement, je pense qu'avec cet album, les gens vont comprendre que le monde, mon genre musical, parce que c'est quand même assez atypique ce que je fais. Ça ressemble à la musique de personne. Au Mali, en tout cas, il n'y a pas de chanteuse.
0: Voilà. C'est toi.
1: C'est qu'on ne peut pas me comparer à quelqu'un. Mais pour cela, il fallait être sûr de ce que tu veux et d'amener les gens à te suivre et de les amener jusqu'ici. Et ça, c'est pas évident pour tout le monde, surtout les femmes.
0: Ouais.
1: Parce qu'on a besoin de nous voir autrement. On a besoin de nous voir nus, on a besoin de nous voir... de plus en plus sexy pour exister, comme si on doit crier pour dire « mais je suis une femme ». Mais non, on ne doit pas se débattre tout le temps. Ce n'est pas normal. La femme ne doit pas être tout le temps en train de se protéger, de, de se réaffirmer, de vouloir toujours convaincre les gens ce qu'elle veut faire. Il faut que ce soit plus facile que ça. Ça doit être plus évident de nous laisser le temps de nous exprimer. Voilà. Avec la dignité et avec le respect qu'on mérite.
0: Merci beaucoup. Fatoumata Diawara, invitée de Décibel. On se dit au revoir, à très bientôt, en écoutant une chanson qui s'appelle Nden, qui est un des grands moments de cet album, Massa, qui est disponible partout depuis vendredi. Nden, c'est mon enfant.
1: Justement, c'est celui, ça parle de mes enfants, quand je les quitte le matin et que je vais travailler, et que je passe toute la journée à penser à eux, je ne sais pas s'ils vont bien ou pas, ouais. Mais en même temps, en tant que femme... Pour acquérir ta liberté, il faut faire des sacrifices. Et c'est pas évident. C'est des choix à faire. Pas mal de choix et beaucoup de sacrifices. Donc, cette chanson est dédiée à mes enfants. Je les aime tellement.
0: Merci.
1: Même si parfois ils se doutent, mais moi, je sais que je les aime. Mais à ma manière, à la Fatoumata Diawara. Vous voyez ce que je vais dire? L'Amazon moderne.
0: Nous, on adore cette façon-là d'aimer. Fatoumata Diawara. Merci, à bientôt.
1: Merci beaucoup.

0: Mata Diawara, elle est comme ça, la chanson Enden, comme une berceuse pour ses enfants. Et puis, la chanson suivante sur l'album, c'est un texte au vitriol sur l'hypocrisie des familles polygames qu'elle peut croiser au Mali. Voilà, elle va là où elle veut, et croyez-moi, elle y va bien. L'album Massa de Fatoumata Diawara est disponible, et il est à gagner tout à l'heure au Blind Test.
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0: Je vous l'ai dit tout à l'heure dans le sommaire, je crois que le meilleur festival de musique française se passe, pas en France, mais en Belgique. Enfin, en tout cas, c'est ce que je me suis dit quand j'ai découvert la programmation de la 31e édition des Francofolies de Spa. Ça sera du 20 au 26 juillet à Spa, donc en Belgique. Écoutez, il y a nos légendes, Laurent Voulzy, Julien Clerc, Michel Jonas, Alain Chamfort. Il y a tous ceux qui remplissent les zéniths chez nous, Gims, Kyo, Laurie ou encore Matt Pokora. Et puis même des vétérans de la French Touch, Cassius et Étienne de Crécy. Franchement, ne ratez pas les Francofolies de Spa. Et voici Michel Jonas.

0: Joueur de blues, dans les morceaux les plus dingues de Michel Jonas, à applaudir donc en Belgique, aux Francofolies de Spa, un bon festival comme on les aime et comme on aimerait en avoir en France, hein, parce que quand même ce plateau est incroyable. Et puis, pour les Parisiens, vous avez rendez-vous avec Michel Jonas au Théâtre des Folies Bergères, les 30 et 31 janvier prochains.
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0: Et il est l'heure du blind test. On joue au blind test ce soir pour gagner l'album de Fatoumata Diawara avec Sébastien et avec Carole. Bonsoir à tous les deux.
2: Bonsoir Émilie.
3: Bonsoir.
0: Bonsoir, bienvenue dans Décibel.
2: Bonsoir Sébastien.
0: J'ai entre les mains cet album de Fatoumata Diawara et vous allez le recevoir en version vinyle, absolument magnifique. Des chansons donc chantées, écrites et composées par Fatoumata Diawara et un album produit par M. Mathieu Chédid. Donc si vous aimez bien les guitares, vous allez passer un bon moment, je tiens à vous le dire. Voilà, c'est dit. Nous jouons au blind test donc avec des chansons qui ont toutes en commun d'avoir le mot « Dieu » dans le titre. Dieu, c'est pas un thème qui revient quand même très très souvent dans la chanson française, enfin moins que l'amour ou les promenades au clair de lune, mais enfin il y a quand même un certain nombre de chansons qui évoquent Dieu. Alors chère Carole, cher Sébastien, on va vous les passer ces chansons-là et il va falloir retrouver le plus rapidement possible le nom de l'interprète de la chanson. Carole, c'est ok ?
2: Oui, Émilie.
0: Oui, Carole. Oui, Carole.
2: Oui.
0: Tout va bien ?
2: Oui, merci beaucoup.
0: J'ai eu peur. Alors, merci Carole de venir jouer avec nous. Et est-ce que Sébastien aussi est prêt pour jouer ?
3: Ouais, je suis prêt, il n'y a pas de souci.
0: Ok, génial. Alors c'est parti, voici une première chanson qui parle de Dieu. Dites-moi, qui chante ça ? Si l'intro ne vous dit rien, rassurez-vous, dans 5 secondes, sa voix inimitable.
3: C'est Edith Piaf.
0: Oui, bravo!

0: Mon Dieu, Edith Piaf. Bravo Sébastien. Edith Piaf sur l'intro, sans la voix. Je suis épatée. Oui. Bravo. Bon, c'est bien, c'est bien. Allez, on continue. On change de style, on change d'époque, mais on est toujours sur une chanteuse.
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2: Oui, Sophie Winter.
0: Bravo Carole.

0: chanson incontournable des années 90, Ophélie Winter, Dieu m'a donné la foi. Et Dieu nous a donné aussi un blind test plein de suspense. Sébastien a marqué le premier point, Carole a gagné le deuxième. Qui marquera le troisième? Jeu sans enjeu, hein, puisque de toute façon vous avez chacun gagné un exemplaire de l'album de Fatoumata. Mais quand même, histoire de savoir qui est le plus fort ce soir au blind test, ou la plus forte, dernière chanson, on cherche l'interprète.
1: Gainsbourg.
0: Gainsbourg et...
1: Fumeur gitane.
0: Ouais, et il chante avec une actrice. Est-ce que Sébastien...
2: Je vois
1: Brigitte Bardot.
3: Catherine Deneuve.
0: Oui.
2: Tu es un fumeur de Havane.
1: Brigitte Bardot, Catherine Deneuve, ouais, une des deux.
0: Eh ben c'est pas la même chose, hein.
1: Non, mais...
0: Sébastien a trouvé Gainsbourg et Carole a trouvé Deneuve. Écoutez, Deneuve, elle arrive.
1: Oui, c'est Deneuve, ouais. Un classique.
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0: On entend bien que c'est pas la voix de Brigitte Bardot, hein, Sébastien. Bon.
1: Non, mais je me suis trompé. Mais
0: non, mais c'est parfait. Bah oui, c'est ça. Sébastien a trouvé Gainsbourg et Carole a trouvé Deneuve. Donc c'est sur une égalité parfaite, les amis, qu'on peut arrêter ce blind test. Je suis très fière de vous. Bravo. Vraiment.
1: Merci.
0: Vous avez tellement assuré. Bah merci à tous les deux. Vous revenez jouer quand vous voulez, hein.
1: Ça
0: marche. Ah bah oui, bah c'est vous qui êtes gentil de venir participer tous les soirs à l'émission à Décibel. Merci infiniment. Bon, quand on parle de Dieu, les amis, on ne peut pas oublier la chanson God Only Knows des Beach Boys. Dieu seul le sait. Une très très belle chanson d'amour, mais qui commence par cette phrase incroyable signée Brian Wilson. Peut-être que je ne t'aimerai pas toujours. I may not always love you. Peut-être que je ne t'aimerai pas pour toujours. C'est une chanson merveilleuse, God Only Knows. Une des chansons préférées de tous les temps de Paul McCartney, qui l'a souvent dit, il a souvent crié son admiration pour Brian Wilson. Brian Wilson qui nous a quittés il y a tout pile un an. Je me souviens, on était en direct en studio quand on a appris sa mort. On était très tristes. Et je crois que c'est cette chanson-là qu'on a écoutée à l'époque. Alors on va faire pareil ce soir. On va écouter cette chanson-là parce que c'est une des plus belles de tous les temps, God Only Knows, les Beach Boys, en hommage à Brian Wilson, qui nous quittait le 11 juin 2025.

0: Est-ce que j'ai fait un blind test spécial chanson qui parle de Dieu juste pour pouvoir vous passer God Only Knows des Beach Boys? Évidemment que oui. C'est Décibel.
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0: C'est l'heure du coup de cœur, la découverte du jour. Un garçon qui a été décrit dans le magazine Elle, j'aime bien. Il a la tête de Goldman et la voix de Balavoine. Écoutez, c'est plutôt pas mal pour démarrer. Il s'appelle Édouard Biel. C'est un jeune auteur, compositeur, chanteur et guitariste. Il a été remarqué notamment en première partie de Clara Luciani ou encore de Feu Chatterton, qui sont connus pour être des musiciens voilà, qui font attention à leur première partie. Donc c'est déjà presque déjà une médaille d'avoir été sélectionné par Feu Chatterton et par Clara pour faire les premières partie. Édouard Biel donc va sortir bientôt son tout premier album et je vous propose d'en découvrir un extrait, une chanson qui s'appelle N'importe quoi, c'est notre coup de cœur du jour. Il s'appelle Édouard Biel.

0: alors, il est pas trop fort mon coup de cœur. Je sais ce qui s'est passé dans vos têtes, enfin dans vos oreilles. Au début de la chanson, vous avez dit « Ah, c'est quoi cette voix ?» Et à la fin, en fait, vous aviez déjà adopté. Vous vous rendez compte à quel point il est séduisant, ce Édouard Biel. Le magazine Elle, donc, qui disait « Tête de Goldman, voix de Balavoine ». Alors nous, il y a eu un petit peu débat en studio. Iris, qui réalise l'émission, me dit « Ouais, on dirait plutôt France Gall, mais avec un effet sur la voix ». Et moi, quand même pas mal Christophe aussi. Donc voilà, c'est un peu un mélange de tout ça. Que des belles références en même temps, et qu'on aime beaucoup dans Décibel. On souhaite le meilleur à Édouard Biel. La chanson que vous venez d'entendre, c'est N'importe quoi. Il y en a déjà quelques-unes qui sont sorties. Et puis, d'ici quelques semaines, un premier album, youpi.
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0: Il y a 2 ans, jour pour jour, on perdait Françoise Hardy. Oh là là, mais quelle tristesse. Je pense à elle, je pense tous les jours, vraiment. Soit parce que je croise une grande jolie fille avec une frange, soit parce que j'entends sa voix quelque part, son élégance. Enfin, il y avait vraiment énormément de choses qui nous liaient. Vous, moi, nous, tous, la France à Françoise Hardy. Elle est partie donc le 11 juin 2024. Elle avait 80 ans. Alors maintenant, la grande question, c'est quel titre écouter pour lui rendre hommage ce soir? Quelle chanson anniversaire? On pourrait mettre Tous les garçons et les filles de mon âge, en sachant, et on ricanerait, que ça la ferait râler, parce qu'elle en avait marre qu'on lui parle de cette chanson-là. On aurait 1000 chansons à partager. J'avais envie ce soir d'écouter avec vous Messages personnels. Sublime chanson de 1973, fabriquée avec amour et avec Michel Berger. Tous les deux ont des messages à passer. Hein. Michel Berger a 2-3 trucs à dire à Véronique Sanson et Françoise Hardy, évidemment, à son Dutron, chérie. Messages personnel et hommage à Françoise Hardy.
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0: hommage personnel, hommage à Françoise Hardy. Et c'est là-dessus que Décibel s'arrête pour ce soir. Merci à l'équipe de l'émission, Iris Guitoni, Fred Vigneault et Basile Combes, Elodie Bianca Maria et Franck Moilier. Et merci à vous de nous avoir écoutés.
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3: Bonjour la France, j'espère que tu vas bien la France. Ah, comment ça va Éric Bastien? On est
4: ça
3: jeudi.
4: Va super. Mais attends, c'est l'avant-dernière manche de la semaine.
3: Eh, t'as pas de candidat?
4: J'ai pas un candidat. J'ai été nul toute la semaine.
3: Le Damido Land est en tête depuis le début de la semaine. J'ai en effet remporté toutes les manches. Il ne te reste
4: comme
3: qu'aujourd'hui.
4: Toujours,
3: oui, bon, c'est pas grave. Et il te reste aujourd'hui.
4: Bon, puis j'y crois plus, vous savez, au bout d'un moment. Je suis tellement désespéré.
3: Mon chat. Alors, sachez que cette semaine, la finale c'est demain, mais cette semaine j'ai expliqué ce que vous alliez gagner demain pour les gagnants. Alors le premier prix c'est un séjour pour deux personnes à l'occasion de la 65e édition du Mondial La Marseillaise à Pétanque. Donc vous allez dormir à l'hôtel Villa M à Marseille, un petit 4 étoiles, on est pas mal, hein, j'ai envie de dire. Vous aurez évidemment les petits déjeuners et les dîners inclus et vous aurez aussi plein de cadeaux, des jeux de triplettes, des sacs, des polos et surtout 100 euros de carburant pour prendre la route. Alors, si on ne gagne pas ce séjour magnifique dans la capitale phocéenne, qu'est-ce qu'on gagne?
4: Bah, on part
3: qu'est-ce
4: toujours avec le sourire. Vous parlez du petit déjeuner qui sera offert
3: oui.
4: à la Villa M. Est-ce que vous savez que dans ce petit déjeuner,
3: bien sûr.
4: Il y a des croissants, il y a des pains au chocolat,
3: bah, oui.
4: il y a des œufs brouillés.
3: Des chocolatines.
4: C'est normal, les chocolatines, pour ceux que, voilà, qui viennent. Il y a de la confiture, du pain, mais il y a surtout un café préparé avec amour et humour. Celui de Joe Malango qui, en personne, s'est engagé entre deux parties de pétanque à vous servir ce petit café.
3: Eh ben c'est magnifique. Allez.
4: Je vous ai pas dit que c'était une cafetière quand même qui était gagnée.
3: Cafetière, 32 dosettes, 6 verres en verre.
4: Voilà,
3: la légende.
4: Oui.
3: Allez, jingle, on accueille nos candidats. Bonjour les amis.
4: Bonjour.
5: Bonjour.
4: Bonjour.
3: Voilà. Comment ça va, Mireille?
5: Bonjour Valérie. Bonjour Eric.
4: Bonjour Mireille.
3: Alors Mireille, elle joue avec ici Vaucluse.
5: Oui.
3: Tu habites à Pernes-les-Fontaines.
5: Tout à fait.
3: Alors, comment qu'on appelle les habitants de Pernes-les-Fontaines ?
5: Les Pernois et les Pernoises.
3: Oh, c'est bien ça. Alors, tu as 73 ans, tu as un chéri qui s'appelle Alain ?
5: Oui.
3: Voilà, t'as vu, je sais tout de toi, tout. Tu as deux enfants, Damien et Fabrice, et tu as quatre petits-enfants, du deux. C'est bien.
5: Oui.
3: Ça t'occupe ça, non ?
5: Non, ils sont grands.
3: Oui, mais enfin, tu t'en es occupé, hein, j'imagine.
5: Ah oui.
3: Eh oui.
5: Oui, il y a longtemps.
3: Ils sont grands. Ben oui, Laure, 25 ans, Fanny, 20 ans, Hugo, 24 ans, et Naïcia, 21 ans. Oui, c'est sûr qu'ils sont grands. Alors, tu as un petit chat. Comment s'appelle le petit chat?
5: Opal.
3: Oh, bon, c'est bien, ça. Alors, Mireille, évidemment qu'on t'appelle Mimi, ça, c'est sûr. Mais
5: oui.
3: Il paraît qu'on t'appelle comme ça. Zaza.
4: Ah bon ?
3: Oh, t'appelles Zaza. Mais pourquoi Zaza ? Tu mets les plumes et tu descends les marches ? Comment ça se passe ?
5: Non, c'est mes collègues qui m'appelaient comme ça parce que je m'appelais Zanetti à l'époque.
3: Zanetti. Okay.
4: La grande Zaza.
3: La grande Zaza. Alors, tu es retraitée, mais tu étais postière.
5: Oui.
3: Alors, t'étais en vélo ou en voiture ?
5: En voiture.
3: Voilà.
4: Je pense toujours au film.
3: Ah bah moi je pense toujours au film.
4: Torchés,
3: évidemment.
4: Hein, bien sûr.
3: Alors, tu as quand même fait beaucoup de métiers différents à la poste, hein. Tu étais au service bancaire, au guichet, chef d'équipe. Et petite, tu voulais être institutrice. Qu'est-ce qui s'est passé du coup? T'as pas fait institutrice, non? Je t'ai pas finalement.
5: Non, parce qu'en fait, on m'avait proposé une classe verte à Villard-de-Lans.
3: Ouais.
5: Et après, il fallait que j'attende que on m'appelle. Donc, j'ai préféré avoir un travail plus sûr. Voilà.
3: Eh ben, t'as bien raison, Mireille. Alors, ma Mimi, on va marquer tout de suite le premier point avec la première question, vrai ou faux. Une petite ambiance de voiture. Tiens, allez. Enfin, on n'est pas obligé.
4: Non, bah non,
3: on ne
4: plaît pas.
3: Ange, t'embête pas.
4: Ça, c'est une ambiance de voiture.
3: C'est le générique de Top Gear.
4: Ah, voilà, c'est ça.
3: Voilà. Alors, écoute bien cette info, Mireille. Une femme en déambulateur a été flashée par un radar en Allemagne. Est-ce que c'est vrai qu'une femme en déambulateur a été flashée par... Eh ben, dis-donc, elle me dit vrai, j'ai même pas dit le top chrono, celle-ci. Ah ben, écoute. Oui, c'est vrai. Figure-toi qu'une femme est apparue sur la photo d'un radar. Bon, elle était quand même à 42 km/h.
4: Ah oui, quoi,
3: voilà, ben, bien sûr. Voilà.
4: Non, mais c'est du déambulateur de compétition, ben, 42 km/h.
3: Mamie, c'est la conductrice la plus rapide, sans permis et sans moteur. Voilà, hop là.
4: De toute façon, quand on ira à l'EHPAD des Mimosas avec Valérie, on se fera des courses de chaises roulantes et de déambulateurs. On l'a déjà réservé.
3: Premier point pour Mireille.
4: Nathalie est avec nous. Bonjour Nathalie.
6: Bonjour Eric, bonjour Valérie, bonjour Mireille.
4: Bon, et Nathalie, on reste dans le sud hein, parce qu'elle est dans le Vaucluse, t'es dans le Gard. Vous êtes quasiment voisines les deux là.
6: Tout à fait.
4: Voilà. T'habites à Montignargues dans le Gard et en plus vous aurez quelques kilomètres à faire pour aller à Marseille. On reste en famille du sud hein, aujourd'hui. Alors Nathalie, on va faire connaissance un petit peu avec toi. Célibataire, si j'ai bien compris, Nathalie.
6: Tout à fait.
4: Voilà, bien, heureuse, tout va bien. Un fils qui est déjà grand, quel âge il a, Louis?
6: 21 ans.
4: Qu'est-ce qu'il fait? Il est encore dans les études ou il travaille?
6: Il finit ses études, il passe son BTS commerce là, okay. En ce moment.
4: BTS commerce, on lui souhaite plein de courage et bonne chance pour le BTS. Un petit chat?
6: On va croiser les
4: doigts. Bah oui, comment il s'appelle?
6: Un petit chat.
4: Comment il s'appelle,
6: oui.
4: Petit chat?
6: Rafale.
4: Comment? Rafale.
6: Rafale.
4: Ah ouais? Oui. Pourquoi? Rafale?
6: Parce qu'il se jette très vite sur la nourriture.
4: Ah oui.
3: Ah oui.
4: T'aurais pu choisir Morphale du coup, mais oui, bah, Rafale, ouais,
6: c'est
4: sympa. Alors, tu étais secrétaire comptable, et alors, il y a un souvenir sympa juste avant de jouer, parce que t'as fait, vous savez, on parle souvent des jobs d'été, là. Les jobs d'été vont arriver.
3: Exactement.
4: Est-ce que tu peux me parler de ton meilleur souvenir, ton meilleur job d'été à toi, Nathalie, c'était il y a quelques années, c'était quoi?
6: Alors, quand j'ai travaillé dans de la restauration rapide sur les restaurants d'autoroute,
4: okay.
6: Parce que je faisais la plonge à l'époque et qu'une fois qu'on avait fini le service, il fallait la nettoyer. Et que pour nettoyer la plonge, on avait des gros tuyaux et que du coup, on nettoyait pas que la plonge.
4: Ah
6: voilà.
4: Ouais. Ok. Non, mais c'est un beau souvenir.
6: On se rafraîchissait à la fin du
4: soir. J'ai compris. Et petite, tu voulais être poubelleuse. Ah, c'est parce que tu disais poubelleuse, parce que ton papa, il faisait ça, en fait.
6: C'est ça. Mon père était poubelleur, enfin, éboueur.
4: Éboueur, oui.
3: Et oui, mais quand même.
6: Et donc, du coup, moi, quand j'étais petite, ben, je voulais être comme papa,
4: ah ouais. Poubelleuse.
3: Moi aussi, je disais poubelleuse.
4: Trop mignon. Bah trop mignon. Oui. Nathalie, sois la bienvenue. Nous, on sait accueillir les gens, hein.
7: Nathalie.
4: Voilà, on est comme ça. Nathalie, je t'en prie. Voici une première question pour un point avec un extrait de Bill Baxter.
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4: Ouais. Alors, ce qui est terrible, c'est qu'on a une génération de sages en face de nous qui nous regardent en se demandant ce que c'est. Évidemment, c'était il y a longtemps, Bill Baxter.
3: Oscar et Noémie savent très bien qui c'est Bill Baxter, n'est-ce pas,
4: ça
3: les
4: va,
3: amis?
4: Les stagiaires, bonjour.
9: Bonjour.
3: Voilà, bon, voilà. Vous avez reconnu Bill Baxter, évidemment.
4: Ouais,
9: bien sûr. Pas mentir, j'ai pas reconnu.
3: Bah voilà.
4: C'est le cousin de Joe, là.
3: Non. Allez.
4: Bill Baxter, bébé, quand même. Enfin, bref. Le département de Paris, puisque Bill Baxter chantait Paris, est le plus peuplé de France. Vrai ou faux, top chrono, 5 secondes.
6: Le plus peuplé de France,
4: oui.
6: Vrai.
4: Ouais. Nathalie, c'est faux, je t'explique. Le département le plus peuplé de France, c'est le Nord, avec 2,6 millions d'habitants devant Paris, qui est un département à part entière, le 75, qui compte 2,1 millions d'habitants. L'ensemble de la région Île-de-France est 14 millions d'habitants.
3: Eh oui,
4: c'est que Paris.
3: Alors, ça fait un point pour Mireille, pas de point pour Nathalie. Et là, tout de suite, on va écouter ma chérie, ma chouchoute, ma préférée. On va écouter Clara Luciani. Et comment ça s'appelle le titre de la chanson, Oscar? La grenade?
4: Comment t'as dit?
3: Ah, bah on lui ouvre pas le micro, alors comment ça s'appelle?
9: La grenade.
3: Allez, vous écoutez ici, on vous aime, on écoute Clara Luciani.

0: La Grenade, Clara Luciani, qui est de Martigues d'ailleurs, elle aussi, elle est du sud, des Bouches-du-Rhône. On reste dans le sud, c'est la thématique du jour.
1: Ah, mais au moins il fait beau là-bas, les jingles.
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1: Et nous sommes au taquet avec Mireille, qui a un point, qui joue avec ici Vaucluse. Elle a un chéri qui s'appelle Alain, et elle l'a rencontré, parce qu'elle était avec des copines célibataires. Bon, elle regardait un site de rencontre.
0: Ah ouais.
1: Et t'es tombée sur la photo d'Alain, et qu'est-ce que t'as dit ?
3: Mais je le connais.
1: Et tu le connais ? Et alors, qu'est-ce que t'as fait ?
3: Et bien alors on est entré en contact et effectivement je l'avais rencontré dans un magasin.
1: Ah, mais en plus il bossait dans la même entreprise qu'une amie à toi.
3: Oui.
1: Alors comme tu es Sherlock Holmes. Eh oui, Mireille, elle a fait Sherlock Holmes. Elle a appelé sa copine, elle lui dit du dos. Le petit Alain là, qui est pour moi le souci. Et puis t'as fait une petite enquête, ma petite Sherlock Holmes. Qu'est-ce qu'elle t'a dit ta copine?
3: Elle m'a dit qu'on était différents.
1: Ah, c'est-à-dire? Parce qu'il paraît qu'Alain, il est méticuleux, tout ça, que toi, t'es un peu plus...
0: Bordélique, hein, voilà,
3: oui,
0: disons.
3: Oui, moi, je suis un peu l'inverse.
1: T'es un peu fantaisiste, quoi.
3: Alors, voilà.
1: Et bon, ça n'a pas empêché. Vous savez combien de temps que vous êtes ensemble maintenant?
3: 7 ans.
1: Oh mon Dieu, mais vous êtes mariés ou vous êtes juste ensemble?
3: Non, on est amis, on n'est pas mariés, non. Ouais. On ne peut plus se marier.
1: Comment ça, on ne peut plus se marier?
0: Ils sont dans le péché, ils ont divorcé.
1: Mais
0: tout
1: qu'est-ce
0: ça,
1: que ça veut dire? Bien sûr que si, on peut se marier, on peut se mettre à genoux, offrir des bagues. Alain, écoute-moi bien.
0: C'est toujours possible à la
1: mairie. Tu peux te mettre à genoux et lui offrir une bague. Alors, tu t'occupes un peu, tu fais un peu de gym douce et un peu de marche. Tu as toujours fait un peu de sport, en fait, hein, pour t'entretenir.
3: Oui, exactement.
1: Mais ça, c'est bien. Parce que ça, même moi, je ne le fais pas. Bien, alors, tu as déjà un point. On va essayer d'en marquer un deuxième. Tiens, je te mets un petit extrait. Ange, t'es prêt? Allez, un petit extrait de Pascal Obispo.
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1: Alors, Pascal Obispo.
0: Qu'on embrasse.
1: Qu'on embrasse, bien sûr, je l'adore. Pascal Obispo, il paraît que c'est l'anagramme de Pablo Picasso. Est-ce que c'est vrai ou faux que Pascal Obispo, oui, c'est l'anagramme de Pablo Picasso? Vrai ou faux?
3: Vrai.
1: Vrai. Mireille, elle est au taquet. Elle attend pas la fin du chrono. Oui, c'est vrai. C'est exactement ça. Voilà.
0: C'est fort, ça.
1: Et oui, bien sûr. Bravo. 2 points pour Mireille.
0: Nathalie. Merci d'être avec nous, Nathalie. On aime ton prénom, Nathalie.
5: Nathalie.
0: Je vais vous le faire jusqu'à 13h.
1: Tu vas nous foutre du béco jusqu'à la fin de l'émission.
0: Ah oui.
1: Ok, non, d'accord.
0: C'était quoi
6: l'autre
0: jour?
6: Moi, ça ne me dérange pas.
1: Ouais, ah bah c'est bien.
0: Si
1: j'ai envie de te dire, c'est bien d'avoir une chanson à son nom, hein.
0: Ben oui.
6: Ouais. Tout à fait.
0: Valérie.
1: Non, moi j'ai Valérie par Amy Winehouse.
0: Quoi?
1: Amy Winehouse a fait un tube qui s'appelle Valérie, que
0: non.
1: Mathilde va trouver, qu'on te fera écouter.
0: C'est pas possible.
1: Et
0: ça.
1: Toi, t'as une chanson
0: c'est fou,
1: qui
0: ça.
1: C'est Les états d'âme sont pour moi, Eric. Les états d'Amérique.
0: Merci, c'est
1: j'adore.
0: Un peu. C'est vieux, ça, quand même.
1: Oui, c'est vieux. Bon. Voilà.
0: Bah, oui. Nathalie, alors, on bricole un peu. Oui, on bricole un peu, on sait faire des trous dans le mur et un peu de peinture.
6: C'est ça.
1: Ah, on bricole. Alors,
0: attendez, on nous envoie MacGyver.
6: J'ai été une fervente admiratrice de l'émission de Valérie, et donc du coup, je me suis lancée.
1: Merci, ma chérie.
0: Oui, non, parce que là, je dis, on fait un trou dans le mur. Mais on m'envoie MacGyver, ça veut dire qu'on est quand même sur un level. On est au-dessus, on est cranté.
1: Un level.
0: On est cranté quand même quand on sait faire du MacGyver. On fabrique un frigo avec une allumette. Tu sais que tu es capable.
6: Alors, pas à ce point, mais c'est vrai qu'on trouve des petites astuces.

0: utilisation d'objets. D'ailleurs, tu fais beaucoup de vide-grenier. C'est un point commun avec Valérie, ça aussi. Merci. Les brocantes, tout ça.
1: J'adore aller chiner.
0: Et puis tu aimes le potager aussi. Bon, ça, c'est encore autre chose. Les pots, les gouttes, tout ça, quoi. Fais plein de trucs, hein.
2: Bah oui, nos auditeurs sont fantastiques. Ils ont des vies incroyables.
0: Exactement. Alors. Voici ta question, Nathalie. Elle vaut un point. On y va. Et on va parler de girafe. Il existe 40 sortes de girafes. Moi, je l'affirme. Est-ce que c'est vrai? Est-ce que c'est faux? Top chrono, 5 secondes. Il existerait 40 sortes de girafes, Nathalie.
1: 40 sortes?
0: Vite.
1: Non.
0: C'est trop tard. Hein. C'est un peu tard quand même. Qu'est-ce que... Hein? Ah là, Valérie fait des gros yeux. Hein.
2: Ah ben,
1: oh non, Valérie.
2: Bon, vas-y. Allez, je te donne le point parce que je t'aime bien. Mais
0: moi, ça m'arrange.
2: Maître Coupez, elle va me donner une fessée, tu
0: vois. Non, mais moi, je veux un candidat qui gagne. Donc, bravo, c'est une bonne réponse. Magnifique. Oui, c'était faux. Oh, qu'est-ce que tu étais rapide dans ta réponse en plus. 4 espèces distinctes de girafes ont été identifiées seulement au lieu de 40. Il y a la girafe du Nord, la girafe réticulée, la girafe Maasai et la girafe du Sud.
2: Bien. Ça fait 2 pour Mireille.
1: Moi, deux sortes.
0: Non, rajoute pas, on t'a déjà donné le point. Ça va.
2: Non, je ne pas fait.
0: Ouais, voilà, c'est
2: profil bas, Nathalie.
0: Oui, s'il te plaît.
2: Allez, 1 point pour Nathalie, 2 points pour Mireille. Et là, tout de suite, on va marcher seul avec. Avec qui? Avec Jean-Jacques. Noémie
3: Goldman.
2: Jean-Jacques Goldman, je marche seul. Vous écoutez ici. On vous aime. À tout de suite, mes petits canards. Allez, je marche seul.

0: Marche,
1: moi j'ai marché jusqu'à Besançon et Toulouse avec nos deux stagiaires là. Besançon et Toulouse, les deux, ils nous viennent là. Oscar et comment?
0: Noémie.
1: Noémie, voilà, tu te rends compte un peu ce voyage?
0: Magnifique.
1: On voyage avec
0: Toulouse, ici. J'adore, je connais par cœur. Allez, jingle. Alors.
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0: Nathalie, tu connaissais la chanson d'Amy Winehouse qui s'appelle Valérie?
3: Eh ben non.
0: Écoute. Eh oui.
1: Ah, c'est énorme!
0: Eh oui!
1: Ah, bah, respect total!
0: Eh voilà!
1: Ah, plus jamais je vous parlerai mal! Hein.
0: Valérie! Voilà, mon petit chat! Alors, Mireille.
1: J'ai pas dit mon dernier mot, je vais te le faire écouter, moi, le mien aussi.
0: Alors, Mireille, tu as 2 points. Mireille, tu joues avec ici, Vaucluse. Tu es dans une région qu'on aime tellement. Et alors, toi, on t'a demandé avec qui tu aurais aimé déjeuner de connu. Toi, tu as choisi lui. Pourtant, que la montagne est plus belle. Tu as adoré Jean Ferrat, hein?
3: Oui.
0: Ah oui, j'adore aussi. Très bon. Ah là là, est-ce que tu es prête à jouer au quiz musical?

0: Oui, j'ai un peu peur, mais bon.
1: Non, alors, ma petite chérie, Mimi, il faut pas avoir peur. C'est le nouveau jeu qu'on a essayé hier. On va te faire écouter un disque en vitesse, pas forcément la bonne vitesse, mais c'est super simple. Je te jure, on a pris que des gros tubes. Écoute bien, je vais te faire écouter le premier. Il y a deux points à marquer. Premier tube, écoute bien, le voici.
2: On l'adore.
0: Oui, c'est chaud le taxi.
1: C'est chaud le taxi. Et qui chante chaud le taxi top chrono?
0: Vanessa Paradis.
1: Mais cette Mireille, elle est plus rapide que l'éclair. Oui, c'est Joe le taxi. Alors, Joe le taxi, c'est sa vie.
2: C'est mieux comme ça. Hein.
1: Du rabo mambo. Alors, premier point. T'as un premier point. Alors, attention, le deuxième point arrive avec cette deuxième chanson. Voyage, et qui chante, ma chérie? Comment elle s'appelle, la chanteuse?
0: Jeanne Masse.
2: Oh, bah bien sûr!
1: Oh non!
2: Mais voyage de Jeanne Masse, c'est bien connu!
1: Non, c'est voyage, mais c'est Désirless!
3: Voyage!
2: La coupe de cheveux, là!
1: Bon, et eh ben, tu as un point, c'est déjà bien, c'est pas mal, voilà! Voilà. Allez, voyage, c'est parti!
2: Bon, Nathalie, allez, un petit mot de cuisine, rapidement, hier c'était la finale de Top Chef. Est-ce que t'es une top chef, toi, Nathalie?
4: J'aime beaucoup cuisiner.
2: Ah, alors?
4: Je ne dirais pas que je suis une top chef, mais j'aime cuisiner.
2: Oh, tu sais. On cuisine en fonction des envies, des saisons aussi. Qu'est-ce que tu nous fais, là, pour ce 13h? Un petit plat signature de chez toi?
4: Alors, là, j'ai rien prévu.
1: Et voilà.
4: Pour midi, je n'y ai absolument pas réfléchi, mais pour ce soir, j'ai prévu de faire un gâteau au citron.
1: Oh, oh là là.
2: Non, il paraît que t'es quand même championne, genre pizza aux asperges. Ta spécialité, c'est la pavlova. Et ton fils te réclame aussi des lasagnes. Parce qu'elle fait de la pâte maison. C'est pâte maison.
4: Hey, la pâte, les... pâte, oui.
1: Allez.
2: Non, mais les lasagnes, c'est notre plat préféré avec Valérie.
1: Oui, on adore.
2: Tu le sais. Nathalie, on va tenter de t'offrir deux points de plus. Encore une fois, on est sur ce défi musical. La chanson déraille, ne se joue pas à la bonne vitesse. On passe du 33 au 78 tours. À toi de reconnaître cet artiste. Alors, c'est qui, Mireille? Nathalie, pardon.
4: C'est Jeanne Masse, c'est pas Désirless.
2: Mais je pense à Mireille parce qu'elle
1: nous a dit Jeanne Masse. Elle nous a dit Jeanne Masse. Oh, Mimi.
2: Mais oui.
1: C'est noir, c'est vrai, mais pas. Rêve plus haut que ces montagnes de douleur. Aïe.
4: Oh, Jeanne Masse.
1: Alors, deuxième titre.
2: On va tenter le deuxième. T'as vu, hein, c'est que du tube. On rigole. Franchement, on passe un bon moment. Et c'est facile. On est là pour vous faire plaisir. Et puis surtout, vous aider à partir à Marseille. Ah, c'est parti.

0: Vous êtes bien sûr ici, hein, tout va bien. Qui chante Top Chrono ?
1: Quand la musique est bonne, de Jean-Jacques Goldman.
0: Et bien sûr. Mais oui.
2: Et bonne.
0: Et je salue vraiment encore une fois toute l'équipe technique qui a préparé ces petits sons. C'est très bon, c'est bien marré. On le refera.

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2: Alors, je vous rappelle que le Grand Prix de demain, c'est un séjour pour deux personnes à l'occasion de la 65e édition du Mondial, la Marseillaise à Pétanque. Vous dormirez à l'hôtel Villa M à Marseille, une petite 4 étoiles, et je pense que j'ai été voir, c'est très très beau.
3: Mais c'est pas cher. Pas cher.
2: Oh là là là là, pardon Marseille, je t'aime.
3: Ouais,
2: vous aurez évidemment plein de cadeaux, des triplets, des sacs, des polos et surtout 100 euros de carburant pour aller à Marseille. Si vous ne gagnez pas ça, vous gagnez la magnifique machine à café Malongo avec ses 32 dosettes et ses 6 verres en verre. Jingle, reprise des hostilités.
3: Alors on fait la maline avec Amy Winehouse.
2: Ouais.
3: Moi aussi.
2: Excuse-moi.
3: Salut tous les Eric.
2: Oui, hein. Très bien. On salue tous les Eric, on l'adore. Mais je veux dire, moi, c'est Amy Winehouse.
3: Oui, voilà. Moi, c'est Luna Park.
2: Oui, mais moi, c'est Amy Winehouse.
3: Ouais, moi, c'est Luna Park.
2: Oui, mais moi, dans le monde entier, elle a chanté Valérie, tu vois. Okay. Voilà. Allez. La classe.
3: Allez, c'est bon, je m'écrase.
2: Valérie.
3: Voilà. Bon, tu as toujours raison, tu m'énerves.
2: Évidemment. Bon, alors, Mireille et Nathalie ont 3 points chacune. Mireille, alors, il paraît que comme ça, on bricole pas, c'est Alain qui s'en charge.
4: Oui.
2: Voilà, on fait pas de jardinage, on fait juste un peu, on récolte les fruits. C'est Alain qui se charge du reste.
4: Oui.
2: Et puis la cuisine, eh ben c'est Alain aussi. Dites donc, t'aurais pas tiré le gros lot, toi?
4: Si.
2: Qu'est-ce qu'il y a dans ton jardin? Parce que je vois que tu récoltes les fruits et les légumes. Qu'est-ce qu'il y a dans ton jardin?
4: Ben, il y a des fraises, il y a des plantes aromatiques, il y a des poireaux, il y a des asperges, des courgettes, des tomates, des pommes de terre.
2: Il y a Alain qui est à côté qui se marre parce qu'il sait que c'est lui qui va cuisiner tout ça, j'ai l'impression, hein.
4: Non, je l'aide quand même, je fais la vaisselle, je fais assistante.
2: Ah, c'est bien. Attends. Il paraît quand même que tu fais de la soupe et des salades. Bon, c'est pas mal.
4: Voilà.
2: Et, oui. Et tu faisais des clafoutis pour tes enfants.
4: Eh oui, les petits-enfants aussi, ils aimaient bien.
2: Et voilà, en revanche, ce que tu fais très bien, c'est l'aide au devoir, parce que tu reçois des enfants chez toi et tu leur les aides un petit peu à faire leurs devoirs.
3: C'est le principe
4: voilà,
3: de l'aide au devoir.
4: Prendre confiance en eux.
2: Eh ben oui, eh ben ça c'est bien. Moi j'adorerais faire ça quand je serais très vieille à la retraite.
3: De faire de l'aide au devoir?
4: Comme moi.
2: Bah, t'es pas très vieille, s'il te plaît. On a 10 ans d'écart. Alors, ma chérie, tu as 3 points. Je vais te proposer tout de suite d'en marquer 3 de plus avec la question à choix multiple. Je te pose la question, je te fais des propositions et t'auras 10 secondes pour me donner ton choix. Tiens, une petite ambiance avec Shakira.
3: Elle n'a pas fait une chanson sur vous, elle aussi?
2: Non, Shakira, elle a fait une chanson parce que c'est l'ouverture officielle de la Coupe du Monde de foot aujourd'hui. Alors, on va faire un petit QCM spécial foot. Alors, écoute bien. Non, je te fais les propositions, donc. C'est logique. Combien d'équipes participeront à la Coupe du Monde de football de 2026?
4: 48.
2: J'ai même pas proposé, elle me dit 48 celle-ci. Écoute, il y avait 24, 32, 48 ou juste Éric Bastien, tu m'as dit 48. Eh ben oui, il y aura que 48. Oui, bah oui, elle est tellement rapide cette Mireille.
3: Est-ce qu'on peut prévenir Wendy Bouchard qu'elle commence l'émission à 12h52 aujourd'hui
2: hein. Parce que mais attention, c'est très important. Pour la première fois, la Coupe du Monde passe de 32 à 48 équipes et il y aura 104 matchs. C'est quand même énorme. Le tournoi débute aujourd'hui avec Mexique, Afrique du Sud et la finale, ça sera le 19 juillet à New York. Donc c'est parfait, tu as 6 points ma petite Mimi.
3: Premier match des Bleus c'est mardi. Et tous les matchs des Bleus sont retransmis et à suivre sur votre radio ici et toutes les images sur ici.fr.
2: Magnifique.
3: Nathalie, elle aussi est investie dans l'associatif, figurez-vous. Tu fais partie de l'association Lire et Faire Lire. Tu peux nous en dire un petit mot Nathalie?
5: Alors c'est une association qui est nationale. Donc moi je dépends de l'association du Gard. Et en fait qui consiste à aller lire des histoires aux enfants en centre de loisirs et en école. Moi, j'interviens en école, en classe de CP, le vendredi après-midi.
3: C'est génial. Donc, tous les vendredis, tu vas lire des histoires aux petits bouts de chou qui ont 6 ans, qui sont au CP.
5: C'est ça.
3: Génial. Ce sont des livres que vous trouvez en brocante, en plus, généralement?
5: C'est des livres que je chine et j'essaye d'avoir, d'être sur le fil de l'actualité de la maîtresse, okay. De suivre son...
3: Oui, le programme, j'ai bien compris.
5: Le programme, voilà.
3: Bah, bravo, c'est super sympa pour les enfants. Tu collectionnes, et on va écouter un extrait de Juliette Armanet, et on va comprendre ce que tu collectionnes. La petite carte postale. Tu collectionnes les vieilles cartes postales.
5: C'est ça. Alors, pas toutes les cartes postales, celles de village qui me tiennent vraiment à cœur.
2: Ah, ben ça, tu dois bien t'en trouver pas mal dans les brocantes.
5: Alors, oui, mais moi, c'est des tout petits villages. Donc, du coup, on trouve les... Alors, j'en ai de Nîmes, par exemple, puisque je suis du Gard.
3: Ben oui.
5: Mais après, les petits villages, c'est plus compliqué à trouver.
2: Ah oui.
3: Montignac, d'où tu es, ouais.
5: Eh oui. Voilà, Montignac, et puis il y a un petit village en Auvergne qui s'appelle Pébron.
3: Aussi.
5: J'ai des cartes d'Uzès, j'ai des cartes du Pont du Gard, du Gros du Roi, de Nîmes.
3: Ah ouais, c'est voilà. Super.
2: Alors... Uzès, on embrasse Didier Gustin, mon petit chat.
3: Oh mon Didier,
2: il doit être
3: bisous.
2: Dans sa piscine avec son cocker, là.
3: Non, mais alors, vous savez qu'en plus, alors, ce qui est exceptionnel, c'est que tu as une carte postale, je te laisse nous en parler, qui est très émouvante pour toi.
5: Celle de Vébron ?
3: Bah, celle où on voit ton papa ?
5: C'est, tout à fait. C'est celle de Vébron, en fait, qui est une vieille carte postale que j'ai trouvée. Et mon papa, quand je lui ai montré cette carte, il me dit « Mais regarde, c'est la voiture. » Alors, forcément, je ne savais pas, puisque j'étais pas née. Mais c'était la voiture de mon grand-père et la voiture de mon oncle, avec, du coup, tous les enfants qui sont sur la place. C'est mon père avec tous ses frères
3: son
5: et sœurs.
3: Papa petit, en fait.
2: Oh, c'est génial.
3: C'est trop mignon.
2: C'est trop mignon.
3: Ah, et collector, celle-là, extraordinaire. Tout allez, nous fait. Allons jouer, Nathalie, pour t'offrir 3 points de plus. C'est une question à choix multiple. On va pas parler de foot, non. On va parler de baccalauréat. Tu nous as dit que ton fils Louis a 21 ans, il est sur le BTS. Là, on va parler d'études avec le bac. Et ce jeudi marque aussi le coup d'envoi des épreuves de français du bac.
2: Eh oui.
3: Ça va les stagiaires, c'est pas encore le bac là, hein. C'est pour quand? Salut, comment vous appelez?
2: Ah oui, on a switché de stagiaire. Là, oui. Nous avons Colin et Joseph.
3: Alors, vous êtes en quelle classe?
6: En seconde.
2: Ah, bah, c'est bientôt dans le bac. Il y a l'année prochaine.
3: Déjà. Bah, oui. Voilà. Alors, ce jeudi, donc, marque le coup d'envoi des épreuves de français du bac. Mais sais-tu, Nathalie, et vous qui nous écoutez, ce que signifie à l'origine le mot baccalauréat? Diplôme suprême, couronne de laurier, symbole d'érudition, symbole de réussite en hommage à la mention très bien de Valérie Damido au baccalauréat.
5: Je veux avoir les mentions.
3: Bien sûr, le diplôme suprême, la couronne de laurier, le symbole d'érudition, ou Valérie et sa mention très bien.
5: Vu qu'il y a une couronne de laurier sur le diplôme, je
3: bien
5: dirais
3: vu,
5: la couronne
3: mais
5: de
3: mais bien
5: laurier.
3: Vu, j'ai pensé la même chose, je revois, parce que j'ai, comme toi, je l'ai eu ce petit bac. La couronne de laurier, oui, le mot baccalauréat vient du latin baccalauréat. Baccalauréat en deux mots qui évoque la baie ou la couronne de laurier, symbole de victoire, notamment dans l'Antiquité. Bravo.
2: Allez, 6 points pour Mireille, 6 points pour Nathalie. Et là, tout de suite, alors là, back in 1991.
3: Baccalauréat,
2: 1991. Oh là là, j'étais enceinte jusqu'aux oreilles. Genesis, I Can't Dance. J'adore Phil Collins. Genesis, vous écoutez ici, on vous aime, mes petits canards.
3: Je t'ai toujours pas né en 91, d'ailleurs.
2: Oh, tais-toi.

0: Vous savez à quel point je suis minable dans les annonces de disques, oui. Surtout en anglais.
1: Bah heureusement, on a un animateur. Alors,
0: j'ai fait appel à un professionnel. Il s'appelle Clément, il est animateur sur Ici Tour. Il est dans son stage d'intégration. Bienvenue à Radio France. Bienvenue, Clément.
2: Bienvenue, bah bonjour, merci. Bonjour. Merci à vous.
1: Alors, qui a-t-on écouté, Clément?
0: Fais-moi une démonstration.
2: C'était Genesis, I Can Dance.
1: Voilà,
2: sur votre radio ici.
1: Un mec qui sait parler anglais. Jingle.
0: Bah, écoute, à la rentrée, viens.
2: On est allez.
3: Au taquet.
1: Nous sommes au taquet avec Mireille et Nathalie qui ont 6 points chacune. Comment ça va, les filles? Vous vous sentez prêtes, là, sur la dernière ligne droite de l'affrontage?
0: De l'affrontation.
4: Hein, qui vivra verra.
1: Ah, qui vivra verra. Qui verra. Alors Mireille,
0: déchaînée qui... aujourd'hui.
1: Oh là. Mon petit, la petite Mimi. Et on parlait d'association. Elle a créé une association aussi qui s'appelle France Adopte 84. Oh, quelle honte. France Adopte 84. Et c'est fait pourquoi cette association? Raconte-nous.
4: C'est pour le don d'organes et de tissus humains. Alors. Tissu humain, surtout la moelle osseuse.
1: D'accord. Et il paraît que tu as même mobilisé les gens autour de toi. Tu as même le professeur Cabrol qui est venu t'aider.
4: Oui.
1: Et ça, c'est bien. Et tu fais des conférences.
4: C'est fantastique.
1: Tu fais des conférences dans les lycées.
4: Je faisais, parce que là.
1: Oui.
4: Maintenant, non. J'ai passé le relais, mais oui. On a fait pour informer avec des gens qui étaient greffés ou des gens qui étaient en attente et c'est très important.
1: Oui.
4: Et il faut y songer malheureusement avant qu'il arrive un malheur. Voilà.
1: Et donc France Adopte 84, est-ce que vous avez un site web? Est-ce qu'on peut, est-ce qu'il y a un téléphone, quelque chose pour rejoindre l'association?
4: Oui, mais il faut le chercher sur Internet. Je l'ai pas dans
1: la... Alors, on va le chercher sur Internet. Je rappelle le nom de l'association France, A-D-O-T 84. Et donc, c'est pour les dons d'organes et de tissus. Voilà, alors...
4: Tout à fait, merci.
0: Je vous donnerai tout, Valérie, moi, je vous donnerai tout.
1: Mais je suis pas morte, hein. J'ai pas besoin de toi, là, pour l'instant.
0: Mais je vous donnerai quand même.
1: Alors, Mimi, elle collectionne les timbres. Voilà.
4: Oui, aussi avant, plus maintenant.
1: Non, mais tu les as collectionnés, t'en as beaucoup?
4: Non, je les ai donnés. Je fais des albums pour mes petits. Voilà.
1: Ah, c'est mignon. Les albums pour les petits, voilà. Bon, alors, ma petite chérie, vous êtes toutes les deux au même score.
0: Ah oui, on n'arrête pas à les départager aujourd'hui.
1: Et oui, alors, c'est toujours le bingo qui départage tout le monde.
0: Oui.
1: Mais enfin, quand même, on va essayer de faire en sorte que vous départagez. Sur la question cash, c'est une question qui permet de marquer 5 points de plus. Donc, écoute bien la question. Ne réponds pas avant la fin du chrono. Hein, voilà, écoute bien. Tellement rapide, cette Mimi. Quelle ville française est surnommée la capitale mondiale du parfum?
0: Oh, c'est facile.
1: Top chrono, 10 secondes. Eh oui.
4: Ah,
1: en même temps, t'habites dans le Vaucluse, comment te dire? Évidemment que tu sais la réponse. Eh oui, c'est Grasse qui est dans les Alpes-Maritimes. Et oui, parce que ça fait des années, des centaines d'années, il y a toutes les grandes maisons de parfums, hein, parce que ils ont énormément de jasmin, de rose, de lavande, c'est les spécialistes de la culture des fleurs. Donc bravo, c'est Grasse. Donc tu as 5 points de plus, score parfait, tu as 11.
0: Nathalie, c'est le petit coup de pression qu'elle te met là, mais t'inquiète, tu vas les prendre les 5 points aussi, Nathalie. Mais non, on n'est pas inquiet. Nathalie qui habite, dans le Gard, à Montignargues, on l'a dit, qu'un petit chat qui s'appelle Rafale, qui collectionne les cartes postales, qui a une carte postale collector avec son papa, qui est tout petit à l'époque. Alors j'ai vu que tu jouais aussi au loto de village.
5: Oui, j'adore les lotos.
0: Ouais. Alors, il y a des particularités quand, par exemple, il y a des chiffres qui sortent, tout le monde se met à donner des
1: chiffres. Des chiffres
0: qui quoi? Bah, des chiffres, les chiffres qui sortent.
1: Qui sortent. Sortent, ouais, voilà, merci
0: Clément.
1: Eh ben, Clément, il a raison.
0: Ah, mais c'est pas
1: nous
0: possible,
1: sommes avec des jeunes qui sont en plein stage, qui sont encore à l'école, et toi, des chiffres qui sortent.
0: Ouais, c'est pas possible. Mais appelez Maître Capello, faites un coup, faites quelque chose.
1: Non, il y a Clément qui est là, il fait très bien son taf. Ah, oui, bah, voilà. Merci, Cito.
0: Bon, alors, bon, c'est quoi cette histoire de la Lozère Saher, l'écu blanc de la Grande Motte, la dromadaire, c'est drôle tout ça?
5: Mais oui, il y a plein de numéros. Le porte-bonheur, le numéro 13. Nos voisins, c'est le 34. Après Montpellier, on a 7. Puisque sur la carte, 7 est après Montpellier, ce qui n'est pas faux en venant du Gard.
0: Ouais.
5: Voilà, on a plein de numéros
0: Ah oui, je vois le 50. En fait, quand il y a un chiffre qui sort, donc il sort, voilà, par exemple 51, tout le monde crie le bon pastis. Voilà, par exemple.
1: C'est ça. Ah oui, voilà, moi j'adore les lotos de village, on se marre.
0: Bien sûr. Tous les matins, tu peux pas t'empêcher de regarder ton téléphone. Ça, il paraît que ça, c'est vraiment le truc.
5: Ça, c'est le défaut, c'est comme s'il fallait. C'est les infos modernes, regarder les réseaux sociaux.
0: Tu scrolles.
5: Ce qui s'est passé la veille, quoi.
0: Bah oui, bah non, mais c'est, bon, on le fait tous. Hein. Et puis, t'es trouillarde. Mais pourquoi? Trouillarde de quoi? Qu'est-ce qui te fait peur dans la vie?
5: Ah, j'ai peur des souris.
1: Ah, les souris. C'est mignon pour ton souris. Bah, oui.
0: On collabore avec
5: elle. Au point de ne pas descendre de la voiture, hein, quand même.
1: Ah, oui.
5: Si j'en vois une à côté de moi, par exemple, que je me gare et qu'il y a une souris sur parking, eh ben, je ne sors pas de la voiture. Oui, je vais changer de place.
0: Non, je
5: Ou attendre que quelqu'un arrive pour éloigner la souris.
0: Ah, c'est à ce point-là, quand même. Eh oui. Je préviens les stagiaires et Clément. Hein, on collabore ici à la Maison de la Radio de la Musique avec les souris. Hein, il y en a. Regardez sous la table.
2: Non, il y en a pas.
0: Ça
2: là.
0: Peut arriver.
1: Moi, je m'en fous. J'adore les souris.
0: Non, mais c'est vrai. En plus, c'était pas une vanne. Hein. Nathalie, on joue pour tenter de marquer 5 points. Allez, vu que c'est ton heure de gloire, Clément, c'est toi qui va poser la question. La direction. Écoute,
2: la dernière.
0: Hein, tu sais, c'est le mercato en ce moment. Donc fais ça bien. Hein. Vas-y.
2: Donc comment s'appelle ce petit carnet de papier parfumé qu'on plie en accordéon avant de le brûler pour désodoriser une pièce?
0: Voilà. Faut envoyer le chrono.
5: Oui,
2: chrono.
5: Avec les feuilles roses gelées en plus, c'est le papier d'Arménie.
1: Le papier d'Arménie.
0: Clément, tu sais faire ça, le suspense. Fais-moi le suspense avant de donner la réponse.
2: Eh bien, un petit suspense, ça y est, je crois qu'on peut le dire. C'est une bonne réponse.
1: Ouais, voilà, bravo. Eh bien, les filles, vous êtes encore une fois
0: à égalité, hein.
1: C'est magnifique.
0: C'est fou, c'est ça.
1: Bon, 11 points chacune. On va écouter tout de suite une nouveauté avec Zazie. Peu importe, vous écoutez ici. On vous kiffe. À tout de suite, mes petits bébés. Peu importe.

0: importe.
1: C'est la nouveauté, c'est Zazie, c'est peu importe. Sur ici, elle était d'ailleurs venue présenter son nouvel album à Émilie Mazoyer dans Décibel il y a quelques jours.
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3: Ici, nous sommes avec les filles championnes. Elles ont toutes les deux 11 points, mon Dieu, mais comment allons-nous les partager?
1: Peut-être avec un bingo.
3: Ah, peut-être avec un bingo. Alors, il paraît comme ça, ma petite Mimi, qu'on a un petit rituel. On se fait une petite tisane au tilleul et verveine du jardin tous les jours à 17h.
4: Voilà, comme les Anglais.
3: Comme les Anglais. Alors, est-ce qu'elle est bonne, cette tilleul au verveine du jardin?
4: Eh oui.
3: J'ai
4: deux tilleuls dans la cour. Alors, et un plant de verveine seulement.
3: Que tu ne ramasses pas, c'est Alain qui s'en occupe.
1: Ah, il fait tout.
4: Non, si, je le ramasse quand même.
3: Ah, bon, je sais pas. Alors, il paraît que si tu as un gros défaut, c'est la gourmandise.
4: Ah oui, j'aime tout ce qui est bon.
3: Eh oui, bien sûr. C'est quoi le plat que Alain te prépare que tu préfères?
4: J'aime tout ce qu'il fait, la purée.
3: Oh, la purée, c'est bon, hein, ça, la vraie purée. Mais par exemple, qu'est-ce qu'il fait d'un plat que tu vraiment t'adores?
4: Il sait faire les lasagnes.
3: Ah là, mais nous aussi, on aime les lasagnes. Bon. Alors, nous allons faire le bingo. Et pour te détendre et t'encourager à remporter ce petit bingo, je te fais écouter une chanson d'amour qu'on adore.
5: Aimer à perdre la raison.
3: On adore.
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3: Oui, on adore. Alors, attention, ma petite Mimi. Le bingo, il est très simple. À mon top chrono, tu vas avoir 10 secondes pour me donner un maximum de noms de magazines. Les magazines, c'est les hebdos et les mensuels. Donc, à mon top chrono, un maximum de noms de magazines. Top chrono, 10 secondes.
4: Notre temps, nous deux, Pleine Vie, Femina, Diverto.
3: Tu m'en as donné 5. Il y avait évidemment Elle, Paris Match, Géo, VSD, Télé 7 jours, Télé Loisirs, Marie-France, Marie-Claire. Tu m'en as donné 5, c'est bien.
1: Je rappelle la règle pour ceux qui découvrent au taquet pour la première fois. À ce stade, elles sont à égalité, 11 partout. Sauf qu'on est dans le bingo, elle a fait 5 points. Il va falloir faire plus de 5, Nathalie, car celui qui remporte le bingo est celui qui marque le plus de bonnes réponses. Encaisse 10 points, ce qui fait que tout peut changer et revient demain vendredi pour la finale. Est-ce que tout est clair, Nathalie?
6: Tout est clair, mais je suis fébrile.
1: Oh, non. Détends, tranquille.
3: Mais oui.
1: Et pour te détendre, on va écouter un artiste que t'aimes beaucoup, c'est Céline Dion.
6: Oui.
1: Enfin, on va l'écouter. Ah oui, voilà, elle arrive. Alors, tu as gagné, il y a 13 ans, des places pour aller à un concert de Céline Dion à Anvers et un accès VIP. Tu l'as vu ou pas?
6: Ah, mais je l'ai vu et j'ai une photo où on se tient
3: pour la taille. Oh là là là là là.
1: T'as rencontré Céline Dion dans sa loge. La classe.
6: C'est ça. Alors, c'est très rapide. Ouais. C'est la photo et puis hop, vous ressortez.
3: Bah oui, mais au moins tu l'as fait.
6: J'ai eu le plaisir de pouvoir lui dire bonjour et puis prendre une photo avec elle. Voilà, c'était un grand honneur.
1: C'est génial.
6: Et j'en garde un merveilleux souvenir. C'était vraiment fantastique.
1: Ouais, et puis il y avait ton fils en plus. Je crois que tu avais emmené ton fils qui avait 8 ans à l'époque.
6: J'étais avec mon fils, c'était son premier concert.
1: Oh,
6: et je pense qu'il en garde aussi un merveilleux souvenir.
1: T'as été impressionné? Elle est impressionnante quand on l'approche comme ça, quand on la voit?
6: Déjà, je suis fébrile.
1: Ouais.
6: C'est c'est dur.
1: Tu vas y aller là, à Paris? Tu vas y aller à Paris, là, en septembre?
6: Je n'irai pas à Paris parce que je trouve que les places sont beaucoup trop chères.
3: Mais évidemment.
1: Ouais.
6: Il faut arrêter de cautionner ça parce que finalement, ça a encouragé les artistes à toujours augmenter le prix, même s'ils sont formidables et qu'ils nous font passer de très bons moments. Je préfère les petits concerts populaires que les grandes salles où finalement on voit l'artiste que sur la télé.
3: Eh ben
1: c'est
3: bien
1: dit. Allez, on va jouer tout de suite. On aurait pu écouter Dalida parce que tu aimes Michel Sardou, Johnny, Claude François, voilà. Il y a de tout dans tes choix et tes goûts.
3: Les paroles.
1: Voici ton bingo, Nathalie. 5 points, c'est le score à battre. Et je te demande cette fois, non pas les magazines, mais je vais te demander de me citer un maximum de noms de quotidiens, tout ce qui sort chaque jour, comme son nom l'indique, dans la presse, les journaux. Top chrono, 10 secondes. Et quotidien.
6: Alors, on a le Midi Libre, le Figaro, le Charlie Hebdo.
1: Non.
6: C'est pas un quotidien.
1: Non.
3: Et Charlie Hebdo, comme son nom l'indique.
1: Il est dos.
3: Et c'est fini, t'en as deux.
1: Et non, stop,
3: ma chérie.
1: Ça suffira pas, malheureusement. Il y en a que deux. Il y a le Parisien. Parisien aujourd'hui en France. La Dépêche du Midi, la Voix du Nord.
3: Ouest France, voilà, le Dauphiné libéré, la Charente libre que j'embrasse.
1: Oui, la Provence. Parce qu'on n'est pas loin.
3: Eh oui, la Provence, Var matin, Nice matin.
1: C'est pour Mireille, ça.
3: Mireille, t'as compris, ma petite Kaï, t'es demain, t'es avec moi. T'as gagné. Oui. Et bah, Nathalie, bravo, tu as très bien joué. C'était super, mais ça, voilà. Mireille, à demain. Ce qui veut dire que demain.
1: C'est la conclusion lamentable de cette émission. J'en ai pas un.
3: Et demain, c'est encore tous mes candidats qui seront.
1: Zéro candidat.
3: Et voilà, c'est comme ça. Je remercie donc Mathilde à la réalisation, Maître Coupez au savoir, Ange à la technique, Sadika au standard, tous les stagiaires Colin, Joseph, Noémie, Oscar qui sont venus nous voir,
1: Clément de Cito,
3: et puis bah Eric Bastien
1: qui
3: demain sera
1: là,
3: une fois de plus de la figure. Voilà, je vous embrasse tous un par un, mes petits canards, je vous aime. Et puis au taquet, à demain.
1: Oui, bah restons au taquet, bien sûr.
3: Il est 5h, Paris s'éveille et Yoann Guérin arrive.
1: Il est très en forme, Yoann Guérin, il vous accompagne jusqu'à 6h du matin, donc c'est dans les prochaines minutes. On vient quand, nous, Valérie?
3: Oh bah nous, on revient à midi, mon chat.
1: Ah bah on va se faire une petite chaise quand même avant, hein.
3: Évidemment.
1: À tout à l'heure.

0: Il y a comme un vent d'Italie qui souffle ce matin avec Ricci et Poveri.
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0: Bonjour, très bon réveil, heureux de vous retrouver. On espère que vous ne souffrez pas trop de la chaleur. L'équipe d'Elefto pour vous accompagner ce matin. Emeline, Emma, Saveria, Mélodie et Aude Razo. Bonjour Aude.
3: Bonjour Johan Guérin, matinale largement consacrée effectivement à la canicule. Météo France nous confirme que oui, le thermomètre va grimper inexorablement jusqu'à dimanche et lundi jusqu'à 40 degrés attendus.
0: On va tout vous dire parce qu'on en parlait juste avant de prendre l'antenne avec Aude. On se disait que dans nos appartements, ça va être très compliqué ces prochains jours.
3: Déjà un peu compliqué. Ouais. J'appréhende beaucoup la suite.
0: Allez, courage. Bon, sujet important avant de partir en vacances. Que faire avec votre animal de compagnie? Vous l'emmenez ou pas? La garde d'animaux à petit prix. On en parle dans Par ici les économies avec les bonnes adresses de Valère Correa dans 5 minutes. 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
0: Jeudi 18 juin, merci de rejoindre la grande famille ici. Il est 5h. Et le thermomètre continue de grimper et ce n'est que le début.
3: 26 départements vont basculer ce midi en alerte orange canicule de la région parisienne au centre et à l'est du pays. C'est le cas de la Haute-Savoie où nous sommes ce matin, HLM surchauffé et habitants très inquiets.
4: On se barricade avec des bouteilles d'eau fraîche, des ventilateurs et on essaye de faire au mieux, on ne sort pas de la maison. Quoi, personnellement, c'est ce que je fais. On fait avec malheureusement.
5: Bon, on ferme les volets, les fenêtres. Et puis ben après voilà, quand on essaie d'ouvrir à la fin de la journée, c'est d'aérer un coup, quand ça commence à tomber un peu.
6: On n'arrive pas à dormir s'il fait trop chaud, pas du tout, on est crevé.
7: En vrai c'est grave compliqué, surtout que moi en plus compliqué de dormir.
8: Ouais franchement il fait trop chaud.
9: Oui parce que moi j'habite au 6e étage et je suis plein sud. Quand ça tape, c'est intenable, ça monte jusqu'à 35 degrés chez moi. Disons que ça fatigue l'organisme, hein. On est complètement amorphe.
3: Un reportage au milieu des HLM d'Annemasse et ce chiffre ce matin, il en dit long. Selon le ministre du Logement, plus d'un logement sur trois s'apparente à une bouilloire thermique. Le ministre Vincent Jeanbrun annonce donc une série de mesures pour adapter les logements, une TVA réduite pour les pompes à chaleur réversibles et dans les copropriétés, un vote à la majorité simple pour mener des travaux de rénovation d'ampleur. Les canicules sont une bombe sanitaire, c'est ce que dit l'ONG Oxfam. Selon elle, la chaleur provoque chaque année en France, plus de 5000 décès. Météo France prévient que oui, le thermomètre va continuer de grimper de jour en jour avec un pic attendu entre dimanche et lundi jusqu'à 40 degrés attendus.
0: À l'actualité de la nuit, l'Iran et les États-Unis ont signé l'accord pour mettre fin à la guerre.
3: Accord signé par Donald Trump depuis le château de Versailles et aux côtés d'Emmanuel Macron. C'est l'image de la nuit. L'Iran confirme aussi avoir signé de son côté et déclare que cet accord acte l'échec des États-Unis. En France, c'est une étape majeure pour la proposition de loi anti-fast fashion pour lutter contre ces vêtements à 2 ou 3 euros qui nous viennent de Chine. Députés et sénateurs se sont mis d'accord en commission mixte paritaire et Sophie Ovigne, il est surtout question désormais d'ultra fast fashion.
10: En 2 ans, l'objectif a changé, la méthode aussi. Et à Bercy, désormais, on le répète, plus question de relâcher la pression sur les plateformes géantes venues de Chine, en clair, Chine et Timou. Alors pour lutter contre ces géants, tous les moyens sont bons. Interdire la publicité pour l'ultra fast fashion, direct ou indirect, par exemple à travers des influenceurs. Faire peser un malus d'au moins 6 euros par produit, lourd pour des vêtements qui ne coûtent pas plus de 3 euros. Mais la difficulté est de bien faire la différence entre des plateformes chinoises et des grandes enseignes de textile, de manière à épargner ces dernières. Les Kiabi, Decathlon, Jules, Etam ou même Zara et H&M. Pour ça, il a fallu inventer un système de calcul assez savant qui prend en compte le volume de référence et le coût des réparations éventuelles pour prolonger la vie des vêtements.
3: Les précisions de Sophie Ovigne. Beaucoup de réactions, beaucoup d'émotions après la mort d'Éric Roy, figure du foot français, entraîneur du Stade Brestois. Il a succombé au cancer du pancréas contre lequel il luttait depuis 3 ans. Éric Roy avait joué à Nice, à Lyon, à Marseille. Écoutez l'émotion de l'ancien footballeur, l'ancien gardien Jérôme Alonso. Il était son ami.
2: Le diagnostic est tombé quasiment en même temps que sa signature à Brest. Et j'ai l'intime conviction, nous avons, nous ses proches, sa famille, l'intime conviction que son aventure humaine et sportive au stade brestois l'a aidé finalement à tenir debout plus longtemps que prévu, parce que cette cochonnerie, ça vous bouffe en 6 mois normalement ou 1 an. Et puis, mon Eric, il aura combattu pendant 3 ans et demi, digne et fort, et puis parallèlement mener le stade brestois où il l'a mené, avec des moyens extrêmement limités, avec un public incroyable. Je pense qu'on peut, au nom de sa famille et de ses proches, remercier aussi tout le peuple brestois, parce que dans son malheur et dans son combat, le bonheur qui lui a été offert de vivre ça avec le stade brestois et tout son peuple, c'est inespéré et extraordinaire.
3: Éric Roy, qui on s'en souvient, avait emmené le stade brestois jusqu'en Ligue des Champions. Il était devenu King Eric pour les supporters bretons. Ils avaient même écrit un chant en son honneur. Je suis fan d'Éric Roy.

0: Et ce chant a beaucoup marqué Éric Roy. Papa nous a toujours dit que ce chant que vous avez fait, il l'emporterait avec lui. C'est ce qu'écrivent ses enfants dans un message sur Instagram. On retient aussi l'hommage de Didier Deschamps depuis les États-Unis et le mondial de foot. Le football français perd un technicien très compétent et une personnalité très attachante, dit le sélectionneur français. Il a lutté contre la maladie avec une détermination qui force le respect. La météo, Johan, chaleur.
1: Alors, je vais vous donner quelques records, parce que c'est vrai que cette nuit, je pense que vous l'avez senti, mais les nuits progressivement vont devenir de plus en plus chaudes sur une large partie du pays, avec des minimales le plus souvent supérieures à 15 degrés, et même parfois au-dessus de 20 degrés. Pour Météo France, donc on le redit, qui a placé 26 départements en vigilance orange canicule à partir de ce midi. Il s'agit essentiellement des départements allant de l'Île-de-France à l'est et au centre-est du pays. Ce jeudi, c'est vrai, la chaleur augmente d'un cran, le soleil domine largement dès le matin sur une grande partie du pays. Quelques nuages bas sur le golfe du Lion qui sont présents. Dans le nord-ouest, entre la Bretagne, la Normandie, l'ouest des Pays de la Loire, des orages localisés peuvent éclater. Des orages également attendus sur le relief des Pyrénées et des Alpes du Sud cet après-midi. À noter le vent d'automne, lui qui souffle jusqu'à 70 km/h. Les températures ce matin. En ce moment, à Caen, on a 15 degrés à Rennes et à Lille, 16. On a 17 à Strasbourg, à Nantes, Chambéry, Dijon et Blois, 18. 19 relevés à Paris, 21 à Bordeaux, 22 à Marseille et Toulouse, 23 Ajaccio et les maximales qui vont atteindre des niveaux très élevés presque partout, supérieurs à 30 degrés avec des pointes jusqu'à 36, 37 degrés dans le sud-ouest, les régions centrales, le centre-est, le nord-est et l'Île-de-France.
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1: 5h06, très bon réveil. Ouvrez les fenêtres si vous pouvez le faire ce matin. Faites entrer la fraîcheur parce que le mercure va vraiment grimper. On pense à vous, en tout cas, qui avez peut-être aussi une profession difficile, vous qui travaillez sous le soleil. À l'heure du réveil, histoire de bien lancer la journée, on vous accompagne en musique avec Marc Lavoine et le parking des anges.

0: Le parking des Anges et Marc Lavoine, 5h10. Très bon réveil.
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0: Bon, vous avez envie de faire fructifier votre argent tout en ayant bonne conscience, c'est vrai que c'est mieux. Et si au lieu d'acheter des actions en bourse, vous investissiez dans une vache?
3: Une vache?
0: Une vache, vous avez bien entendu, face à des banques parfois frileuses. Nos agriculteurs redoublent d'ingéniosité. Dans l'Ain, par exemple, Justine, qui est une éleveuse laitière, a trouvé la parade pour éviter un surendettement de 200 000 euros, le bail à cheptel.
3: Oula.
0: En fait, c'est un système vieux comme le monde, mais modernisé par des plateformes comme My Marguerite. Le principe, il est plutôt simple. En fait, vous achetez une génisse pour environ 2300 euros. Alors, c'est déjà quand même une somme. Mais vous en restez, en fait, propriétaire et vous la louez à un éleveur pour 28 euros par mois. Pour l'agriculteur, c'est du lait en plus sans un centime emprunté à la banque. Et pour vous, en fait, c'est un placement concret, solidaire, avec un rendement d'environ 6% par an. Et quand on regarde notamment le livret A, ce qu'il rapporte, il y a un taux net de 1,50%.
3: C'est 1,5. Mieux.
0: Ouais, donc c'est beaucoup mieux. Et aujourd'hui, en France, il y a 40 000 vaches qui sont déjà louées. Épargne donc qui a du sens, qui donne un vrai coup de pouce en plus à nos agriculteurs et à nos éleveurs.
3: Je vais me renseigner.
0: Non mais franchement, c'est plutôt une bonne idée. Je vous redonne notamment ce site mymarguerite.fr pour avoir toutes les infos. 5h12 dans l'actualité ce jeudi, Aude.
3: Dans quelques minutes, on va vous montrer ce que ça fait de jeter un mégot par la fenêtre de votre voiture en plein été. L'incendie arrive bien plus vite que ce qu'on pense.
0: Pour la musique du réveil, petit plaisir signé Diana Ross. Chain Reaction arrive dans 5 minutes, mais avant, par ici, les économies.
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0: Bonjour Valère Coréard.
4: Bonjour Johan, bonjour Aude.
3: Bonjour.
0: Chaque jour avec vous, un bon plan pour notre pouvoir d'achat. Et aujourd'hui, vous vouliez partager quelques astuces pour faire garder nos animaux de compagnie pendant l'été.
4: Si vous avez prévu de partir et que vous ne pouvez pas emmener avec vous votre chien ou votre chat, il est encore temps de trouver une solution. Mais je vous conseille de ne pas tarder. Le premier bon plan se trouve sans doute autour de vous. Des voisins, des amis, de la famille, ça vaut quand même le coup de se poser la question. Bien sûr, il ne s'agit pas d'imposer, mais enfin, des enfants qui ne partent pas, une personne âgée qui va voir moins de monde cet été seront peut-être ravis de vous rendre service. Autre option plus classique, et tout le monde n'est pas à l'aise avec ce format d'ailleurs, hein, c'est le chenil, la garde collective pour chien, pour chat. Parmi les avantages, vous avez une équipe, un vétérinaire, l'alimentation, les sorties, tout est inclus, moyennant 100 à 200 euros la semaine. C'est donc assez cher quand même, mais il faut là, comme d'habitude, faire jouer la concurrence.
3: Et Valère, il y a aussi des solutions collaboratives, de l'entraide entre particuliers?
4: Absolument, là vous aurez accès à des solutions gratuites ou presque, mais il faut vous dépêcher pour essayer de trouver quelqu'un. Plusieurs plateformes vous permettent d'entrer en relation avec d'autres particuliers qui sont volontaires pour garder des animaux, peut-être cet été, et peut-être aussi près de chez vous. Vous avez Pas Bête ou Animal Futé. Emprunte Mon Toutou est connu aussi avec une offre d'abonnement, et ça concerne même les matous désormais. Une solution assez efficace pour trouver un pet-sitter sans vous ruiner. Donc, entre les proches, les sites de mise en relation, la garde collective, vous avez des solutions, mais il faut anticiper et ne pas oublier que votre compagnon a aussi le droit de passer un bel été. Et d'ailleurs, si vous avez des bons plans pour faire garder nos animaux en notre absence, pensez à m'écrire. Mon mail, c'est paricilleseconomies@radiofrance.com.
0: Merci beaucoup Valère. Demain, focus sur un forfait de téléphone qui évolue en fonction de vos besoins. Par ici, les économies, les bonnes adresses sont sur ici.fr.
4: Comment on va occuper les enfants cet été?
2: Valère Coréard.
4: C'est le sujet des familles qui ne vont pas partir cet été, mais aussi celui des familles qui auront l'opportunité de partir moins de 2 mois. Les vacances scolaires, c'est long. Donc dans une semaine, on va vous aider à occuper vos enfants ou petits-enfants sans trop dépenser. Et vous le savez, on est là pour vous aider et répondre à vos questions sur ce thème. Écrivez-nous par ici les économies@radiofrance.com.
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0: 5h15, Audin, un message de prévention ce matin. Ne jetez pas votre mégot sur le bord des routes.
3: Oui, parce qu'un simple mégot qui vous semble tout petit et inoffensif peut transformer la végétation tout autour en un véritable brasier. Message important à faire passer avec le retour des grosses chaleurs. Un exercice de prévention était organisé hier à Gardanne, près de Marseille. Mathilde Vincenu y était.
5: La démonstration est implacable. Un fumeur jette son mégot de cigarette sur un tas d'herbes sèches comme on en trouve au bord des routes l'été. Et rapidement, tout s'embrase. Le feu se propage à des branches situées juste à côté.
6: Les fumeurs de mauvaise foi vont continuer à dire « c'est pas vrai, les mégots ne mettent pas le feu à la forêt ».
5: Luc Langeron est directeur du département prévention à l'Entente Valabre, un établissement public à Gardanne, spécialisé dans la gestion des risques naturels.
6: Ce qu'on veut démontrer avec ce test, c'est qu'effectivement, avec l'air sec de l'été, eh bien on peut démarrer un scénario catastrophe en moins d'une minute.
5: Sur les bords des routes, toutes les conditions sont réunies. Le thermomètre dépasse souvent les 40 degrés. La végétation manque d'eau. Il y a aussi le vent, le souffle provoqué par le passage des voitures. Théo Polyman, ingénieur au centre de recherche et d'essai de l'Entente Valabre.
7: Le passage des voitures, ça permet de faire rouler les mégots. À partir de 5 km à l'heure, c'est typiquement le passage d'une voiture, le mégot roule. Et également, ça permet d'avoir en fait, de façon continue, un appel d'air qui va attiser en fait, ce bout en incandescence et venir alimenter un départ de feu.
5: 400 degrés, c'est la température de la braise d'un mégot de cigarette. Des mégots que l'on voit encore beaucoup trop sur les bords des routes, martèle Luc Langeron. Il a récemment organisé une battue sur la départementale toute proche.
6: Et on a trouvé sur 100 mètres 2541 mégots. Si on s'amuse à faire des petits calculs, à l'échelle de la France, ça fait la pelouse du Stade de France couverte d'une couche de mégots de 4 mètres. C'est dire que les Français jettent encore trop leurs mégots.
5: Alors, pour encourager les fumeurs à adopter les bons gestes, un partenariat a été mis en place avec les bureaux de tabac pour qu'ils distribuent gratuitement des cendriers de poche. Éric Procardi, porte-parole de la Fédération nationale des sapeurs-pompiers, en appelle aussi aux constructeurs automobiles, car dans les voitures les plus récentes, les cendriers ont disparu.
8: Remettez les cendriers à l'intérieur des véhicules, parce qu'aujourd'hui, il y a une nécessité absolue de reprendre des bons réflexes et éviter de jeter les déchets par-dessus la fenêtre.
5: Les mégots sont responsables de 10 à 30% des départs de feu chaque année.
0: Et rappelons aussi que jeter un mégot sur

Chain Reaction et Diana Ross, 5h21, l'éphéméride de ce 18 juin. Bon anniversaire à Jamel Debbouze aujourd'hui, 51 ans, 53 ans pour Julie Depardieu et puis 84 ans déjà, oui déjà pour un monsieur que j'adore, celui-ci.

0: McCartney, 84 ans.
1: Déjà.
0: Et il est toujours fringant sur scène. C'est incroyable, franchement, c'est un vrai plaisir. Et il a sorti d'ailleurs un album très récemment. Tiens, 18 juin, cette date, elle vous parle?
1: Oui, c'est l'appel du 18 juin.
0: Exactement, l'un des textes les plus célèbres de l'histoire de France. Depuis les studios de la BBC à Londres, le général de Gaulle lance un appel à la résistance sur les ondes britanniques, refusant l'armistice, il prononce ces mots historiques. Quoi qu'il arrive, la flamme de la résistance française ne doit pas s'éteindre et ne s'éteindra pas, c'était en 1940. Ce discours est considéré comme l'acte fondateur de la France libre.
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0: On retrouve Patrice Gascon avec ses coulisses télé. Aujourd'hui, Patrice, vous nous parlez du retour 20 ans plus tard d'une saga de l'été qui, à l'époque, avait marqué les esprits. Zodiac qui revient ce soir sur TF1.
3: En 2004, la série Zodiac nous offrait la traque d'un tueur en série qui choisissait ses victimes en fonction de leur signe. Eh bien, en 2026...
4: Tu crois que le Zodiac peut être de retour ?
5: Il est mort.
4: On n'a jamais retrouvé son corps.
3: Les enfants paieront pour les crimes de leurs parents. C'est sur ces bases que Zodiac est de retour sur TF1 ce soir. Nous voici face à une nouvelle série de meurtres qui porte la marque du Zodiac. La jeune capitaine de police en charge de l'enquête, jouée par Philippa Phoenix, va faire appel à celui qui avait traqué le Zodiac 20 ans plus tôt.

0: le commissaire Keller, joué par Francis Huster, à qui j'ai demandé s'est-il fait prier pour reprendre son personnage de Keller, Francis Huster.
1: Non, pas du tout. J'ai considéré que c'était vraiment le signe du destin. Pour moi, Keller, c'était fini. Il était dans un placard depuis 20 ans. Et tout d'un coup, quand TF1 et les producteurs m'ont proposé de retourner, je me suis dit, comme réflexe, donc on va tourner à la façon d'aujourd'hui. La façon d'aujourd'hui, ça veut dire que dans le jeu des acteurs, un naturel, imposer ce qu'on est soi-même, les gens ne supportent plus le surjeu des acteurs.
2: Qui font semblant d'être, alors venez, asseyez-vous.
1: C'est pas possible, les déclames acteurs au théâtre, on n'en veut plus. On veut vraiment croire que l'acteur ou l'actrice est vraiment ce qu'on voit sur l'écran.
0: Entre l'ancien Zodiac et le nouveau Zodiac, le monde a changé. Par exemple, il y a les réseaux sociaux, il y a Internet, etc. Est-ce que le Zodiac d'aujourd'hui, en quoi il est aussi différent que l'ancien?
1: Et c'est une très très bonne question parce qu'il est effectivement totalement différent de l'ancien. Est-ce que c'est un copycat qui imite l'ancien ou est-ce que c'est l'ancien qui revient? C'est pour ça que l'idée majeure, d'abord dans l'originalité avec Philippa Phoenix qui est une policière totalement inattendue. Pourquoi? Parce qu'on n'a pas du tout cette image-là des femmes flics. On a l'impression que les femmes flics, elles jouent à être comme un homme. Regarde, je suis femme et ouais, tu vois, moi, je suis comme un homme. Fais gaffe, d'ailleurs, je suis plus dur qu'un homme. Et or là, avec Philippa, on a une fille qui est émue par les autres. Elle donne une image de flic aussi incroyable et moderne que Steve McQueen quand il a commencé.
0: Francis Huster ne déclame plus, il est lui-même ce soir sur TF1 dans le nouveau Zodiac. Mais quel que soit votre signe du Zodiac, je reviens demain avec de nouvelles coulisses télé.
3: Merci beaucoup Patrice Gascon et un choix télé qui visiblement vous fait plaisir, Aude.
4: J'adore les séries d'été, moi c'est un truc que je peux passer, mais vraiment j'anticipe même, vous voyez, je prépare mes soirées, etc. Je fais une petite pizza, enfin voilà.
3: Eh ben donc j'adore. Ce soir je sais ce que vous allez regarder, donc Zodiac sur TF1, 5h25. Aude, mais c'est vrai que parfois vous menez un petit peu à la baguette le
4: c'est
3: matin.
4: C'est moi qui décide.
3: Exactement, la France à la baguette, comment est apparue cette expression, vous menez à la baguette? Réponse avec Stéphane Bern dans les prochaines minutes. Mais nous avons fil sur la lune avec Christophe Mahé. Très bon début de journée.

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1: La Lune, Christophe Maé, 5h28. Un peu d'histoire avant l'actu. Stéphane Bern, ce matin, on voyage au temps où même le pain était une affaire d'État.
2: La recette d'une baguette, c'est simple. De la farine, un peu d'eau, un peu de sel. Mais aussi un peu d'autorité publique. En 1920, au sortir de la Première Guerre mondiale, la vie chère, c'est l'expression qu'on entend partout.
3: Mais c'est affreusement cher, tu sais combien ça coûte?
2: Parce que le pays est meurtri et l'économie fragilisée. Les prix augmentent, les salaires peinent à suivre et la population s'inquiète. Toute ressemblance avec une situation existante serait purement fortuite. Une priorité s'impose, nourrir la population.
4: On a faim! Eh bien, il faut manger.
2: Tout commence par le produit phare, la base de l'alimentation. Le pain.
5: On veut du pain.
2: L'affaire ne date pas d'hier. Depuis le Moyen-Âge, le prix du pain est une affaire sensible pour les dirigeants. Trop cher, il provoque des émeutes. Trop rare, il menace l'ordre public. Et dans un cas comme dans l'autre, ceux qui gouvernent ont chaud aux miches. Alors l'État intervient. À Paris, la préfecture du département de la Seine publie par exemple, en août 1920, des règles très précises, comme celle-là. La baguette ayant un poids minimum de 80 grammes et une longueur maximale de 40 cm ne pourra être vendue à un prix supérieur à 0 francs 35 centimes pièce. 35 centimes ! Aujourd'hui, c'est de la science-fiction. Dans la foulée, les autres sortes de pain sont aussi réglementées. Leur taille, leur poids, mais surtout leur prix. Clairement, l'État mène les boulangers à la baguette.
6: C'était pas mauvais, c'était très mauvais. Voilà.
2: L'objectif est simple. Garantir un accès à cet aliment essentiel pour que la vie chère ne se transforme pas en crise sociale. Et cette régulation va durer. Il faudra attendre 1987 et une ordonnance instaurant la liberté des prix et de la concurrence pour que les boulangers puissent fixer librement leurs tarifs. Comme quoi en France, se plaindre du prix du pain, ça reste une tradition.
1: Merci beaucoup Stéphane Bern. 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Nous sommes le jeudi 18 juin. Il est 5h31. Toute l'actualité en France et dans le monde, c'est le 90 secondes avec vous, Drazo.
7: 26 départements vont basculer ce midi en alerte orange à la canicule de l'Île-de-France à la Haute-Savoie en passant par le Puy-de-Dôme. Le thermomètre a déjà dépassé les 37 degrés hier dans le sud de la France. Météo France prévoit un pic de chaleur entre dimanche et lundi. Conséquence de cette chaleur, la SNCF annule 7 intercités aujourd'hui sur la ligne POLT Paris-Orléans-Limoges-Toulouse. 7 autres le seront demain. La climatisation de ces rames vieillissantes ne supporte pas les températures au-delà de 33 degrés. L'image de la nuit, c'est Donald Trump qui signe l'accord avec l'Iran depuis le château de Versailles et aux côtés d'Emmanuel Macron. L'Iran confirme de son côté avoir signé ce protocole aussi pour mettre fin au conflit et déclare que cet accord acte l'échec des États-Unis. 3 gendarmes blessés, leur voiture percutée lors d'une course-poursuite près de Montpellier. Ça s'est passé dans la nuit de mardi à mercredi. Les gendarmes procédaient à un contrôle routier quand le conducteur a pris la fuite. Le football français perd un technicien très compétent et une personnalité très attachante. Réaction et hommage de Didier Deschamps après la mort d'Éric Roy, l'entraîneur du Stade Brestois emporté par un cancer. La ministre des Sports, Marina Ferrari, salue un homme sincère, passionné et respecté. Les derniers résultats du mondial de foot, l'Angleterre l'a emporté cette nuit face à la Croatie, 4-2. Le Portugal doit se contenter du match nul un partout face à la République démocratique du Congo.
1: L'info du jour, c'est donc ce thermomètre qui grimpe et qui inquiète.
7: Avec des habitants comme vous, peut-être, qui se barricadent chez eux pour échapper à la chaleur. Nous sommes dans le Périgord ce matin avec le micro ici de Jeanne de Butler. Jusqu'à 40 degrés sont attendus dans le Périgord ce week-end.
8: Son chapeau de jardin sur la tête, Georges ferme les grands volets en bois.
9: La chaleur rentre pas. Là, c'est 35.
8: Un vent brûlant souffle c'est par la porte dans la vieille maison en pierre. Sa femme Paulette est en train de tricoter, jambes découvertes, assise sur son fauteuil dans la cuisine.
10: On fait comme les vieux, nous on reste à l'abri. Il a fini à la volaille, on va tout fermer là.
5: Qu'est-ce que vous voulez faire? On n'a pas le choix. Hein. C'est pénible parce que bon, il fait déjà chaud depuis maintenant. Jusqu'à mardi, au moins mardi prochain, je crois. Hein. Plus ça dure, pire c'est. Là, ils ont dit ce matin qu'ils avaient annulé les commémorations et tout ça. C'est normal. Attends, c'est fait trop chaud. Les gens, ils ne vont pas tomber au soleil non plus. C'est bon. Et on n'est pas encore au mois d'août. Qu'est-ce que ça va être au mois d'août? On n'est pas dans le caca, comme on dit. Hein.
8: Dans le bourg, les rues sont désertes. Ginette, 85 ans, habite dans une maison toute seule, au bout d'un chemin de terre.
10: Mon infirmière ce matin me disait 45 pour le week-end. Donc c'est mortel. Ben, je vis enfermée et de moins en moins je supporte la chaleur. Dès qu'il fait chaud, je suis mal, je suis pas bien. Là j'ai juste été chercher le courrier puis je rentre vite fait parce que là j'ai déjà trop chaud. Et puis ben, après on essaye de survivre hein, comme on peut.
8: Ginette va passer ses journées devant la télé le temps que les températures baissent. Heureusement qu'il y a son fils et sa petite fille qui passent la voir matin et soir pour prendre des nouvelles.
7: Prenez des nouvelles de vos proches, c'est important, surtout des personnes isolées. Et l'ONG Oxfam souligne d'ailleurs que les effets de ces canicules ne se limitent pas à la déshydratation des personnes âgées. La chaleur augmente aussi nettement le risque de décès par infarctus et les insuffisances rénales. La chaleur, selon elle, est responsable de plus de 5000 décès en France chaque année.
1: On parlait justement des records de température. Je vais vous donner quelques relevés faits hier par Météo France. À 17h hier, on avait 37,3 degrés à Vinsobres, c'est dans la Drôme, à Lavaur, dans le Tarn, ou encore à Saint-Comdolt, c'est dans l'Aveyron. Ce sont les températures maximales qu'on a relevées hier. Météo France, on va le rappeler, qui passe 26 départements en vigilance orange canicule à partir de midi. Il s'agit essentiellement des départements allant de l'Île-de-France à l'est et au centre-est du pays. Ce jeudi, la chaleur donc augmente d'un cran. Soleil qui domine largement dès le matin sur une grande partie du pays. Quelques nuages bas sur le golfe du Lion sont présents. Dans le nord-ouest, entre la Bretagne, la Normandie et l'ouest des pays de la Loire, là, des orages localisés peuvent éclater. Orages également attendus sur le relief des Pyrénées et des Alpes du Sud cet après-midi. À noter aussi le vent d'automne qui souffle à 70 km/h. Donc prudence, notamment avec les départs de feu. Côté Mercure, donc ce matin à Caen, 15 degrés en ce moment. À Rennes et à Lille, 16. On a 17 à Strasbourg. À 18 à Nantes, Chambéry, Dijon et Blois. 19 à Paris, 21 à Bordeaux, 22 à Marseille et Toulouse. 23 à Ajaccio. Pour vos messages sur la page Facebook, ici, on a dans le département de la Creuse, Marie-Noël qui a relevé 15 degrés à Soumont, 16 dans le sud de Limoges, merci Isabelle, 18 à Tours, on salue Jocelyne, 19 dans le Pays Basque à Urune, merci Marie-Laure, on a 21 degrés 4 déjà au Lavandou avec cette info de Eddy, et puis 21 degrés 8 à Prades dans les Pyrénées-Orientales, on salue André. Pour les maximales, on va atteindre des niveaux déjà élevés, presque partout supérieurs à 30 degrés, des pointes entre 36 et 37 degrés dans le sud-ouest, les régions centrales, le centre-est, le nord-est et l'Île-de-France.
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1: Très bon réveil, on vous accompagne ce matin sur la route, on vous espère en forme, en tout cas sur la route, direction le travail, sur la route aussi du petit-déj, thé, café, lait, tartines, et ici dès 5h pour bien démarrer la journée, ça c'est parfait. Et pour vous y aider, voici Gérald de Palmas.

0: Gérald de Palmas sur la route, 5h39. Bon réveil.
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0: Vous recevez des appels, des SMS ou même des mails qui vous paraissent étranges. Attention, c'est peut-être une arnaque. Et Aude, les arnaques sont aussi dans certaines vidéos qu'on voit sur les réseaux sociaux.
3: Oui, notamment celles avec des animaux tout mignons et insolites, des bébés girafes, des chats rares et magnifiques. On se méfie toujours, je vous explique.
0: Pour la musique du réveil, c'est au son de Charlotte Cardin. Une belle nouvelle, c'est vrai, de la retrouver. Charlotte Cardin, tant pis pour elle, on l'écoute dans 5 minutes. Mais avant, autre belle nouvelle, on retrouve Jean-Pierre qui est à Murat, c'est dans le Cantal. Bonjour Jean-Pierre.
4: Bonjour Johan, bonjour Rod.
3: Bonjour.
0: Comment ça va ce matin Jean-Pierre?
4: Ah, très bien.
0: Pas trop impacté par la chaleur?
4: Oh ben nous on est sur un plateau à 1200 mètres d'altitude, bon il y a souvent un peu de vent, il fait bien chaud mais il y a plus malheureux que nous quoi.
0: Ah bah écoutez, ça tombe bien parce qu'avec Aude on va souffrir de la chaleur même avec toute l'équipe d'ici les 5 heures. Vous pouvez nous héberger ou pas?
4: Ah mais bon, on a du terrain, on peut faire du camping.
0: Et ben voilà,
3: on va planter notre tente dans le Cantal, allez.
0: Et ben on arrive ce soir chez vous, Jean-Pierre. Je découvre, parce que c'est vrai qu'on est le 18 juin, il y a un rapport évident avec l'appel du général de Gaulle. Je découvre qu'à Murat, il y a un mémorial des déportés.
4: Oui, à Murat, il y a eu une rafle. Là. Il avait été tué, un général d'Hitler, là, je ne me rappelle plus son nom.
0: Ouais.
4: Et après, ils ont fait une rafle, ils ont pris 102 personnes, je crois.
0: Ouais.
4: Il en est revenu une ou deux, je crois. Ouais. Alors, oui, quelque chose de terrible.
0: Ouais, donc il y a un vrai lien avec cette histoire et c'est un lieu à découvrir. Justement si vous passez par Murat dans le Cantal. Jean-Pierre, quel est le programme de la journée?
4: Ah, mais là, pour le moment, je vais aider mon fils, on va faire la traite des vaches.
0: Justement, on parlait tout à l'heure de vaches qu'on peut louer, en tout cas au profit des agriculteurs. Vous avez entendu parler de cette initiative ou pas?
4: Oui, il y a des gens qui peuvent louer, mais bon, nous, le cheptel, il est à nous personnellement.
0: Ok, écoutez, en tout cas, on va souhaiter bien du courage pour cette journée, en tout cas ce réveil autour de la traite. Et nous, on vous offre un exemplaire du guide de voyage Michelin qui fête ses 100 ans cette année. Jean-Pierre, bonne journée. Comment s'appelle votre fils?
4: Jérémy.
0: Vous saluez Jérémy de notre part et on vous encourage tous les deux. Passez une belle journée.
4: Merci beaucoup.
0: À
4: bonne
0: bientôt.
4: Journée à vous aussi. Protégez-vous du chaud.
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0: C'est pas vrai, le rendez-vous anti-arnaque. Aude, nos réseaux sociaux regorgent d'animaux trop mignons.
3: Oui, et désolé de casser l'ambiance, moi aussi, j'adore faire défiler à l'infini des vidéos d'adorables petits chats. Mais beaucoup de ces images sont fausses. Il y a une photo que je vois beaucoup dernièrement, celle d'un bébé girafe recouvert de taches en forme de cœur.
0: Ah,
3: vous l'avez peut-être vu aussi. C'est adorable, on est d'accord. Le post Instagram me dit que le girafon est dans une réserve animalière, sans me dire laquelle, et que ces taches en forme de cœur sont tout à fait naturelles. J'ai vérifié, désolé, l'image est truquée, générée par intelligence artificielle. Et donc jackpot pour tous les comptes qui ont relayé ça, 500 000 likes pour l'un d'entre eux, des milliers de petits cœurs en commentaire. Je peux vous dire que le compte en question a fait grimper en flèche son nombre de followers.
0: Bon, Aude, une autre vidéo a attiré votre attention, celle de chats sauvages extrêmement rares.
3: Oui, alors celle-là dépasse carrément les 2 millions de vues sur le réseau social X. Elle approche les 700 000 likes sur Instagram. On y voit des chats gris avec un pelage très fourni. Ils sont un peu bizarres. Ils ont l'air d'être filmés depuis une voiture. On m'explique en fait que ce sont des chats de palace, PA2LAS. On les appelle aussi manules. Ils vivent en Asie, dans des zones reculées. Et donc, les filmer comme ça sur la route, c'est assez extraordinaire. Regardons de plus près. Je ne l'ai pas vu tout de suite, mais l'un des chats n'a pas de tête au début de la vidéo. Elle apparaît là, pouf, tout d'un coup. Erreur typique de l'intelligence artificielle. Ce qui me dérange, c'est que quand je tape chat de palace dans dans Google, l'une des premières vidéos sur laquelle je tombe, c'est celle-là. Et ça prouve bien que quand on like, on commente, on partage des images un peu sensationnelles et truquées comme celle-là, on participe, nous, à notre façon, à la désinformation.
0: Et c'est vrai qu'on est en plus attendri aussi par ces images. Merci beaucoup, Aude Razo. La chronique C'est pas vrai à retrouver sur ici.fr. 5h44. Voici Charlotte Cardin. Tant pis pour elle sur votre radio ici. Bon réveil. Tant pis.

0: sera au festival Sœurs Jumelles à Rochefort le 26 juin prochain, avant de passer par Clermont-Ferrand, le Main Square Festival à Arras ou encore le festival Beauregard à Hérouville-Saint-Clair. C'était notre amie Charlotte Cardin, tant pis pour elle. Dans un instant, tiens, on va parler de nos désirs, comment les reconnaître et les réaliser. On vous dit tout dans un instant. Très bon début de journée, c'est l'équipe d'ici matin qui nous rejoint en studio à 5h48, tour d'horizon de l'actualité près de chez vous. Bonjour.
1: Bonjour Yoann, bonjour Lacruz, bonjour Thibaut Pointeau.
2: Bonjour Gaëtan, bonjour tout le monde.
1: Comme chaque jour, vous avez ensemble un décideur dans l'actu creusois ce matin. Nouveau rebondissement à Chambon-sur-Voise.
2: Mais le maire a officiellement fait appel de la décision de justice. Le mois dernier, le tribunal administratif de Limoges a fait annuler les élections municipales dans la commune creusoise. Et toute cette histoire commence à être pesante pour les habitants.
3: On a eu le plus beau village de France, donc très bien pour Chambon, on a eu du monde. Et là, avec les élections, mauvaise pub quoi.
2: Et le maire de Chambon sera notre invité ce matin.
1: Le thermomètre va continuer de grimper.
2: La Creuse est en vigilance jaune canicule aujourd'hui. Hier, plus de 36 degrés ont été relevés à Chambonchard. Alors comment s'adapter?
4: Je me mets à l'ombre. Il y a un gros tilleul, on se met là-dessous, petit air frais, là on est bien.
2: Et on est tranquille, ouais. Reportage d'un journal de 6h, puis on remontera le temps ce matin à Royères-de-Vassivière.
1: Et puis comme chaque matin, des cadeaux pour vous, une carte cadeau de 20 euros pour vous faire plaisir, plus le mug ici Creuse à gagner en répondant à une question creusoise, ça sera à 7h20, l'enceinte Bluetooth, elle a gagné à 8h20.
2: On va aussi voyager au temps où même le pain était une affaire d'État.
1: Mais oui, 1920, au sortir de la Première Guerre mondiale, la recette d'une baguette, c'est simple, de la farine, un peu d'eau, un peu de sel, mais aussi un peu d'autorité publique, nous dira Stéphane Bern avant 8h.
2: Et Jeanne Masse dans la prochaine demi-heure.
1: Et puis aussi, donc en plus de tout l'actu local, les chansons que vous aimez, la bonne humeur d'ici Creuse. A tout à l'heure, 6h.
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0: 5h49, la une de la presse.
6: Nos désirs, les reconnaître, les réaliser. C'est le sujet à lire dans le dernier numéro du magazine Psychologie.
0: On est avec sa rédactrice en chef adjointe. Bonjour Aurélie Marciro.
7: Bonjour.
0: Merci
7: bonjour,
0: d'être bonjour. Avec nous ce matin. Déjà, première question, mais qu'est-ce qu'un désir?
7: Alors nos désirs, ce sont un peu comme des boussoles. Ils sont liés à une absence et ils donnent surtout une orientation. Alors il ne faut pas les confondre avec l'envie, le besoin, le manque ou la pulsion. Ils évoluent constamment, ils ne sont pas figés donc, et ils nous sont propres. Alors leur point commun, c'est le manque. Mais attention, dans un vrai désir, le manque ne vous écrase pas. Au contraire, il est créateur, il met en mouvement la personne.
0: C'est intéressant ça. Mais d'où viennent ces désirs et quels sont les grands désirs humains?
7: Alors ça va pas vous étonner, ils viennent souvent de nos premières années, de nos premiers traumatismes et refoulements, comme l'explique la psychanalyste Laurence Joseph dans nos pages. Alors notre problème, c'est souvent d'en avoir qui se contredisent, parce que nous sommes guidés par l'idée de la personne que nous pensons être, celle que nous rêvons d'être, et celle que nous croyons devoir être pour répondre aux attentes de la société. Alors certains désirs nous enthousiasment, d'autres nous rassurent et certains ressemblent vraiment à des devoirs. Donc la vraie question qu'il faut se poser, c'est si personne ne me regardait, est-ce que je voudrais toujours la même chose? Est-ce que ce projet m'enthousiasme ou me rassure? Il n'y a pas de bonne ou de mauvaise réponse. Hein. Cela permet juste de comprendre à quoi répond ce désir. Et puis les désirs les plus justes ne sont pas toujours les plus spectaculaires. Hein. Ce sont ceux qui vous donnent de l'énergie, la curiosité, puis l'envie de se lever le matin, même tôt comme vous.
0: Ça c'est vrai, merci pour le clin d'œil. Que faire si nos désirs en couple divergent?
7: Alors déjà, se dire que c'est normal et dans tous les domaines. Et c'est surtout le signe que le couple est vivant. Parce qu'un couple, c'est pas une fusion permanente, c'est une espèce de conversation. Et la communication conjugale, surtout quand le temps passe, ça passe par la suggestion, la proposition à demi-mot, la demande déguisée, l'humour parfois. Chaque couple a son langage, il faut identifier le vôtre. L'essentiel, finalement, c'est de ne pas perdre le fil de cette conversation et surtout d'éviter le déni ou le refoulement. Et puis, il faut d'abord repartir de soi, se demander ce qui nous anime aujourd'hui, puis oser le partager à l'autre sans reproche, bien sûr. Alors, certaines envies, certains désirs demandent de se réajuster l'un à l'autre, de discuter, de conclure un nouvel accord. Enfin, un couple vivant, finalement, doit régulièrement réviser ses engagements.
0: Et Aurélie, mais comment est-ce qu'on fait pour réaliser nos désirs?
7: Alors déjà, on commence par identifier nos vrais désirs, comme je vous le disais un peu plus tôt, pas ceux que les autres ont pour nous. Ensuite, on peut les écrire, faire une liste, avancer étape par étape en se demandant « est-ce que cela me fait du bien ?» Alors, faire régulièrement le point, c'est nécessaire parce que c'est vrai que cela peut faire peur de sortir de sa zone de confort, même si on s'y sent un peu à l'étroit, et de risquer un peu, même un petit saut dans le vide. Si l'on se sent dans le flow, vous savez, bien aligné, intègre avec soi-même, on est sur la bonne voie, assure dans nos pages la psychothérapeute Sarah Serjevic, qui ajoute qu'il faut s'autoriser ses désirs, et ça, c'est très important. Et puis surtout, on accepte de se tromper, parce que le désir, même s'il s'égare, bien, il finit toujours par nous emmener exactement là où il fallait aller. Et puis, un vrai désir, il ne s'épuise pas dans sa réalisation.
0: Bah, ça fait du bien de vous entendre dire cela ce matin. Aurélie Marciro, merci de votre présence. Je rajoute que c'est Charlotte de Monaco qui est en couverture de psychologie, ainsi que des sujets aussi d'actualité que vous traitez, savoir se protéger, notamment de la violence, et arrêter de comparer ses enfants, sujet ô combien d'actualité, donc à retrouver dans le dernier numéro de psychologie qui est à la une des kiosques. 5h53, ça peut faire partie de vos désirs, tiens ça, aller danser en club après 40, 50 ou même 60 ans.
8: Pourquoi pas?
0: Eh ben ouais, c'est possible et c'est même très tendance. On en parle avec Muriel Jordan, mais avant, à l'heure du petit-déj, rien de mieux que Supertramp et un bon breakfast in America.

0: Ça met toujours en joie d'écouter Supertramp, Breakfast in America, qui est d'ailleurs le titre éponyme du sixième album studio du groupe britannique qui est sorti en 1979. 5h56, chaque jour avec Muriel Jordan, on décrypte une tendance qui raconte notre société. Et ce matin, on s'intéresse à ces lieux qui nous permettent, au quadra, au quinca, même au-delà, d'aller danser dans des clubs. Il existe en fait, Muriel, des soirées rien que pour nous.
1: Oui, à l'approche de la cinquantaine, de la soixantaine même, quand on aime danser en soirée, en club, eh ben on peut vite se sentir rejeté du dance floor. Non pas parce qu'on a peur de se péter le coccyx ou se faire un tour de rein, mais parce qu'on se sent jugé. Jugé pour ses cheveux grisonnants, pour ses pas de doigts. On nous considère trop vieux pour faire la fête. Non mais attendez, se sentir jugé quand on veut s'ambiancer sur du ABBA ou du Boney M, désolé mais... Non merci. Le chanteur et humoriste Camini, qui va doucement vers ses 50 ans, il les admire, ses quinquas, ces quadras qui veulent toujours danser.
2: 55 ans, 60 ans, ils sont increvables. Ils chantent et ils dansent comme les jeunes sur les chansons de jeunes. Parisienne, une Parisienne. T'habites dans le Vercors, frérot. T'habites dans un bled de 5000 habitants. De où tu veux une Parisienne, toi? Arrête. Parisienne. Ils connaissent les chansons. Les gens de ma team, là, les fatigués. Nous, on est des fatigués, nous. On vous admire. Je sais pas comment vous faites. Moi, Netflix, oreiller, thé au miel. Regarde même, là, le thé au miel, toujours prêt. Thé au miel, Dom Tonabé, une série de vieux.
1: Et elles sont de plus en plus nombreuses, les chevelures grisonnantes. De plus en plus nombreux, les genoux avec un peu d'arthrose. Et les gosiers qui boivent de la tisane les deux marmottes tous les soirs à vouloir squatter le dance floor.
3: Donc Muriel, si on veut continuer à danser comme à l'époque en discothèque, c'est possible parce que plusieurs lieux en France cultivent l'esprit de la fête, quel que soit l'âge.
1: Oui, voilà, il existe des soirées adaptées à ceux et celles dont le rythme de vie a changé, passé les 30 ans. Des soirées qui ne nous obligent plus à attendre 23 heures pour faire la teuf. Je contacte Carolina, 46 ans, passionnée de musique électro. Elle a fondé les soirées Unbox, des soirées électro qui s'adressent plutôt aux adultes de 40, 50 et 60 ans, même si tout le monde est le bienvenu.
4: À un moment, j'ai fait un constat très simple. La nuit, sur la dance floor, je voyais de moins en moins de personnes de ma génération et encore moins de plus de 60 ans. En parallèle, il y a aussi une vraie question de solitude. Après 40 ans, les cercles se resserrent, les occasions des rencontres deviennent de plus en plus rares.
1: Oui, c'est vrai que les occasions se font rares quand on veut aller danser passé 40 ans. Et dans un club ou une discothèque traditionnelle, on peut vite se sentir intimidé. À Bordeaux, à Orléans, à Paris et partout en France, on voit émerger des soirées qui démarrent à partir de 19h jusqu'à environ minuit. C'est le cas des soirées organisées par Carolina, qui pour l'instant n'ont lieu qu'à Paris, mais qui vont se développer ailleurs en France. Le public est varié et cherche avant tout à se rassembler autour de la musique.
4: Les gens ne viennent pas juste faire une sortie, ils viennent chercher du son, du mouvement, mais surtout du lien. Et je crois que c'est ça l'esprit. Ce n'est pas nostalgique, c'est très vivant, c'est maintenant.
1: Bref, les soirées dance floor qui démarrent avant 20h, c'est tendance et c'est tant mieux. Et l'avantage, bah, c'est qu'à 23h, la tisane dans le thermos, elle sera encore chaude.
0: Merci beaucoup, Muriel. Moi, ça m'a ambiancé là ce matin, j'ai envie de danser comme ça, alors ça fait du bien, c'est vrai. Bah, tiens, je vais vous proposer un petit pas de danse qu'on partage avec l'équipe d'ici matin. Allons-y. Qui nous rejoint en studio.
5: Ça
0: très
5: marche.
0: Bon jeudi.
5: À demain, Johan.
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5: Alors, petit pas de danse, ok, mais enfin, doucement quand même, et puis on reste à la fraîche, hein, parce que vu les températures, et en plus, c'est pas fini, on va bien sûr en parler. Bonjour, comment ça va ce matin? J'espère que tout va bien. Bonjour Thibaut Pointeau.
8: Bonjour Gaëtan, bonjour à tous.
5: On va bien sûr parler du temps dans toute l'actu creusoise, mais pas que, tout plein de cadeaux à vous offrir, et un petit coucou au Léon, c'est votre fête aujourd'hui, jeudi, nous sommes le 18 juin, c'est ici Creuse, bon réveil à vous, 6h. Chaleur et encore chaleur aujourd'hui. Tiens, quel temps chez vous? Le WhatsApp est là, 05 55 52 37 38 pour un petit message vocal. On en parlera à la fin du journal de votre météo près de chez vous. Ici Creuse, premier sur Actu Creusoise, Thibault. La chaleur donc qui devient étouffante et on cherche tous une petite bouffée d'air frais.
8: Un petit moment de répit, une brise de fraîcheur. Plus de 36 degrés ont été relevés hier à Chambonchard, 35 à Bonnat, 34 à Aubusson et Guéret. Le thermomètre s'est déjà emballé et ça va continuer. La Creuse est en vigilance jaune canicule aujourd'hui et à l'est du département, l'Allier, le Puy-de-Dôme et le Cher sont déjà en orange. Alors ce matin, vous avez sûrement déjà ouvert en grand vos volets et vos fenêtres pour capter un peu de fraîcheur avant la lourdeur cet après-midi. Et comme vous, tout le monde a ses petites techniques pour éviter de cuire.
9: On boit beaucoup de l'eau, on se met à l'ombre le plus possible. Les matins, on essaye de faire le maximum de choses et l'après-midi, on reste fermé un peu à l'ombre. Alors, nous, on s'occupe des enfants. C'est piscine, beaucoup de jeux d'eau. et puis rester le maximum l'après-midi au frais dans la maison. On ouvre tout le matin de bonne heure. À 6 heures, tout est ouvert en grand. Et dès 9-10 heures, on referme. Voilà. Avec des ventilateurs, des clims pour avoir le plus de frais possible.
10: Moi, j'ouvre le matin de bonne heure, même des fois la nuit. Et puis, l'après-midi, on reste à l'ombre. Hein. On n'a pas envie de cuisiner. Un peu de grillade ou manger froid. Surtout le soir, on mange froid.
11: Je me mets à l'ombre. Il y a un gros tilleul, on se met là-dessous, petit air frais, là on est bien. Et puis j'attends, et la dame, elle a fait à manger. Et elle m'appelle, et je vais tout de suite. Hein.
8: Il y en a qui ont de la chance. C'est vrai qu'il est conseillé d'éviter les efforts physiques pendant ces fortes chaleurs. On vous a mis d'ailleurs des petites astuces sur ici.fr pour refroidir au mieux sa maison et sans climatiseur. Dans ce contexte, le ministre du Logement vient d'annoncer une série de mesures pour accélérer l'adaptation des logements aux canicules. Il veut par exemple permettre aux copropriétés de voter la majorité simple des travaux d'ampleur et de rénovation. La TVA sur les pompes à chaleur réversible pourrait aussi passer à 5,5% contre 20% aujourd'hui pour la pose et 10% pour l'équipement. Mais quand on travaille dehors, rien n'y fait, c'est compliqué de respirer. La canicule ressemble à une longue période d'apnée. Alors Evolis 23 a décidé d'adapter les horaires d'ouverture de ses déchetteries à partir d'aujourd'hui et jusqu'à lundi. Elles seront ouvertes uniquement le matin de 7h à 13h. Le conseil départemental lui a pris le devant depuis plusieurs jours déjà. Vous avez peut-être vu ces traînées blanches sur nos routes. 12 000 litres de lait de chaux ont été déversés. L'objectif est de limiter la dégradation du bitume sous le soleil.
5: Aguerré, attention, de faux billets de 20 euros se glissent dans les portefeuilles.
8: La police appelle à la prudence. Des agents ont trouvé des faux billets Place Beugnot notamment. Plusieurs commerçants ont signalé le problème. Si vous avez un doute, il faut regarder votre billet à la lumière du jour. Ça ne doit pas être trop difficile en ce moment. Une bande grise doit apparaître sur le côté. Le maire de Chambon-sur-Voueize contre-attaque. Il vient de faire appel de la décision du tribunal administratif de Limoges. Le mois dernier, la justice a annulé le scrutin des dernières municipales dans la commune creusoise. La raison, parce que tous les bulletins d'une des trois listes ont été invalidés au soir du premier tour. La nationalité de deux colistiers belges n'était pas précisée sur le bulletin. Une erreur mentionnée dès la mi-journée lors du scrutin et qui a donc faussé les résultats selon le tribunal. Bref, un gros feuilleton qui est loin d'être terminé et les habitants sont divisés sur le sujet. Comme le voit Isabelle Jouandane, préparatrice en pharmacie depuis 37 ans à Chambon.
12: Ça devient fatigant, c'est n'importe quoi, ça divise les gens de Chambon. Voilà, c'est pas politique, mais il y a plusieurs. Voilà, on est un petit village, il n'y a pas beaucoup d'habitants. Alors celui-là, regarde celui-là. Les gens, ils disent, c'est un peu le bazar. Hein. Après, je m'en fous, ça m'empêche pas de vivre, mais ça m'empêchera pas de venir travailler tous les jours. Puis c'est complètement ridicule. Pour moi, c'est n'importe quoi, mais il y a un maire, on le laisse, point final. Donc, voilà, il a fait appel, ce que je trouve logique. Alors que ce soit celui-là ou l'autre, je m'en fiche. Mais bon, il y en a un maintenant, voilà, on a tous été aux urnes. Voilà, après, il y a eu une malfaçon, point final. Mais bon, il fait appel. On verra bien.
8: Le maire de Chambon s'exprimera pour la première fois depuis la décision de justice. Ce matin, il est notre invité à 7h45. Deuxième round aujourd'hui, cette fois dans le combat entre l'association Carduélis et les agriculteurs de la coordination rurale. La mairie d'Évaux-les-Bains a décidé de maintenir la diffusion d'un documentaire sur le loup ce soir. Mais il y a deux semaines, à Gouzon, le syndicat agricole avait demandé d'annuler la projection. S'en est suivi une bataille judiciaire entre le maire de la commune et l'association Carduélis et le film n'a jamais été projeté. Ce soir, ce devrait donc être le cas à Évaux, mais la coordination rurale a décidé d'aller participer au débat pour rappeler, je cite, que le loup est une menace bien réelle pour notre élevage et nos campagnes.
5: Une autre bête noire pour beaucoup d'agriculteurs creusois, les blaireaux européens.
8: Et on parle bien là de l'animal. Et bien après une consultation publique, la préfecture de la Creuse vient de décider d'ouvrir une période supplémentaire pour aller déterrer les blaireaux dans leurs terriers. Elle commence demain et va durer 2 mois. On a recensé plus de 6000 terriers de blaireaux en Creuse cette année, notamment du côté de Bourganeuf, la Courtine et Jean-Sioux-Pigerolles. Un chiffre en hausse qui engendre beaucoup de dégâts sur les cultures. Cependant, le déterrage des blaireaux est dénoncé par l'association de protection des animaux sauvages.
5: Il était une fois en Creuse où la pierre faisait vivre des générations de tailleurs.
8: Et à Royer de Vassivière, une ancienne carrière de granit endormie va sortir de son sommeil pour faire parler sa mémoire. La carrière de la Roche du Pic vient d'être réhabilitée pour être visitée. Après la Première Guerre mondiale, la carrière a tourné pendant 50 ans jusqu'au départ à la retraite du dernier ouvrier. Le but maintenant est de faire découvrir ce pan de l'histoire creusoise, Fanny Boucou.
13: 25 tailleurs de pierre travaillaient sur la carrière pour maintenir leurs outils en état, deux forges qui ont été restaurées.
14: Ben là, il restait quelques murs. La végétation avait poussé à l'intérieur et on a remonté les murs, méthode un peu traditionnelle.
13: Daniel Del Prato, président de l'association Les Amis de la Roche du Pic.
14: La forge, on l'a restaurée. On a mis l'enclume aussi avec le marteau et puis on a mis quelques outils de forge aussi. Et là, on a mis les diables conservés pour remuer les pierres.
13: Plus loin sur le sentier, une cabane où est entreposé un char à bœufs. Jean-Louis Bignot, membre de l'association.
15: Il a été construit pour tenir une charge de plusieurs tonnes de gros blocs de pierre. Ce que faisaient les tailleurs de pierre, c'est qu'ils chargeaient leurs blocs sur ce char qui allait jusqu'à la gare de Bourganeuf. Le bloc était transporté en train jusqu'à Limoges. Et dans l'atelier de mes arrière-grands-parents, il était mis au format qui était demandé par le client.
13: Ces pierres servaient à une activité particulière.
15: Mes arrière-grands-parents faisaient essentiellement, c'est des monuments funéraires. Ils prenaient les gros blocs et toutes les extrémités, ils les laissaient. Et donc, on a des déchets de pierres qui sont énormes, qui paraissent bizarres. En fait, c'est ça la raison.
13: Des pierres que les visiteurs pourront également tailler eux-mêmes lors d'activités proposées par l'association.
8: Et la carrière sera inaugurée vendredi, la semaine prochaine. Connaissez-vous bien la communauté tzigane? Pour lutter contre les clichés et les discriminations, le centre social tzigane de l'UDAF de la Creuse organise une conférence ce soir à 18h30 à la mairie de Guéret. Un concert jazz manouche sera ensuite proposé à 20h30.
5: Il est 6h07, la Creuse, on le rappelle, est donc en vigilance jaune canicule avec à l'est du département, hein, l'Allier et le Puy-de-Dôme, et le Cher déjà en orange. Bon, bah la chaleur, elle va se renforcer, hein, pic attendu dimanche et lundi. Ah là là. Eh oui, chaleur. Vous sonnez de cette musique ? Jean-François Maurice, c'était 28 degrés à l'ombre à l'époque. Et bah là, on est plutôt à 40 quand même. En tous les cas, on a ce matin une température déjà de 19 degrés à Vigeville, nous a dit Jessica sur le Facebook d'ici Creuse. Cet après-midi, ça va grimper entre 34 et 38 degrés. 34 à Jansou, 36 à Guéret, 37 à la Souterraine, 38 à Aubusson, côté ciel. On pourrait avoir en fin de journée quelques rares orages, nous dit-on, à Météo Creuse et la nuit prochaine aussi. Mais ils seront vraiment très très minimes. Demain et samedi, peu de changements et pics de chaleur. Donc, dimanche et lundi, buvez beaucoup d'eau, même si vous n'avez pas soif, et prenez évidemment des nouvelles de vos proches et notamment des personnes les plus fragiles.
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5: 19 degrés 3 à la Veuve-et-les-Mines actuellement, nous dit Odette. Et je rappelle qu'il n'est que 6h08.
8: J'allais dire 8h, moi, non 6h.
5: Non, 6h08, réglez bien vos montres, il n'y a pas de souci. Bon, bah écoutez, on vous souhaite tout plein de courage pour affronter cette nouvelle chaude journée. On est là, en tous les cas, pour vous informer, vous donner tout plein d'infos pratiques aussi, tiens, par rapport à cette vie caniculaire actuellement en Creuse. Tout plein de cadeaux et les chansons que vous aimez. C'est ici Creuse que vous avez choisi. Bon réveil ici, 6h09.

0: qui creuse les plus grands tubes de cette décennie 80, comme ce Johnny, il y a 40 ans, Jeanne Masse et tous les plus grands tubes 80, bah vous les retrouvez tous les soirs, dès 19h, c'est 100% années 80, avec Laurent Petit-Guillaume. On va quitter les années 80 avec les années 2000 qui arrivent avant 6h30. Coldplay sera à l'honneur dans la playlist d'une vie d'Élise Moyon, la coordinatrice de la ressourcerie La Dynamo à Chambon-sur-Voueize qui fête ses 10 ans ce samedi. Soft Cell sera là quand même, ben oui.
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0: Soft Cell, c'est ça.

0: Saint-Paul, c'est leur journée internationale. Alors bon ou mauvais pour la santé? On voit ça avec le docteur Kersek dans 30 secondes.
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0: On parle santé, on parle même cuisine, dites donc, aujourd'hui, 6h14, avec vous, docteur Kersek, bonjour. On mange en effet des sushis, c'est leur journée internationale. Alors docteur, c'est bon ou mauvais pour la santé?
5: Bonjour à tous, c'est en tout cas un plat qu'on adore, qui fait fureur sur les réseaux sociaux, qu'on commande entre collègues le midi et qu'on dévore sans trop se poser de questions. Alors les bonnes nouvelles, c'est que les sushis, c'est souvent léger, pauvre en mauvaise graisse, si on évite les versions frites évidemment, et riche en protéines. Alors le poisson cru, notamment le saumon, le maquereau, c'est une excellente source d'oméga 3, je vous en parle souvent, ce sont ces acides gras qui protègent notre cœur et notre cerveau. Donc une portion de 120 grammes de poisson gras couvre plus de la moitié de nos besoins quotidiens en oméga 3. Ensuite, les algues qui enveloppent les makis sont une mine iode de vitamine B12, d'antioxydants. Deux feuilles de cette algue qu'on appelle le nori couvrent environ 20% de nos besoins quotidiens en iode. Et le gingembre mariné, lui, c'est un petit antibactérien naturel qui aide à digérer. Bref, les sushis bien choisis peuvent être de très bons alliés santé. Mais voilà, il y a l'envers du décor, et forcément. Parce que derrière le côté healthy, il y a des risques bien connus. Premier risque, le plus sournois, c'est un petit ver parasite. Ça s'appelle l'anisakis. C'est un nématode qui vit dans le tube digestif des poissons sauvages. Et quand on mange du poisson cru infesté et insuffisamment traité, la larve va s'installer dans l'estomac et dans l'intestin, et là ça peut être la cata. Deuxième risque, c'est le mercure. Quand on parle de poisson gras, il y a beaucoup de mercure qui vont s'accumuler, et une surconsommation peut affecter le système nerveux. Et puis troisième danger, c'est le sel, parce que c'est très salé, y compris d'ailleurs avec la sauce soja, c'est délicieux, mais une seule cuillère à soupe contient jusqu'à 900 mg de sodium, c'est près de 40% de la dose recommandée dans la journée. Alors si vous ajoutez à ça une consommation excessive, vous comprenez qu'il faut garder la tête froide.
0: Qu'est-ce qui doit nous alerter après avoir mangé des sushis? Quels sont les bons réflexes? Voilà, quels sont les bons réflexes à adopter pour continuer à en manger sans risque?
5: Après un repas de sushis, en général, dans les heures qui suivent, si vous avez des douleurs abdominales, des nausées, des vomissements ou la diarrhée, il faut penser justement à cette infection parasitaire. Ça peut être aussi une allergie. D'ailleurs, c'est une forme d'allergie. Il faut en parler vraiment à son médecin, notamment si les symptômes persistent plus de 2 jours. Alors aujourd'hui, on va quand même fêter les sushis. Donc manger avec modération le reste de la semaine. Une fois par semaine, ça paraît très bien. On choisit des établissements sérieux qui vont traiter les sushis pour éviter qu'il y ait justement ce parasite. Conseil numéro 2, on évite le thon rouge et les grands prédateurs. Mangez-la, allez, une fois par mois maximum, ceux-ci. Préférez plutôt les petits poissons, comme le saumon. Et conseil numéro 3, pour les personnes vulnérables, les femmes enceintes, les jeunes enfants, les personnes immunodéprimées, le poisson, c'est plutôt déconseillé. Passez au maki cuit, au California Rolls ou ce que vous voulez, ou au sushi végétarien, pourquoi pas. Bon appétit, d'ici là, portez-vous bien.
0: Ah oui, il n'y a pas que la santé, il s'y connaît bien en sushi quand même, le docteur Kersek. Merci docteur, l'application ici pour retrouver tous ces conseils cuisine, finalement, et diététique. Tiens, ça tombe plutôt pas mal parler de sushi aujourd'hui, parce que c'est aussi, figurez-vous, la journée du pique-nique. Alors avec les températures qu'il fait, si on peut se faire un petit pique-nique au bord de l'eau, bien protégé du soleil, c'est plutôt pas mal. À ce sujet, Thierry Bolaton avait consacré un Bienvenue chez vous spécial pique-nique. C'était jeudi dernier, vous avez raté l'émission, vous la retrouvez dès maintenant sur l'application ici. À propos de Bienvenue chez vous, tout autre sujet ce matin, après les infos de 9h, pourquoi apprendre à coudre aujourd'hui? Faut-il réparer plutôt que remplacer? La seconde main séduit-elle toutes les générations? On va en parler avec Céline Misli de Clunia pour découvrir l'univers de cette couturière, modélisme, retouche, création de chapeaux, de vêtements de seconde main. Et puis vous, bien sûr, vous serez là pour témoigner. On compte sur vous dès 9h. 05 55 52 37 38, le WhatsApp aussi d'ici Creuse avec vos messages. Spécial couture ce matin, bienvenue chez vous, juste après les infos de 9h.

0: passé. Peut-être que vous alliez dans des bourgs et peut-être que vous aviez acheté ce 45 tours de Soft Cell qui a été un succès mondial. Tiny Love, il est 6h20.
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0: On va remonter le temps, tenez, avec la playlist d'une vie, celle de la coordinatrice de la ressourcerie, la Dynamo de Chambon-sur-Voueize, qui fête ses 10 ans ce samedi avec ici Creuse. Alice Moyon, pour qui un simple morceau peut faire remonter des personnes qu'on n'a pas vues depuis 20 ans.

J'ai choisi Coldplay Trouble. Alors pourquoi Coldplay Trouble ? J'ai fait un lycée agricole dans le nord de Sèvres. Donc là, on était en 2002 et nous avions les CD. On se gravait des CD.

toutes nos plateformes aujourd'hui de musique en ligne, etc. Donc on découvrait comme on pouvait, quoi. Ce Mathieu, fort sympathique, m'avait passé plusieurs CD, donc Coldplay Trouble, et cet album, ben, je l'ai écouté quand même en boucle, et je pense que dès que j'entends Trouble, je veux dire, je suis replongée en fait dans mes années lycée qui étaient pour moi des années vraiment, vraiment super, quoi.

0: playlist d'une vie.
1: Thalys Moyon, la coordinatrice de la ressourcerie La Dynamo de Chambon-sur-Ouest. C'est 10 ans de cette Dynamo à fêter ce samedi avec Ici Creuse et l'intégrale de cette playlist samedi aussi entre 11h et midi. Vous restez avec nous dans un instant. On va

0: Vrai, le nouveau Pascal Obispo, en duo avec Francis Cabrel, extrait de l'album Héritage 2 d'Obispo, qui vient de sortir d'ailleurs, dossier complet retrouvé sur ici.fr.
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0: toute l'actu en France et dans le monde avec Aude Raso à 6h30. Bonjour Catherine Viguier.
9: Bonjour Gaëtan.
0: Ça se passe bien pour un signe?
9: Alors oui, pour les lions, mais vous verrez, pas que.
10: Bélier, c'est un soulagement, quelque chose se décante sur le plan amoureux ou avec un enfant.
11: Taureau, si quelque chose bouge pour vous, c'est lié à votre vie de famille et vous serez bien là.
12: Gémeaux, trop bien ce jeudi, il vous donne des ailes pour prendre la route, étudier, communiquer.
13: Cancer, les finances seront une préoccupation ou une réjouissance, mais vous y verrez plus clair, c'est l'essentiel.
14: Lion, rien n'est simple en ce moment, mais sincèrement, aujourd'hui sera une très belle journée.
15: Vierge, reposez-vous, mettez-vous en retrait, sans quoi vous risquez de trouver ce monde bien agressif.
16: Balance, de belles opportunités de fêter un événement, de voir le soleil même s'il ne brille pas à l'extérieur.
17: Scorpion, en vous rapprochant de ceux que vous aimez, tout va mieux, faites le déplacement.
18: Sagittaire, grâce à un voyage, un coup de fil ou à une petite balade, eh bien vous repartez de plus belle.
19: Capricorne, il sera question d'argent, mais le plus important sera de soigner votre vie intérieure.
20: Verseau, la lune met l'accent sur votre vie avec les autres et avec une personne en particulier.
21: Poisson, vous serez super occupé ou souffrant, dans les deux cas, respirez.
22: Et pour nous tous, on évite les nœuds au ventre en parlant de tout et de rien à son voisin.
0: L'application ici, n'hésitez pas à télécharger, elle vous permet de retrouver à tout moment l'horoscope signe par signe de Catherine Viguier. Et puis vous retrouvez ça aussi dans l'onglet service, là où il y a l'horoscope, le prix des carburants à la pompe. Donc n'hésitez pas si vous avez un petit peu de carburant à mettre dans le réservoir de votre voiture. Bon anniversaire à vous, natif du 18 juin. C'est le cas notamment de Amanda Lear, qui avant d'être notamment animatrice télé en Italie, entre autres, a été chanteuse dans les années 70, notamment. Voilà, une chanson qui a servi de musique pour une pub, hein, il y a quelques mois de cela. Vous l'avez peut-être remarqué, 87 ans aujourd'hui pour Amanda Lear. Bon anniversaire de nouveau de la part de toute l'équipe d'ici Creuse à vous, évidemment, ce 18 juin.
2: Voleur incarne l'esprit prime, sautier, drôle et audacieux.
0: Alors, théoriquement, on doit entendre un petit jingle. Voilà.
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0: Et à ce moment-là, on dit bonjour, bonjour à vous qui rejoignez à la télé. C'est le canal 3 de la TNT, l'application Ici également. C'est Ici Matin, on se réveille ensemble, bien évidemment, en Creuse. Thibaut Pointeau, l'info d'ici, dans deux minutes.
23: On va aller à Royer de Vassivière. Vous saviez qu'il y avait une carrière à l'époque à Royer de Vassivière, hein, des années 20 jusqu'aux années 70. C'est la carrière de la Roche du Pic, donc elle est fermée maintenant depuis 50 ans, mais elle va rouvrir aux visiteurs la semaine prochaine.
0: Tiens, à propos de pic de chaleur, ça c'est pour dimanche et lundi. On va atteindre et dépasser les 40 degrés, mais déjà très chaud. N'hésitez pas évidemment à rester à l'ombre si vous pouvez. On va bien sûr beaucoup parler du temps. Il est 6h30, le 90 secondes de Raso.
1: Jusqu'à 38 degrés sont attendus aujourd'hui dans le sud-ouest et en Bourgogne. La canicule s'installe. Les 26 premiers départements du bassin parisien au centre-est basculent ce midi en alerte orange. Météo France prévient que le thermomètre va continuer de grimper jusqu'en fin de semaine. Les deux tiers des Français ont des difficultés à supporter la chaleur chez eux, selon la Fondation pour le logement. Le ministre du logement annonce une TVA réduite pour les pompes à chaleur réversibles et un vote simplifié dans les copropriétés pour décider de travaux de rénovation d'ampleur. L'image de la nuit, c'est Donald Trump qui signe l'accord avec l'Iran depuis le château de Versailles et aux côtés d'Emmanuel Macron. L'Iran confirme de son côté avoir signé aussi ce protocole d'accord pour mettre fin au conflit. Une enseignante est suspendue à Avignon, accusée d'avoir attaché un élève de 9 ans sur une chaise avec une corde à sauter. La mesure est prise en attendant les conclusions de l'enquête administrative. La famille de l'enfant va être reçue par les services de l'éducation nationale. Députés et sénateurs trouvent un accord pour enrayer l'essor de la fast fashion, ces vêtements à prix ultra cassés, et les géants chinois Shein ou Temu, malus financier, interdiction de la publicité directe ou indirecte par les influenceurs. Le vote finale est prévue pour fin juin. L'émotion très forte du foot français après la mort d'Éric Roy, l'entraîneur du stade brestois emporté par un cancer. Didier Deschamps salue un technicien très compétent et une personnalité très attachante. Éric Roy avait 58 ans.
0: Audrey Azo, toute l'actu à retrouver sur ici.fr, 6h31. L'info d'ici, Thibaut Pointeau. Les pierres reprennent vie et racontent leur histoire à Royère de Vassivière.
23: La carrière de la Roche du Pic est fermée depuis 50 ans, mais on pourra bientôt se faufiler entre les pierres de granit pour remonter le temps. Un temps où la pierre faisait vivre des générations de tailleurs. Tout ça, c'est le résultat d'un long travail de l'association Les Amis de la Roche du Pic. Fanny Boucaud, des volontaires ont décidé de mettre en lumière ce patrimoine creusois en réhabilitant plusieurs bâtiments.
3: Sur une lande de 6 hectares, plusieurs bâtiments ont repris vie, dont la grande forge, utilisée par les 25 tailleurs de pierre qui avaient besoin d'entretenir leurs outils sur place. Une forge récupérée intacte il y a une trentaine d'années par Jean-Louis Bignot, propriétaire des lieux et membre de l'association Les Amis de la Roche du Pic.
4: Du coup, elle est restée intacte. On l'a remise en état avec les briques. Et vous avez juste le feu qui était au milieu. En fait, ça marche comme un barbecue. Ce n'était pas des forges de forgerons, c'était des forges de tailleurs de pierre. Ils avaient besoin de ces petites forges qui leur permettaient de chauffer la pointe et de l'aiguiser. On a récupéré aussi l'enclume. On a récupéré aussi le diable d'époque, hein, qui est intéressant parce que ses grosses roues, ça permettait de tenir la charge.
3: Tout au long de la visite, l'histoire se dévoile à travers le granit, comme le montre Daniel Del Prato, président de l'association.
6: Là, il fendait, vous voyez, pour faire un linteau de porte. Donc, il faisait des prises de coins, ce qu'on appelle, et la masse, après, il tapait sur les coins et la pierre, quoi, se fendait. Et en fin de compte, avec une massette, un poinçon, un raffineur, un coin et la masse, on peut fendre le granit, voilà. Et en partie basse, vous allez voir aussi des trous de mine où ils mettaient de la poudre noire pour faire exploser les gros blocs, quoi, disons.
3: Et après avoir découpé les pierres, il fallait les transporter. On découvre là un char à bœufs, Jean-Louis Bignot.
4: Il a été construit pour tenir une charge de plusieurs tonnes de gros blocs de pierre. Ce que faisaient les tailleurs de pierre au début du XXe siècle, c'est qu'ils chargeaient leurs blocs sur ce char qui allait jusqu'à la gare de Bourganeuf. Le bloc était transporté en train jusqu'à Limoges, et dans l'atelier de mes arrière-grands-parents, il était mis au format qui était demandé par le client. Mes arrière-grands-parents faisaient essentiellement c'est des monuments funéraires qu'ils construisaient. Ils prenaient les gros blocs et toutes les extrémités qu'ils les laissaient. Et donc on a des déchets de pierre qui sont énormes, qui paraissent bizarres, en fait, c'est ça la raison.
3: Le sentier fait un peu plus d'un kilomètre et plusieurs activités telles que tailler les pierres seront proposées aux visiteurs.
23: Et la carrière sera inaugurée vendredi de la semaine prochaine à 10h30 avec au programme visite guidée du site et démonstration de la taille traditionnelle.
0: Dans l'actu creusoise également aujourd'hui, le thermomètre qui va continuer de grimper.
23: La Creuse est en vigilance jaune canicule aujourd'hui et à l'est du département, l'Allier, le Puy-de-Dôme et le Cher sont déjà en orange. Hier, plus de 36 degrés ont été relevés à Chambonchard. Nouveau rebondissement à Chambon-sur-Voueize, le maire a officiellement fait appel de la décision de justice. Le mois dernier, le tribunal administratif de Limoges a fait annuler les élections municipales dans la commune creusoise. Reportage dans le journal de 7h.
0: Bon bah, ça grimpe quoi, hein, avec ce pic de chaleur qui est annoncé pour dimanche et lundi par Météo Creuse. Qu'est-ce que ça donne chez vous actuellement? Nous avons déjà, écoutez bien, à Grandbourg, 20 degrés relevés à 6h moins quart par Patrick, merci Patrick pour ce relevé. 18 degrés à Cluny-Mézières. Joli lever de soleil, dites donc, en photo. Merci Karen pour la photo, ça fait bien plaisir. Tiens, pensez aussi au WhatsApp. Photo, petite météo et puis un message vocal, histoire de vous entendre. 05 55 52 37 38. Ça va nous donner quoi cet après-midi? 34 à 38 en Creuse, 34 à Jonceau, 36 à Guéret, 37 à La Souterraine, 38 à Aubusson. On pourrait avoir quelques rares orages en fin de journée la nuit prochaine, nous dit Météo Creuse, mais s'ils seront locaux, hein, a priori. Demain et samedi, peu de changements. Dimanche et lundi, donc, c'est le pic de chaleur. Et je peux déjà vous dire que la semaine prochaine s'annonce là aussi chaude. Mais bon, c'est encore assez. C'est pas suffisamment précis pour le moment, mais il faut quand même s'attendre à une fourchette entre 28 et 38 degrés quand même la semaine prochaine.
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0: Et de bons conseils, boire beaucoup d'eau évidemment avec ces fortes chaleurs, et si vous pouvez, restez à l'ombre et prenez des nouvelles bien sûr de vos proches.

0: Après les ou d'Indochine, les miou miou de votre chat. Comment protéger son chat de la chaleur? Voilà une excellente question qui est dans l'actualité. Bien sûr, le docteur Pierre Fabin va nous conseiller à 6h45. On va aussi chanter et même danser avec Bonnie M. Tiens, encore une bonne question. Comment survivre au spectacle de fin d'année? C'est la pleine saison. Les conseils des humoristes de l'humour en tube, dont Patrick Timsit avec Fred Ballard, avant le journal de 7h. Mais pour le moment, on va parler d'un très bel événement avec Ici Creuse.
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0: 6h39, Ici Creuse, partenaire du 9e Challenge Vert, 6e manche qui se déroule ce samedi à Saint-Marc-et-Loubeau. L'occasion ce matin de faire découvrir ou redécouvrir les trois lacs du plateau de Mille Vaches. Thibaut Alphonse, vous êtes en compagnie de Pierre Coulot du Vélo Club Aubusson, le club organisateur.
3: Bonjour Pierre.
4: Bonjour.
3: Ce dimanche, direction Saint-Marc-et-Loubeau, un terrain de jeu idéal pour cette course nature. Qu'avez-vous réservé aux vététistes et autres coureurs?
4: Pour les vététistes et les VAE, nous leur avons tracé deux circuits, dont un de 52 km qui va passer sur le barrage de Faux-la-Montagne, le long du lac de la Cidière et le tour du lac de Faux-la-Montagne pour revenir vers le pont de Senoué. Dans des beaux paysages du plateau. Pour le 40 km, il n'y aura pas le tour du lac de Faux, simplement.
3: Nous sommes au pays des trois lacs. Vous avez mis vraiment l'accent sur le côté patrimoine, le côté naturel.
4: Oui, moi j'aime bien d'abord faire découvrir notre site Creuse, qui est pour moi le plus beau du département.
3: Bien sûr, vous avez raison.
4: Mais ça va procurer, malgré la chaleur, de la fraîcheur sur les hauteurs. Les sentiers sont bien boisés, donc ça ne va pas poser de problème. Bon, et puis nous allons assurer une quantité d'eau assez conséquente.
3: Des ravitaillements qui seront proposés tout au long de ce parcours. Pour tous ceux qui ont décidé de marcher, vous avez prévu un circuit pédestre de 11 km. Là aussi, la nature va être mise en valeur.
4: Les gens vont être sur les hauteurs de Saint-Marc-et-Loubeau pour revenir le long du lac. Il va y avoir à peu près 3 km le long du lac. Sur un sentier rénové par les gens de Saint-Marc-et-Loubeau, ils ont fait des passerelles, tout ça, c'est assez génial. Ils ont bien bossé.
3: Le départ s'effectue où et quand?
4: Le départ, se fait samedi après-midi. Les départs partiront de 13h30 dans le bourg de Saint-Marc, où il y a un grand emplacement de 1,5 hectare où on peut mettre les voitures, on va tout centraliser là.
3: Les premiers départs donc dans l'après-midi, les inscriptions sont encore possibles sur le site sportandconnect.com ou sur place dès 12h30. À VTT, à pied ou en courant, la 6e manche du Challenge Vert, c'est ce samedi à Saint-Marc-et-Loubeau, la rando des Trois Lacs, et c'est forcément avec Ici Creuse. Merci beaucoup Pierre, merci de nous avoir donné envie de venir découvrir votre terrain de jeu.
4: Alors merci également. Alors, nous attendons pas mal de personnes, j'espère. Bonne journée à vous. Au revoir.
0: Et toute l'actu sportive creusoise à retrouver sur ici.fr.
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0: Oui, c'est comme ça tous les jours. On vous rend service, effectivement, avec des annonces agricoles. Pour vous qui êtes agriculteur, vous recherchez peut-être du matériel. N'hésitez pas à vous faire connaître. 05 55 52 37 38. Tenez à Saint-Sylvain-Bellegarde. Alexandre vend un épandeur à fumier. 3 tonnes 8 de marque Gentille avec Réos et Échelle. Sania Daniel vend un portail en fer de 3 mètres en super état. Et puis nous avons à Saint-Sulpice-le-Guérétois. René qui vend une charrue Brabant UAR HB1 en état de marche, prête à labourer, et une poutre en bois de 5 mètres de long, section 35-40. Appelez-nous si ça vous intéresse, et appelez-nous aussi parce qu'on a d'autres annonces agricoles hein, à ce même numéro.
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0: Et à 6h44, comme chaque jour, on prend soin de nos animaux de compagnie avec vous, docteur Pierre Fabin. L'été arrive et on s'inquiète souvent pour nos chiens, mais nos chats souffrent aussi de la canicule. Docteur, comment bien aborder l'été avec nos minous ?
16: Alors, contrairement au chien qui allaite, le chat masque sa souffrance quand il a chaud. C'est un animal du désert, il s'économise et va dormir toute la journée pour éviter de monter en température. Si vous le voyez haleter avec la gueule ouverte, on est déjà en situation d'urgence absolue. Il est en coup de chaleur. Pour éviter ça, laissez-lui un libre accès à la salle de bain pour qu'il puisse s'allonger sur le carrelage ou dans la baignoire. La céramique va garder parfaitement la fraîcheur. L'autre vrai défi, c'est l'hydratation, car il boit très peu. En période de canicule, remplacez une partie de ses croquettes par de la pâtée, qui contient 70 à 80% d'eau. Vous pouvez aussi ajouter un glaçon à base de bouillon de poulet sans sel dans sa gamelle d'eau, pour les inciter à la paix.
0: Bon, c'est noté pour la salle de bain et la pâtée. Mais pour l'aider, docteur, à se rafraîchir physiquement sur le moment, peut-on utiliser un ventilateur ou le mouiller comme on le ferait pour nous ?
16: Le ventilateur seul est très peu utile car votre chat ne transpire pas. Par contre, si vous placez une bouteille d'eau congelée devant, vous créez un vrai climatiseur. Vous pouvez aussi directement le mouiller. Évitez la douche froide, les chats détestent ça et le stress risque de faire encore augmenter sa température. Prenez plutôt un gant de toilette humide à température ambiante et caressez-le doucement. Insistez sur les oreilles, le ventre, les coussinets, c'est par là qu'il régule sa chaleur. Et enfin, attention au chat blanc. Si votre chat est blanc et aime bronzer au soleil, pensez à lui mettre de l'écran total indice 50 sur le bout de ses oreilles, sinon il risque des gros coups de soleil très graves qui peuvent terminer en cancer de la peau.
0: Et quand il fait chaud, on a souvent tendance à laisser les fenêtres ouvertes hein, pour faire un courant d'air, mais est-ce que ça cache des dangers pour nos matous ?
16: Effectivement, on a plus d'accidents avec les fenêtres qu'avec les coups de chaleur chez le chat. Pour faire des courants d'air, on laisse souvent les fenêtres aussi aux battantes ouvertes en arrière. On se dit comme ça, le chat ne pourra pas sortir. Mais pour un chat, c'est un piège mortel. Il va essayer de sortir par l'entrebâillement, car il apprécie tout simplement le courant d'air, glisser et se coincer le bassin. Si vous laissez ouvert, il est impératif d'installer des petites grilles de protection latérale ou des petits plateaux pour qu'il puisse sortir en toute sécurité.
0: Bon, bah écoutez, c'est bien noté. Merci, docteur. L'application ici, à tout moment, n'hésitez pas, vous y retrouvez sur cette application, entre autres, tous les conseils santé pour nos animaux, tous les conseils vétos, évidemment, du docteur Pierre Fabin. On passe aussi l'info. Tiens, si vous avez perdu votre animal de compagnie, nous avons Maria Jarnage qui a perdu son chien mâle de race Morkie. C'est un croisé bichon Yorkshire de couleur noire. Il est pucé, il porte un harnais, répond au nom de Loulou. La mairie d'Arennes nous a informé qu'elle a récupéré depuis le 5 juin un chien mâle croisé berger belge qui porte Nicolier, n'a pas d'identité non plus. Et puis enfin, Michel de Piona, lui, perdu son épagneule femelle marron et blanche, nommée Olga. Elle est pucée. Elle porte une chaîne d'environ 1 mètre autour du cou. Elle a disparu le 23 mai. Vous l'avez peut-être aperçu ou recueilli. 05 55 52 37 38. Info pratique à venir avec les 3 plus.

0: Emma Baker pour vous rappeler que tous les samedis 23h, c'est 100% disco funk sur votre radio ici.
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0: On passe l'info, l'info pratique, l'info service tous les matins tout près de chez vous dans votre commune. Ça s'appelle les 3+, Kevin Gazo.
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3: À Clunia, la commune met en place un registre de personnes vulnérables dans le cadre du plan canicule. Avec les fortes chaleurs qui peuvent toucher la Creuse cet été, les personnes âgées, isolées ou fragiles sont invitées à se faire connaître auprès de la mairie. L'inscription est gratuite et confidentielle. Elle permet aux services municipaux de prendre contact avec les personnes concernées en cas de canicule ou de situation exceptionnelle. Un dispositif simple mais précieux pour lutter contre l'isolement et veiller sur les plus vulnérables. Côté emploi, Creuse Confluence recrute un chargé d'accueil et conseiller France Service à Boussac. Un poste de 24 heures par semaine à pourvoir à partir du 29 juin. La mission, accueillir, informer et accompagner les habitants dans leurs démarches administratives du quotidien. Une bonne maîtrise de l'informatique et la connaissance des organismes comme la CAF, la CPM ou France Travail sont appréciés. Pour candidater, les renseignements sont disponibles auprès de l'accueil d'ici Creuse, 05 55 52 37 38. Et puis enfin, attention aux horaires d'été dans les déchetteries intercommunales du 23 juin au 29 août. Les sites du Thym et des Aluchats ouvriront uniquement le matin afin de s'adapter aux fortes chaleurs. Le site du Thym sera ouvert du mardi au samedi dès 7h30 et celui des Aluchats les mercredis, vendredis et samedis. Pensez donc à vérifier vos horaires avant de vous déplacer, notamment autour des jours fériés du 14 juillet. 15 août.
0: Eh ben c'est bien noté, Kevin. 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

0: Et dans, allez, 30 secondes, l'humour en tube. Et cette question, comment survivre au spectacle de fin d'année ?
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0: Les fins d'année scolaires sont en général bien remplies hein, pour les enfants et pour leurs parents avec les fameux spectacles de fin d'année auxquels vous avez peut-être droit d'ailleurs en ce moment. Alors comment préparer son enfant à un éventuel désistement de dernière minute ? Fred Ballard a questionné des parents désœuvrés dans l'humour en tube.
6: Moi le mien, je sais pas si c'est de famille mais il me fait tout le temps la gueule.
7: Alors ça, c'est un problème auquel tous les parents sont confrontés un jour ou l'autre. L'ingratitude de leur progéniture à la moindre petite frustration. La fin d'année scolaire est une fête pour vous, les enfants, mais pas toujours pour vos parents, au bout du rouleau.
6: Sous prétexte que je vais plus à la kermesse de son école. Excusez-moi, mais ces spectacles, c'est de la merde. C'est mal joué, les costumes sont pourris. Non, j'ai beaucoup de tendresse, beaucoup d'affection pour lui, mais faut le dire, et je lui ai dit, ton Robin des Bois, c'est de la merde!
7: Oui, bon, là, nous sommes sur un papa qui doit très vite partir en thalasso, hein. C'est ce qui arrive quand Patrick Timsit mange Jean-Pierre Coff. Et il n'y a pas que les pères hein, qui craquent en fin d'année. Les mères aussi ont les fils qui se touchent quand elles regardent leur agenda.
8: Représentation de théâtre, gala de danse, kermesse. Le thème cette année, c'est tulipe. Ils ont fait un mail, venez avec des vêtements jaunes. Qui a des vêtements jaunes spontanément dans l'armoire ? On est Bob l'éponge, nous, ou quoi ? La fête de la crèche est de 10h à 13h. Tu peux pas venir, ils sont là, oh non, qu'est-ce qui se passe ? Vous avez quoi ? J'ai que je bosse, en fait, j'essaie de faire de l'argent pour payer la crèche. À un moment donné, on a le temps de prendre une douche.
7: Voilà, ça c'est un autre problème soulevé par Marine Leonardi, l'hygiène déplorable de certaines génitrices en fin d'année qui n'ont plus le temps de fréquenter leur salle de bain, qui empestent au spectacle de leurs enfants, mais qui font marrer tous les parents.
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0: Bonjour la Creuse, merci de nous retrouver avec Quelle musique et bonne humeur. C'est jeudi 18 juin, 7h. Chaleur, chaleur et encore chaleur. On va bien sûr en reparler. Ici Creuse, premier sur l'actu creusoise, Thibaut Pointeau. Le feuilleton continue à Chambon-sur-Voueize.
9: Et le navire tangue depuis les élections municipales. Et nouveau rebondissement, le maire a officiellement fait appel de la décision du tribunal administratif de Limoges. Le mois dernier, la justice a annulé le scrutin des dernières municipales dans la commune creusoise. Alors refaisons le film. On est alors le jour du premier tour et à la mi-journée, des électeurs apprennent que l'un des trois bulletins sera compté comme nul lors du dépouillement parce que la nationalité de deux colistiers belges n'est pas précisée, ce qui est illégal. Certains changent donc leur vote, d'autres pas. Les résultats sont faussés, selon le tribunal. Mais pas selon le maire élu, qui ne compte pas se laisser faire. Il fait donc appel. Et dans la commune, cette histoire commence à être pesante, Fanny Boucaud.
10: Qu'il est difficile de parler de cette situation dans ce village de moins de 800 âmes. Il y a ceux qui ne souhaitent pas s'exprimer pour tout un tas de raisons, d'autres qui se demandent sur quoi tout ça va déboucher, comme Camille qui travaille à l'école.
11: Un peu, ouais, compliqué, on sait pas trop ce qui va se passer. Ça m'impacte pas tant que ça. Enfin, les gens autour de moi en parlent, mais ça va être compliqué et qu'ils savent pas trop à quelle sorte on va être mangé, quoi.
10: Une ambiance plutôt délétère, à vous, Philippe retraité.
12: Pas de cette liste parce que j'aime pas celui-là, j'aime pas parce que je déteste celui-là. Ça me révolte. Je trouve ça ridicule. Donc là, c'est la guerre, ça sert à quoi ? C'est totalement ridicule.
10: Sa famille habite ici depuis 200 ans. Il regrette de voir ainsi son village natal.
12: Oh ben, j'attends, de toute façon, ça ne va pas changer ma vie, que ce soit telle mère ou telle mère à Chambon, hein, très franchement. Non, moi, ce que je ne comprends pas, c'est que dans un village comme Chambon, les gens ne soient pas capables de s'entendre pour avoir une seule liste. C'est tout.
10: Et puis l'histoire n'arrange pas non plus les commerçants comme Lucie.
13: Ça fait 10 ans que je suis à Chambon, tout se passe bien. On a eu le plus beau village de France, donc très bien pour Chambon, on a eu du monde. Et là, avec les élections, mauvaise pub quoi. Donc C'est pas pour ça qu'on a moins de clients, mais mauvaise pub pour Chambon.
10: Une situation qui ne risque pas de changer de suite.
9: Et puisqu'il va falloir attendre la décision du Conseil d'État et aucune date n'est pour l'instant avancée, le maire de Chambon s'exprimera pour la première fois depuis la décision de justice ce matin. Il est notre invité à 7h45. L'ambiance risque d'être tendue aussi ce soir à Évaux-les-Bains. La mairie a décidé de maintenir la diffusion d'un documentaire sur le loup réalisé par l'association Carduélis. Mais la coordination rurale avait demandé d'annuler cette projection comme à Gouzon il y a 2 semaines. Le syndicat agricole a donc décidé d'aller participer au débat ce soir pour prouver, selon lui, que le loup est une menace bien réelle pour l'élevage. La séance est prévue à 20h30 au cinéma des Évaux-les-Bains.
0: Journée calme pour les pompiers de la Creuse. Hier, aucun départ de feu n'a été recensé.
9: Un petit moment de répit après les nombreux feux depuis vendredi dernier, une bonne vingtaine en moins d'une semaine. Et depuis le début de l'année, les feux de végétation sont en hausse de 33% en Creuse, annoncent les pompiers. La vigilance reste maximale parce que les sols restent secs et le thermomètre va continuer de grimper. La Creuse est en vigilance jaune canicule aujourd'hui et à l'est du département, l'Allier, le Puy-de-Dôme et le Cher sont déjà en orange. Hier, plus de 36 degrés ont été relevés à Chambonchard, 35 à Bonnat, 34 à Aubusson et Guéry. Et on vient de l'apprendre à l'instant, à cause de la chaleur, la SNCF supprime de nouveau des intercités. On vous le disait déjà hier, 14 trains sont supprimés aujourd'hui et demain sur la Polt. Et bien, il y a maintenant 5 trains de plus supprimés samedi, 5 dimanche et 7 lundi.
0: Ici Creuse 7h03 pour rester un peu au frais. Beaucoup s'équipent, ventilateurs, colonnes d'air, climatiseurs et brumisateurs.
9: Et ce sont les produits phares du moment dans les magasins spécialisés Darty, But, supermarché. Dès qu'on entre dans un magasin, ils sont mis en évidence, comme à Monsieur Bricolage à Guéret. Roland Guédo est le directeur du magasin.
14: On commence à 189€, le modèle le plus basique en climatiseur. Les ventilos, sur compter une 20aine d'euros, 29€, on a tout vendu parce que souvent c'est des collectivités qui viennent en chercher. Hier on a une collectivité qu'on a pris une 40aine pour des écoles, pour des mairies. C'est nos premiers clients en général, c'est des mairies qui viennent et qui nous disent moi il me faut 30 ou 40 ventilos. Il y a un caractère d'urgence parce que c'est des écoles. Là on a quand même l'habitude des coups d'accélération, comme on va dire des coups de chaud. Aujourd'hui on a du stock. Après c'est des marchés qui sont très volatiles. Il suffit qu'il y ait 2-3 jours où vraiment il fait très chaud. Le stock il peut disparaître très très vite parce qu'on a des gens qui viennent aussi pour des locations de courte durée. Airbnb, il est équipé ou il n'est pas équipé. Les gens, il leur faut au minimum un ventilateur pour rafraîchir la pièce. C'est pas un rush brutal. Après, nous, on a eu quelques opérations commerciales de promotion la semaine dernière. Les ventes se sont accélérées. Et là, aujourd'hui, on en sort quelques-unes par jour. Il y a des accélérations. Après, ça fait quand même 2-3 ans qu'on a des coups de chaud. Les gens, ils commencent à être équipés. C'est pas nécessairement le produit qu'ils vont changer tous les 2 ans.
9: On vous a mis des petites astuces sur ici.fr pour refroidir au mieux sa maison sans climatiseur grâce au blanc de Meudon, par exemple.
0: L'association Médecins Solidaires lance aujourd'hui une campagne pour appeler les généralistes à la mobilisation générale contre les déserts médicaux.
9: Et en Creuse, les médecins solidaires viennent de toute la France pour se relayer et assurer des consultations à Bellegarde-en-Marche et à Agen. L'association revendique plus de 1000 volontaires et 20 000 patients à travers la France. Mais ce n'est pas assez. Elle cible 40 000 médecins pouvant donner un peu de leur temps pour ouvrir 800 centres partout en France. Si vous avez récupéré un billet de 20 euros à Guéret, attention, de faux billets circulent. La police appelle à la prudence. Des agents en ont trouvé Place Bognot, par exemple. Plusieurs commerçants ont signalé le problème. Pour savoir si c'est un vrai, il faut regarder votre billet à la lumière du jour. Une bande grise doit apparaître sur le côté. Ça fait 3 mois que ça dure et c'en est trop pour la mairie de Faux-la-Montagne. Une voiture stationne en mode ventouse devant la Binata. La commune appelle le propriétaire à se manifester et à faire le nécessaire pour la bouger avant que la mairie intervienne. Elles n'ont pas bougé depuis 50 ans. À quelques kilomètres de là, des pierres de la carrière de la Roche du Pic à Royères-de-Vassivière sont toujours là. La carrière est fermée depuis les années 70, mais bientôt ces pierres vont reprendre vie. C'est le résultat d'un long travail de l'association Les Amis de la Roche du Pic. Des volontaires ont décidé de mettre en lumière ce patrimoine creusois en réhabilitant plusieurs bâtiments. Et la carrière va donc rouvrir au public, symbole d'une époque où la pierre faisait vivre des générations de tailleurs en Creuse. Daniel Delprato est le président de l'association.
15: Dans les années 1960, il y avait encore 380 tailleurs de pierre en Creuse. Et à l'heure actuelle, il y en a peut-être une quinzaine, une vingtaine comme maximum. Il y avait des bordures trottoirs qui partaient sur Paris, des pavés qui partaient sur Lyon, des bordures trottoirs qui allaient sur Marseille. Et il y avait les transporteurs creusois qui allaient faire ce trajet-là pour les amener. Mais il y avait aussi des transporteurs de Lyon, de Marseille, qui venaient, qui couchaient sur place dans les petits hôtels de l'époque et qui faisait une économie. Et puis il y avait le prix de la pierre aussi, que les entreprises pouvaient quoi bénéficier. Quoi. Donc il y avait une économie de la pierre jusque dans les années 1970. Après, il y a eu l'apparition du béton, les bordures en béton. Là, après, l'économie de la pierre en Creuse, ça a nettement disparu.
9: Et la carrière de la roche du Pic à Royères sera inaugurée vendredi de la semaine prochaine à 10h30, avec au programme visite guidée du site et démonstration de la taille traditionnelle.
0: 7h07, la Creuse en vigilance jaune canicule aujourd'hui. Hein. C'est orange à l'est du département, c'est aussi bon de le rappeler, ça a l'Allier, le Puy-de-Dôme et le Cher sont en orange. Évidemment, on scrute tous ces changements possibles à tout moment. La chaleur va se renforcer, nous dit Météo Creuse, avec ce pic attendu dimanche et lundi. Actuellement, 2 à 4 degrés de plus aujourd'hui par rapport à hier, ce qui nous donne actuellement 18 degrés à Clunia, avec un superbe lever de soleil en photo. Merci pour cette photo sur le Facebook, hein, Karen. WhatsApp aussi, pensez-y, un petit message vocal, on a envie de vous entendre comme chaque jour. 05 55 52 37 38. On prévoit évidemment de boire beaucoup d'eau aujourd'hui, et on n'attend pas la soif pour le faire. 34 à 38 cet après-midi, vous aurez par exemple 35 à Bourganeuf, 36 à Guéret, 37 à Boussac et la Souterraine, jusqu'à 38 degrés au Buisson. On pourrait avoir quelques rares orages en fin de journée et la nuit prochaine, mais très très rares. Ça va quand même être bien sec et pas d'eau à venir. Demain et samedi, peu de changements. Dimanche et lundi, donc le pic de chaleur. Un petit coup d'œil, on peut déjà vous dire, alors c'est pour le moment incertain, c'est à affiner, mais globalement, les températures de la semaine prochaine seront encore élevées. 28 à 38 degrés possibles. C'est quelques notes rafraîchissantes vous sont offertes par ICI Creuse, ça fait du bien ça. Juste un petit mot pour vous conseiller, si vous pouvez, d'aller au bord de l'eau, hein, c'est pas mal, mais bien protégé. Hein. Vous n'oubliez pas les protections, la crème solaire, la bouteille d'eau bien sûr, et pensez à prendre soin des personnes les plus fragiles autour de vous. Et à tout moment, bah, n'hésitez pas, appelez-nous, tiens, si vous avez des infos à nous faire passer, 05 55 52 37 38.
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0: 7h09, vous avez choisi ICI Creuse pour vous réveiller, ben vous avez fait le bon choix. Voilà, Actu locale, musique, bonne humeur, absolument, c'est comme ça tous les jours, dès 6h sur votre radio. À la télé aussi, canal 3 de la TNT, et sur l'application ici pour les images, dès 6h.

0: aime toujours autant téléphone comme vous, évidemment, Cendrillon, l'un de leurs plus grands tubes. 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
0: Un vrai titre d'été avant 7h30. Summer Nights, Grease, 1978, un carton absolu, aussi bien au cinéma que sur disque pour John Travolta et Olivia Newton-John. On va se faire plaisir, on va évidemment chanter ce matin comme chaque jour. 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
0: ICI Creuse 7h14, chaque matin, le regard sur l'actu de David Ossiou, c'est mon œil, Thibaut Pointeau. C'est aujourd'hui le 18 juin, le 86e anniversaire de l'appel du 18 juin du général de Gaulle.
7: Un grand moment de l'histoire qui est raconté en ce moment au cinéma depuis deux semaines avec le film La Bataille de Gaulle. Mais le film n'attire pas autant de monde que prévu, David Ossiou.
8: Non, mais j'imagine que les producteurs du film connaissent par cœur le texte de l'appel du 18 juin, quand même. Alors ils devraient le relire ce matin. Ce jour-là, il y a 86 ans donc, depuis Londres, Charles de Gaulle pose trois questions aux Français par la voix des ondes. Le dernier mot est-il dit ? L'espérance doit-elle disparaître ? La défaite est-elle définitive ? Et il répond lui-même. Rien n'est perdu. Eh bien voilà, voilà ce que les producteurs de la bataille de Gaulle devraient se dire. Le groupe Pathé a voulu raconter cette histoire en grand. 75 millions d'euros de budget. C'est le plus gros du cinéma français cette année. Mais deux semaines après sa sortie, le film plafonne à 620 000 entrées. Le Comte de Monte Cristo, sur la même durée, en avait cumulé près de 2,9 millions, 5 fois plus. Décidément, De Gaulle est abonné au grand moment de solitude parce que son appel, le 18 juin 1940, presque personne ne l'entend. La radio française est verrouillée. Il n'y a que 6 millions de postes pour 40 millions de Français et l'enregistrement lui-même n'a pas été conservé. C'est dans les jours suivants, par le bouche à oreille et quelques lignes dans la presse, que le message finit par circuler. Pourquoi là, les Français ne vont pas voir ce film ? Mystère. Mais ça pourrait s'arranger, ça pourrait attirer du monde. Tenez, tous les élèves de 3e qui préparent l'épreuve d'histoire du brevet, ils sont plus de 800 000. Si leur prof leur envoie un message tout simple ce matin, allez voir le film avec la canicule qu'on traverse, ce serait le meilleur moyen de gagner des points au frais. Comme le disait le général le 18 juin, rien n'est perdu.
7: Et merci David Ossiou. Et en ce 18 juin, d'ailleurs, il y a plusieurs cérémonies organisées en Creuse à 11h, par exemple, à Guéret, au mémorial de la résistance et de la déportation, à 18h, à Aubusson, devant le monument aux morts.
0: 7h16. Dans un instant, on sort des idées de sortie, les vôtres, avec vos messages dans notre boîte vocale. On vous écoute après Grease.

0: octobre 78, vous étiez dans une salle de cinéma en Creuse pour découvrir Grease avec John Travolta et Olivia Newton-John. 7h21, justement, en salle de cinéma, ça c'est vraiment l'endroit idéal hein, pour se mettre à l'ombre, se mettre au frais. Avant peut-être d'aller au cinéma, vous devez mettre un petit peu de carburant dans la voiture. Nous avons la carte interactive disponible, la carte interactive d'ICI Creuse sur notre application ICI. Ça c'est vraiment hyper pratique. Parmi tous les prix relevés, si vous êtes du côté d'Aubusson, tenez, vous roulez au gazole, et bien il y a 1,939€, zone industrielle du Mont rue Ampère. L'autre info, bien sûr, ce sont les trains en raison de la canicule. La ligne Polt est fortement perturbée. La SNCF supprime de nouveaux intercités. Hier, on parlait de 14 intercités au total entre aujourd'hui et demain. 14 trains supprimés donc aujourd'hui et demain, mais on y rajoute 5 trains supplémentaires pour demain et 5 trains dimanche.
1: Et 7 lundi même, ça fait 17 en plus.
0: Voilà, 17 en plus. En plus.
1: Plus les 14.
0: Plus les 14. Voilà, on vous met tout le détail évidemment hein, des lignes concernées par ces suppressions sur notre site ici.fr. Trafic ferroviaire, tout va bien actuellement. Bah écoutez, si vous devez rendre à Montluçon, vous aurez bien votre TER à 11h09 plus proche de nous, le TER pour Limoges 8h39 au départ de Guéret. En gare de la Souterraine, attention retard pour le TER pour Vierzon qui devait partir à 7h58, il ne partira qu'à 8h28.
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0: Bon réveil, ICI 7h22.
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0: Avec vos idées de sortie au 05 55 81 13 82.
5: Le comité des fêtes de Lucas organise sa traditionnelle fête de la Saint-Jean. 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
0: Et si vous avez de votre côté peut-être une fête de la musique à nous annoncer dans votre commune, même numéro, hein, 05 55 81 13 82. Et notez que ce samedi, entre 9h et 10h, ça se passe en Creuse autour des fêtes de la musique et des fêtes de la Saint-Jean. Aussi avec Sylvie Fouquet dès 9h, pensez-y.
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0: Il est 7h24.
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0: Bah c'est l'opportunité.

0: repartir avec une carte cadeau de 20 € plus le mug ici Creuse en répondant à une question d'actu creusoise. Hier matin, dans nos journaux, il était question de... Le renouveau à Chambonchard.
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0: Bah exactement, il faut bien faire ce qu'on peut pour s'amuser. De quoi parle-t-on dans cet extrait à Chambonchard? De la reprise d'un restaurant, de l'ouverture d'un cinéma ou bien de l'ouverture d'une médiathèque?
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0: Resto, ciné, médiathèque, à vous de jouer.

0: On va souhaiter un bon concert à ceux qui ont la chance d'avoir des billets pour l'un des concerts parisiens de la rentrée de Céline Dion, qui est ici pour Que tu m'aimes encore, 7h28.
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0: 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Nous sommes à Guéret. Michel, bonjour.
8: Bonjour.
0: Le mug Ici Creuse et une carte cadeau de 20 euros à gagner en répondant à cette question portant sur ce renouveau évoqué dans nos journaux du côté de Chambonchard. Est-ce qu'il s'agissait d'une reprise de restaurant, l'ouverture d'un cinéma ou d'une médiathèque selon vous, Michel?
8: Eh bien, c'est un restaurant.
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0: Exactement, nouvelle page qui s'écrit derrière les fourneaux de l'auberge de Chambonchard. Voilà, elle était fermée, elle vient de rouvrir hier midi, c'est voilà. Félix en nouvelle. Et bonne nouvelle pour vous, à vous le mug Ici Creuse et une carte cadeau de 20 euros, Michel.
8: Eh bien écoutez, je vous remercie, je vous souhaite une bonne journée.
0: Bonne journée, à bientôt, du côté de Guéret.
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0: L'info d'ici, Thibaut, dans deux minutes.
10: On va aller voir les travailleurs qui travaillent dehors sous la chaleur.
0: Ça sera juste après le 90 secondes à 7h30, au Drazo.
11: Conséquence de la canicule, la SNCF annule 71 intercités jusqu'à lundi. Elle craint les pannes de climatisation. 7 trains sont donc supprimés aujourd'hui sur la ligne Paris-Orléans-Limoges-Toulouse. 4 trains annulés sur la ligne Paris-Clermont et 5 intercités sur la ligne Bordeaux-Marseille. Jusqu'à 38 degrés sont attendus cet après-midi dans le sud-ouest et en Bourgogne. 26 départements vont basculer en alerte orange à la canicule, de l'Île-de-France à la Haute-Savoie en passant par le Puy-de-Dôme. Météo France nous annonce toujours un pic de chaleur en fin de semaine. L'image de la nuit, c'est Donald Trump qui signe l'accord avec l'Iran depuis le château de Versailles et aux côtés d'Emmanuel Macron. L'Iran confirme de son côté avoir signé aussi ce protocole pour mettre fin au conflit et déclare que cet accord, je cite, acte l'échec des États-Unis. 3 gendarmes blessés à Gignac, près de Montpellier. Leur voiture a été percutée lors d'une course-poursuite. Ça s'est passé dans la nuit de mardi à mercredi. Les gendarmes procédaient à un contrôle routier quand le conducteur a pris la fuite. Le football français perd un technicien très compétent et une personnalité très attachante. Réaction et hommage de Didier Deschamps après la mort d'Éric Roy, l'entraîneur du Stade Brestois, emporté par un cancer. La ministre des Sports, Marina Ferrari, salue un homme sincère, passionné et respecté. Les derniers résultats du mondial de foot. L'Angleterre l'a emporté cette nuit face à la Croatie, 4-2. Le Portugal doit se contenter du match nul un partout face à la République démocratique du Congo.
0: Au Drazo, toute l'actu à retrouver sur ici.fr. 7h31, l'info d'ici, Thibaut Pointeau, une météo éprouvante pour les travailleurs exposés à la chaleur.
10: Et plus de 36 degrés ont été relevés hier à Chambonchard, 35 à Bonnat. Le thermomètre s'est déjà emballé, ça va continuer. La Creuse est en vigilance jaune canicule aujourd'hui. Et quand on travaille proche d'un four, eh bien on cuit, Valérie Menu.
12: Les pizzas ont toujours la cote en été et encore plus en période de Coupe du Monde de foot. Dans cette pizzeria guérétoise, les deux fours tournent donc à plein régime, de quoi donner de belles bouffées de chaleur au personnel.
13: Ça fait 4 ans qu'on est ouvert maintenant, donc on s'habitue un peu, le corps s'habitue à la température, mais on prend un petit coup de bambou quand même à chaque fois qu'on arrive sur la période estivale.
12: Alexandre Lavédrine est le co-gérant de Mama Pizza.
13: Là, on monte quand on arrive, porte fermée à 40-41 le matin.
12: Pour supporter ça, un seul moyen.
13: On s'hydrate beaucoup, on boit énormément d'eau. Là, on est encore au mois de juin, donc c'est pas trop le cas. Mais à partir du mois de juillet au mois d'août, ouais, c'est souvent que les têtes passent sous les robinets. Ouais. Mais il n'y a pas de solution miracle.
12: Et mettre la clim?
13: Alors on a essayé, la première année on avait mis des clims et des ventilateurs et en fait la chaleur est beaucoup trop forte pour que ça fonctionne. Donc mis à part à essayer de faire un courant d'air avec les deux portes, c'est la seule solution qu'on a. Voilà, on fait avec.
12: Plus chaud encore, dans ce resto, quelques rues plus loin.
14: Là il y a moins 42-43 degrés.
12: Forcément, côte à côte, un four à pizza, une machine à panini, une plancha, une friteuse et une broche à kebab sont en marche. Pas de quoi perturber pourtant Mohamed Boudabous, le gérant du Soleil de Tunis.
15: Nous, on a l'habitude. Vu qu'on est tunisien, là-bas, dès le mois d'avril, il fait 40 degrés. Donc, sincèrement, ça ne me dérange pas du tout.
12: Bon, il a quand même ses petits trucs.
15: Il faut boire de l'eau, il faut se rafraîchir un petit peu, il faut sortir à l'air, surtout. Parce que des fois, ça étouffe. C'est trop, surtout quand on reprend à 17h. Là, c'est chaud. Parce que là, on n'a pas le soleil face à nous. Mais après, l'après-midi, on a la chaleur du soleil et la chaleur à l'intérieur.
12: Intérieur, extérieur, elle navigue entre les deux. Guylaine Delay est serveuse à l'escale de Courtille, à Guéret. Et à la fin du service, elle est en sueur.
16: Début ou fin de service, il fait trop chaud.
17: Moi, cette chaleur, j'ai un peu de mal. Alors, on a quand même la clim et je descends un petit peu en terrasse. J'ai une équipe formidable qui ne veulent pas trop que je sois en bas avec mon âge quand même. J'ai 62 ans. Pendant le service, je bois de l'eau. J'ai ma bouteille d'eau à chaque instant. Je vais boire un verre parce que voilà.
12: Et au final, elle trouve quand même un bon côté à la chose.
16: On maigrit comme ça.
10: C'est sûr, ça fait fondre. Et le pic de la canicule, ça va continuer puisque le pic, il est attendu dimanche et lundi.
0: Oui, on va en parler en détail dans un instant. Dans l'actualité creusoise également, nouveau rebondissement à Chambon-sur-Voueize.
10: Le maire a officiellement fait appel de la décision du tribunal administratif de Limoges. Le mois dernier, la justice a annulé le scrutin des dernières municipales, dont la commune creusoise. Le maire, élu en mars, Claude Tourant, sera notre invité à 7h45. Les pierres reprennent vie et racontent leur histoire à Royères-de-Vassivière. La carrière de la Roche du Pic est fermée depuis 50 ans, mais elle va rouvrir pour le public la semaine prochaine. Reportage dans le journal de 8h.
0: 7h34 surtout, buvez beaucoup d'eau, n'attendez pas d'avoir soif. De l'eau à volonté, voilà, pour vous, pour les enfants, les petits-enfants, pour tout le monde. La Creuse est en vigilance jaune canicule aujourd'hui. C'est même orange à l'est du département. Pour l'Allier, le Puy-de-Dôme, le Cher. Mais on est quand même voisins, hein. On est frontaliers, on est juste à côté. Faut pas l'oublier, ça. Chaleur qui va donc se renforcer, pic attendu dimanche et lundi, selon Météo Creuse. Qu'est-ce que ça donne sur le plateau? Feltin, Joël, bonjour.
18: Bonjour, ici Creuse. À Feltin, 15,1 degrés ce matin. 33 degrés cet après-midi et le temps est ensoleillé. Mais attention, risque d'orage.
0: Oui.
18: Dans l'après-midi ou en fin de soirée. Sinon, je vous souhaite un bon jeudi. Bisous.
0: Le WhatsApp, merci beaucoup. Bisous, Joël. Le WhatsApp, hein, faites comme Joël pour vous exprimer, bien sûr. Oui, quelques orages, rares orages, nous dit Météo Creuse, effectivement, en fin de journée, la nuit prochaine. Mais ils seront vraiment très, très, très localisés. Globalement, c'est un temps sec avec demain et samedi peu de changements. Le pic de chaleur, donc c'est pour dimanche et lundi. Pour la semaine prochaine, 28 à 38 degrés. Évidemment, on va avoir le temps encore d'affiner ces prévisions.
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0: Avant de partir travailler peut-être ce matin, pensez à aérer. Hein. On ouvre en grand les fenêtres pour que l'air frais arrive. Enfin, l'air frais. Ce qu'on
10: un
0: peut
10: peu
0: obtenir.
10: Moins chaud, on va dire. Ouais,
0: un peu moins chaud
10: l'après-midi.
0: Ouais. On va dire les choses. Merci de nous retrouver en tous les cas. Bon réveil ici Creuse. On se réveille ensemble en ce jeudi. Nous sommes le 18 juin, 7h36.

0: de Daniel Balavoine, Je ne suis pas un héros. C'est le nom d'ailleurs d'un feuilleton qui a été créé il y a 20 ans de cela, qu'on vous a reproposé sur ici.fr en janvier dernier à l'occasion des 40 ans de la disparition du chanteur. 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
0: Avant 8h, on va voyager au temps où même le pain était une affaire d'État. Explication Stéphane Bern. REM sera ici aussi. Pour le moment, bienvenue à la ferme.
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0: La route de Saint-Sulpice-le-Guérétois cette semaine dans le cadre des portes ouvertes de l'ESAT, des serres au clocher sur la route, et Ingrid Herbst qui est allée faire ses emplettes et qui dit marché dit producteur et client.
3: Puybras Jean-Pierre, gérant de Noisy-Creuse, apiculteur, producteur de miel et fabricant de pâtes à tartiner, gâteaux et miel arrangé.
4: Ah, vous êtes un des producteurs qui s'associe à ce projet, bienvenue à la ferme. Ça vous apporte quoi, vous, en tant que producteur ?
3: Une référence déjà, une certaine référence au point de vue qualité. Il y a un suivi derrière, ça c'est très important. Plus, moi c'est la première année que j'adhère à ce groupement. J'en ai écouté parler que du bien. Maintenant, on verra sur les marchés ce que ça donnera. Mais moi, je suis confiant parce que les gens recherchent de plus en plus de qualité, de produits sains. Donc, je ne pense pas qu'il y aurait de problème.
5: Stéphane Carion, je suis éleveur de canards gras en Creuse. Donc, éleveur, producteur, gaveur, avec toute la transformation à la ferme.
4: Ça vous apporte quoi d'être présent et adhérer à ce dispositif ?
5: Alors, nous, Bienvenue à la ferme, nous a ouvert beaucoup de portes l'année dernière avec les marchés de producteurs qu'on faisait le soir où on faisait à manger et tout ça. Puis là, c'est pour faire perpétuer le bienvenu à la ferme, justement, qu'on est présent. Et puis se faire connaître encore plus sur la Creuse, parce que nous, on est vraiment au nord du département.
4: Ça vous a mis le pied à l'étrier ?
5: Oui, ça nous a mis le pied à l'étrier, parce qu'on était très, très peu connus. Puis par rapport à tous les marchés, là, ça nous a ouvert beaucoup de portes.
4: Ça vous permet de rayonner sur l'ensemble de la Creuse, vous faire connaître vos produits aussi, autres que sur votre localité ?
5: Oui, tout à fait, voilà. Voilà, nous, ça nous écarte notre périmètre, donc en dessous Guéret et tout ça, quoi. C'est une bonne chose pour nous, quoi.
4: Mais le marché, eh bien, c'est encore les clients qui en parle le mieux, et en l'occurrence une cliente. Est-ce que vous venez souvent ici ?
6: C'est rare, parce que j'ai pas forcément l'information. Si j'avais plus l'information, je pense que je viendrais plus facilement. Là, j'ai eu l'information par hasard, je suis venue.
4: Alors justement, c'est quoi qui vous plaît dans cette démarche de Bienvenue à la ferme en partenariat avec l'ESAT ?
6: Ça permet de faire connaître ce qui existe et ce qu'on fait pour les gens qui peuvent avoir des difficultés, qui se donnent la peine de faire des choses, et on participe un petit peu à notre façon, quoi.
4: Alors, je vois là, vous avez une belle cagette. Dites-moi, vous avez pris quoi de beau ? Ça a l'air bon, tout ça.
6: J'ai pris des plants de tomates et une salade qui est énorme.
4: Et puis, elles sont la salade, je le sens d'ici.
6: Et en plus, c'est des prix quand même très intéressants.
4: Donc, il faut venir. Donc,
6: il faut venir, absolument. Et les gens sont super sympas, en plus.
4: Bon, ben, je vous laisse. Je vais continuer de faire mon petit marché, puis me régaler des bons produits.
0: Allez, vous avez bien raison, Ingrid. Interview et photos à retrouver sur ici.fr.
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0: Merci de nous retrouver. Le maire de Chambon-sur-Voueize fait appel de la décision du tribunal administratif de Limoges d'annuler les municipales de mars dernier. Claude Tourand, le maire de Chambon-sur-Voueize, est l'invité d'ici Creuse. Juste après, Marine, cœur malade.

0: a vécu un ici live vraiment exceptionnel il y a quelques jours. Chez elle, dans le Nord-Pas-de-Calais, Marine était à l'honneur. Vous retrouvez d'ailleurs les meilleurs moments en photo et vidéo sur ici.fr. 7h46.
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0: Les électeurs de Chambon-sur-Voueize vont-ils retourner aux urnes? Le tribunal administratif de Limoges a annulé le scrutin de mars dernier, mais le maire de Chambon vient de faire appel.
3: Claude Touran, bonjour.
4: Alors, bonjour à tous, bonjour aux auditeurs.
3: Vous êtes donc le maire de Chambon?
4: Oui, je suis le maire de Chambon. Je suis déjà le maire et encore le maire.
3: On va en parler justement. Depuis le mars dernier, vous avez été élu au premier tour. C'est la première fois que vous prenez la parole depuis que vous avez fait appel. Vous venez de faire appel. Déjà, pourquoi avoir fait appel? Que contestez-vous dans la décision du tribunal?
4: Eh bien, donc je m'en suis déjà expliqué. Donc, je pense que le scrutin, cette élection du 15 mars, était régie par des règles simples. Je pense que les gens qui se présentent à ces élections, les gens qui prétendent diriger une commune, ce qui est très compliqué, devraient pouvoir observer les règles qui ont été fixées pour tout le monde. Hein. Les règles étaient les mêmes pour toutes les listes. À Chambon, nous étions particulièrement riches, puisque nous avions la chance d'avoir 3 listes, c'est-à-dire que les Chambonnais avaient le choix entre 45 personnes dans cette commune pour pouvoir s'exprimer. C'était déjà une chance. Démocratiquement, c'est quand même inouï. Donc, les règles étaient claires, précises. Nous avions été largement informés.
3: Mais au final, les bulletins d'une des 3 listes ont été invalidés au soir du premier tour parce que la nationalité de 2 colistiers n'était pas précisée. Ils étaient belges et c'était pas précisé. Est-ce que vous jugez que les électeurs, finalement, de cette liste n'ont pas... La voix de ces électeurs n'a pas été flouée dans cette histoire?
4: Non, je ne partage pas votre avis. Les électeurs sont venus librement voter. La salle des fêtes dans laquelle était organisé le vote, vous savez, il y a eu beaucoup, beaucoup de monde jusqu'à midi. L'après-midi, c'est très, très, très calme. Il n'y a pas eu de remarques particulières. Les gens, librement, ont pris les bulletins qu'ils voulaient.
3: Mais l'information aurait circulé dès la mi-journée.
4: Non, ça, c'est nos adversaires qui prétendent ça, mais... Vous savez, toutes les listes avaient un scrutateur qui est resté, un surveillant, si on peut dire, qui est resté présent pendant tout le scrutin dans la salle des fêtes. Il n'y a jamais personne à parler de ça. Les premiers à l'avoir annoncé, c'est Madame le maire, qui était présidente du bureau de vote, et qui l'a annoncé au moment du scrutin, le moment où on a procédé au dépouillement.
3: Vous, intérieurement, vous avez été élu au premier tour, vous vous sentez légitime?
4: Ah ben oui, légitime, parce que il y a 12 ans que je suis élu et je mène ce combat, si on peut dire, c'était pas vraiment un combat, mais depuis le premier jour où j'ai été élu, je rappelle que j'ai été élu seul dans le candidat libre et que j'ai grimpé tous les échelons puisque j'ai été au bout de quelques années adjoint, et c'était mon souhait était de présider aux destinées de cette commune.
3: Si je vous pose cette question, c'est parce que vous avez été élu à 23 voix et qu'au final 71 voix ont été nulles, donc c'est plus que les voix d'écart. Est-ce que quand la décision du tribunal administratif est arrivée et le tribunal a décidé d'annuler, il n'était pas plus sain de se dire bon allez, on va retourner aux urnes et au moins ça sera plus clair, on va repartir sur une feuille blanche?
4: Oui, mais bien sûr, si nous avions assister, disons, à un phénomène normal à Chambon-sur-Voueize, bien sûr que ça aurait été logiquement la solution la plus simple. Mais écoutez, je vous rappelle la polémique qui s'en est suivie, je vous rappelle les clivages extraordinaires alimentés par certains médias, les clivages extraordinaires qui se sont déclenchés à Chambon-sur-Voueize, et je pense que le moment était malvenu. Moi, je vous le dis franchement, si nous avions revoté dans les 15 jours qui suivent ou le mois qui suit, eh bien, d'abord, une partie des électeurs, 54% des bulletins exprimés, et nous étaient dans...
3: Vous auriez perdu, en gros, c'est ça?
4: Non, c'est pas de perdre. Les gens ne seraient pas venus. Vous savez, le mode de scrutin à liste entière était déjà très, très mal vu par les électeurs.
3: Là, on va attendre, du coup, une date, parce que vous avez fait appel devant le Conseil d'État. Comment vous allez faire pour diriger la commune d'ici là? Est-ce que vous allez pouvoir porter quand même les projets que vous avez en tête avec cette idée de savoir qu'à tout moment, le couperet peut tomber?
4: Oui, non, je ne pense pas au couperet. Nous sommes contraints à travailler plus rapidement qu'on devrait le faire s'il n'y avait pas toutes ces histoires. Parce qu'un maire, quand il arrive, un nouveau conseil municipal, quand il arrive dans une commune, il a des projets à court terme, à moyen terme et à long terme.
3: Et vous allez travailler plus rapidement, mais de la même
4: oui,
3: façon.
4: Oui, bien entendu.
3: Avec les mêmes personnes.
4: On est encore contraint de travailler plus rapidement. À cela, il faut ajouter que lorsqu'on est arrivé à la mairie, on a quand même eu une surprise au niveau financier, parce que évidemment, la commune n'était pas dans l'état qu'on espérait, et on est très limité dans nos investissements.
3: Merci Claude Touron d'avoir été avec nous, maire de Chambon-sur-Oise, élu en mars dernier. Bonne journée.
4: Je peux dire un mot? Cinq secondes. Écoutez, aujourd'hui, on est le 18 juin, c'était il y a 86 ans à l'appel du général de Gaulle, et Exactement. Il a dit « rien n'est perdu », et je dis ça aux Chambonnais.
3: Merci.
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0: 7h52, on se dit 18 juin, c'est compliqué hein, sur les rails en raison de la canicule, la ligne POLT est perturbée. Hier, on parlait de 14 trains, Thibault, sur deux jours, donc aujourd'hui et demain. Attention, ça augmente.
3: 31 en tout, en 5 jours, puisqu'il y en a 5 samedis, 5 dimanches et 7 supprimés encore lundi.
0: Voilà, vous avez tout le détail. Est-ce que vous devez prendre le train? Est-ce que votre ligne est concernée? Ici.fr pour avoir toutes les infos. Pour ce qui est des conditions actuellement, ça se passe bien en garde de Guéret, hein. Le TER pour Limoges partira bien à 8h39. On a des retards en gare de la Souterraine. Tenez par exemple, le TER pour Vierzon partira au lieu de 7h58 à 8h28, 30 minutes de retard.
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0: Elle est peut-être sur la table du petit-déj actuellement. La baguette de pain, c'est le pain préféré des Français. On va retourner dans le temps, on va voyager dans le temps, au temps où même le pain était une affaire d'État. Stéphane Bern, au fournil, si j'ose dire, juste avant 8h.

0: Happy people, c'est vrai qu'on est happy, il fait beau, mais il fait quand même bien trop chaud. Notez 21 degrés déjà relevé par Ginette à la souterraine, 7h57.
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0: Chaque jour avec ici Creuse un peu d'histoire avant l'actu avec Stéphane Bern. Bonjour Stéphane.
4: Bonjour Gaëtan, bonjour la Creuse.
0: Alors ce matin, on va voyager au temps où même le pain était une affaire d'État.
4: La recette d'une baguette, c'est simple. De la farine, un peu d'eau, un peu de sel. Mais aussi un peu d'autorité publique. Au sortir de la Première Guerre mondiale, la vie chère, c'est l'expression qu'on entend partout.
5: Mais c'est affreusement cher. Tu sais combien ça coûte ?
4: Parce que le pays est meurtri et l'économie fragilisée. Les prix augmentent, les salaires peinent à suivre et la population s'inquiète. Toute ressemblance avec une situation existante serait purement fortuite. Une priorité s'impose, nourrir la population.
6: On a faim ! Eh bien, il faut manger.
4: Tout commence par le produit phare, la base de l'alimentation. Le pain.
7: On veut du pain.
4: L'affaire ne date pas d'hier. Depuis le Moyen-Âge, le prix du pain est une affaire sensible pour les dirigeants. Trop cher, il provoque des émeutes. Trop rare, il menace l'ordre public. Et dans un cas comme dans l'autre, ceux qui gouvernent ont chaud aux miches. Alors l'État intervient. À Paris, la préfecture du département de la Seine publie par exemple, en août 1920, des règles très précises, comme celle-là. La baguette ayant un poids minimum de 80 grammes et une longueur maximale de 40 cm ne pourra être vendue à un prix supérieur à 0 francs 35 centimes pièce. 35 centimes ! Aujourd'hui, c'est de la science-fiction. Dans la foulée, les autres sortes de pain sont aussi réglementées. Leur taille, leur poids, mais surtout leur prix. Clairement, l'État mène les boulangers à la baguette.
8: C'était pas mauvais, c'était très mauvais, voilà.
4: L'objectif est simple. Garantir un accès à cet aliment essentiel pour que la vie chère ne se transforme pas en crise sociale. Et cette régulation va durer. Il faudra attendre 1987 et une ordonnance instaurant la liberté des prix et de la concurrence pour que les boulangers puissent fixer librement leurs tarifs. Comme quoi en France, se plaindre du prix du pain, ça reste une tradition.
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0: Et on se réveille ensemble sur Radio des Creusois. Merci de nous retrouver. En ce jeudi, nous sommes le 18 juin. 15 secondes d'avance, 8 heures. C'est rare d'ailleurs. Juste le temps pour moi de vous dire de rester à l'ombre si vous pouvez et buvez beaucoup, beaucoup, beaucoup d'eau. N'attendez pas d'avoir soif, évidemment, pour vous désaltérer. Ici Creuse, 8 heures, premier sur l'actu creusoise. Si vos pointeaux, la chaleur devient étouffante et on cherche tous une petite bouffée d'air frais.
9: Un petit moment de répit, une brise de fraîcheur. Plus de 36 degrés ont été relevés hier à Chambonchard. 35 à Bonnat, 34 à Aubusson et Guéret. Le thermomètre s'est déjà emballé et ça va continuer. La Creuse est en vigilance jaune canicule aujourd'hui. Et à l'est du département, l'Allier, le Puy-de-Dôme et le Cher sont déjà en orange. Alors ce matin, vous avez sûrement ouvert en grand vos volets et vos fenêtres pour capter un peu de cette fraîcheur avant la lourdeur cet après-midi. Et comme vous, bah, tout le monde a ses petites techniques pour éviter de cuire.
10: On boit beaucoup de l'eau, on se met à l'ombre le plus possible. Les matins, on essaye de faire le maximum de choses et l'après-midi, on reste fermé un peu à l'ombre. Alors, nous, on s'occupe des enfants. C'est piscine, beaucoup de jeux d'eau. Et puis rester le maximum l'après-midi au frais dans la maison. On ouvre tout le matin de bonne heure. À 6h, tout est ouvert en grand. Et dès 9-10 heures, on referme. Voilà. Avec des ventilateurs, des clims pour avoir le plus de frais possible.
11: Moi, j'ouvre le matin de bonne heure, même des fois la nuit. Et puis bon, bah, l'après-midi, bah, on reste à l'ombre. Hein. Puis on n'a pas envie de cuisiner. Un peu de grillade ou manger froid. Surtout le soir, on mange froid.
12: Je me mets à l'ombre. Il y a un gros tilleul, on se met là-dessous, petit air frais. Là, on est bien. Et puis j'attends, et la dame, elle a fait à manger. Et elle m'appelle, et je vais tout de suite.
9: Hein. Il y en a qui ont de la chance. Et c'est vrai qu'il est conseillé, il est conseillé, d'éviter les efforts physiques pendant ces fortes chaleurs. On vous a mis des petites astuces sur ici.fr pour refroidir au mieux sa maison et sans climatiseur. Dans ce contexte, le ministre du Logement vient d'annoncer une série de mesures pour accélérer l'adaptation des logements aux canicules. Il veut par exemple permettre aux copropriétés de voter à la majorité simple des travaux d'ampleur et de rénovation. La TVA sur les pompes à chaleur réversibles pourrait aussi passer à 5,5%, contre 20 aujourd'hui pour la pause et 10 pour l'équipement.
0: Mais quand on travaille dehors, rien n'y fait, c'est compliqué de respirer.
9: La canicule ressemble à une longue période d'apnée. Alors Evolis 23 a décidé d'adapter les horaires d'ouverture de ses déchetteries à partir d'aujourd'hui jusqu'à lundi. Elles seront ouvertes uniquement le matin de 7h à 13h. Et on l'apprend ce matin, à cause de la chaleur, la SNCF supprime de nouveau des intercités. On vous le disait déjà hier, 14 trains sont supprimés aujourd'hui et demain sur la Polte. Et bien maintenant, il y en a 5 de plus supprimés samedi, 5 dimanche et 7 lundi.
0: À Guéret, attention, de faux billets de 20 euros se glissent dans les portefeuilles.
9: La police appelle à la prudence. Des agents ont trouvé des faux billets, place Bognot notamment. Plusieurs commerçants ont signalé le problème. Si vous avez un doute, il faut regarder votre billet à la lumière du jour. Une bande grise doit apparaître sur le côté. Le maire de Chambon-sur-Ouest contre-attaque. Il vient de faire appel de la décision du tribunal administratif de Limoges. Le mois dernier, la justice a annulé le scrutin des dernières municipales dans la commune creusoise. La raison ? Parce que tous les bulletins d'une des trois listes ont été invalidés au soir du premier tour. La nationalité de deux colistiers belges n'était pas précisée sur le bulletin et ça a donc faussé les résultats selon le tribunal. Bref, un gros feuilleton qui est loin d'être terminé. Et les habitants sont divisés sur le sujet, comme le voit Isabelle Jouandane, préparatrice en pharmacie depuis 37 ans à Chambon-sur-Voueize.
7: Ça devient fatigant, c'est n'importe quoi, ça divise les gens de Chambon. Voilà, c'est pas politique, mais il y a plusieurs. Voilà, on est un petit village, il n'y a pas beaucoup d'habitants. Alors celui-là, regarde celui-là. Les gens, ils disent, c'est un peu le bazar. Hein. Après, je m'en fous, ça ne m'empêche pas de vivre, mais ça ne m'empêchera pas de venir travailler tous les jours. Puis c'est complètement ridicule. Pour moi, c'est n'importe quoi, mais il y a un maire, on le laisse, point final. Donc voilà, il a fait appel, ce que je trouve logique. Alors que ce soit celui-là ou l'autre, je m'en fiche. Mais bon, il y en a un maintenant, voilà, on a tous été aux urnes. Voilà, après, il y a eu une malfaçon, point final. Mais bon, il fait appel. On verra bien.
9: Et le maire de Chambon a expliqué sa décision pour la première fois sur notre antenne. C'était il y a 10 minutes. Son interview est à réécouter sur ici.fr. Deuxième round aujourd'hui, cette fois dans le combat entre l'association Carduelis et les agriculteurs de la coordination rurale. La mairie d'Évaux-les-Bains a décidé de maintenir la diffusion d'un documentaire sur le loup ce soir. Mais il y a 2 semaines, à Gouzon, le syndicat agricole avait demandé d'annuler la projection. S'en est suivi une bataille judiciaire entre le maire de la commune et l'association Carduelis et le film n'a jamais été projeté. Ce soir, ça devrait donc être le cas à Évaux, mais la coordination rurale appelle à la mobilisation. Le syndicat a décidé d'aller participer au débat pour rappeler, je cite, que le loup est une menace bien réelle pour notre élevage et nos campagnes.
0: Une autre bête noire pour beaucoup d'agriculteurs creusois, les blaireaux européens.
9: Et on parle bien là de l'animal. Eh bien, après une consultation publique, la préfecture de la Creuse vient de décider d'ouvrir une période supplémentaire pour aller déterrer les blaireaux dans leur terrier. Elle commence demain et va durer 2 mois. On a recensé plus de 6000 terriers de blaireaux en Creuse cette année, notamment du côté de Bourganeuf, la Courtine et Jean-Soupigerolles. Un chiffre en hausse et qui engendre beaucoup de dégâts sur les cultures. Le déterrage des blaireaux est cependant dénoncé par l'association de protection des animaux sauvages.
0: Ici Creuse 8h05, il était une fois en Creuse où la pierre faisait vivre des générations de tailleurs.
9: La Royère de Vassivière, une ancienne carrière de granit endormie, va sortir de son sommeil pour faire parler sa mémoire. La carrière de la Roche du Pic vient d'être réhabilité pour être visité. Après la Première Guerre mondiale, la carrière a tourné pendant 50 ans jusqu'au départ à la retraite du dernier ouvrier. Le but maintenant est de faire découvrir ce pan de l'histoire creusoise, Fanny Boucaud.
13: 25 tailleurs de pierre travaillaient sur la carrière pour maintenir leurs outils en état, 2 forges qui ont été restaurées.
14: Ben là, il restait quelques murs. La végétation avait poussé à l'intérieur et on a remonté les murs méthode un peu traditionnelle.
13: Daniel Del Prato, président de l'association Les Amis de la Roche du Pic.
14: La forge, on l'a restaurée. On a mis l'enclume aussi avec le marteau et puis on a mis quelques outils de forge aussi. Et là, on a mis les diables conservés pour remuer les pierres.
13: Plus loin sur le sentier, une cabane où est entreposé un char à bœufs. Jean-Louis Bignot, membre de l'association.
15: Il était construit pour tenir une charge de plusieurs tonnes de gros blocs de pierre. Ce que faisaient les tailleurs de pierre, c'est qu'ils chargeaient leurs blocs sur ce char qui allait jusqu'à la gare de Bourganeuf. Le bloc était transporté en train jusqu'à Limoges. Et dans l'atelier de mes arrière-grands-parents, il était mis au format qui était demandé par le client.
13: Ces pierres servaient à une activité particulière.
15: Mes arrière-grands-parents faisaient essentiellement c'est des monuments funéraires. Ils prenaient des gros blocs et toutes les extrémités, ils les laissaient. Et donc on a des déchets de pierres qui sont énormes, qui paraissent bizarres. En fait, c'est ça la raison.
13: Des pierres que les visiteurs pourront également tailler eux-mêmes lors d'activités proposées par l'association.
9: Et la carrière sera inaugurée vendredi, la semaine prochaine. Connaissez-vous bien la communauté tzigane ? Pour lutter contre les clichés et les discriminations, le Centre social tzigane de l'UDAF de la Creuse organise une conférence ce soir à 18h30. C'est à la mairie de Guéret. Un concert jazz manouche sera ensuite proposé à 20h30.
0: 8h07, Oye Gaëtan, Oye Guillaume. Merci pour le message sur le WhatsApp d'Ici Creuse. Ce matin à Vallière, 13,5 degrés. Ben oui, écoutez. Et encore ! Il y a pire, hein, 21 degrés là actuellement du côté de la souterraine, nous a dit Ginette Lacreuse qui est en vigilance jaune canicule aujourd'hui. L'Allier, le Puy-de-Dôme, le Cher sont en orange, donc on est quand même frontalier de la Creuse. Hein. La chaleur va se renforcer, nous dit Météo France Creuse, Météo Creuse qui nous dit voilà, le pic est attendu, c'est bien dimanche et lundi. Pour le moment, on a 2 à 4 degrés de plus par rapport à hier. Des températures cet après-midi qui vont grimper entre 34 et 38 degrés, 34 à Jean-Sou, vous aurez 36 à Guéret, tout comme à Roy, hier 37 à la souterraine, 38 à Aubusson. Évidemment, si on peut, on reste à l'ombre et on boit de l'eau à volonté. On n'attend pas d'avoir soif et on prend soin et on prend des nouvelles des personnes les plus fragiles, évidemment, et de ses proches. Côté ciel, on pourrait avoir quelques orages. On pourrait, en fin de journée, nuit prochaine, nous dit Météo Creuse. On va scruter ça de très très près, mais ça sera vraiment très local, très isolé. Demain et samedi, peu de changements. Le pic de chaleur donc pour dimanche et lundi. Un petit coup d'œil sur la semaine prochaine. Va encore faire bien chaud, entre 28 et 38 degrés annoncés. Évidemment, des prévisions à affiner dans les prochains jours.
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0: Et un grand salut, et on pense bien à vous, tous ceux qui bossent dehors. Pas évident, évidemment, dans ces conditions. N'hésitez pas à faire passer l'info, une info autour de la route, une info météo. N'hésitez pas, 05 55 52 37 38. On est ici, là, pour ça, évidemment, avec vous, au saut du lit, 8h09.

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0: Et on va de nouveau vous le prouver dans cette demi-heure. Tiens, déjà avec le plus grand hymne sportif de tous les temps. Vous rappelez qu'ici Creuse, c'est 100% bleu. Prochain match des Bleus d'ailleurs, hein, vous rappelez lundi prochain, 22 juin, 23h, France-Irak. Et on va vivre ça dès 22h30, uniquement ici. On va aussi vous offrir, tiens, avant 8h30, l'enceinte Bluetooth ici Creuse. Vous avez peut-être prévu, et c'est une bonne chose, une petite balade au frais. Et eh ben on est dans votre poche grâce à cette enceinte à gagner. Et puis un simple morceau peut faire remonter des souvenirs de personnes qu'on n'a pas vues depuis 20 ans. On verra ça dans la playlist d'une vie, c'est promis à 8h20.
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0: Ici Creuse 8h13, c'est pas vrai, on fait la chasse aux ardingues tous les jours, hein, grâce à Audrazo, Thibaut Pointeau. Attention aux vidéos trop mignonnes.
3: Et nos réseaux sociaux en regorgent, vous les voyez forcément ces vidéos, mais beaucoup de ces images sont fausses, Audrazo.
4: Et oui, désolé de casser l'ambiance, moi aussi, hein, j'adore faire défiler à l'infini des vidéos d'adorables petits chats, mais soyons lucides, ces images servent avant tout à faire du clic. Il y a une photo que je vois beaucoup dernièrement, celle d'un bébé girafe recouvert de taches en forme de cœur. Vous l'avez peut-être vu aussi, c'est absolument adorable. Le post Instagram me dit que le girafon est dans une réserve animalière, sans me dire laquelle, et que oui, ces taches en forme de cœur sont tout à fait naturelles. Alors, j'ai vérifié, l'image est truquée, généré par intelligence artificielle et donc jackpot pour tous les comptes qui ont relayé ça. 500 000 likes pour l'un d'entre eux, des milliers de cœurs en commentaire. Je peux vous dire que le compte en question a fait grimper en flèche son nombre de followers.
3: Et une autre vidéo a attiré votre attention, Aude, celle de chasse sauvage, extrêmement rare.
4: Oui, alors celle-là dépasse les 2 millions de vues carrément sur le réseau social X et elle approche les 700 000 likes sur Instagram. On y voit des chats gris avec un pelage très fourni. Ils ont l'air d'être filmés depuis une voiture et on m'explique que ce sont des chats de palace, PA2LAS. On les appelle aussi manules. Ils vivent en Asie, dans des zones reculées et donc les filmer comme ça sur la route, c'est assez extraordinaire. Regardons de plus près. Je ne l'ai pas vu tout de suite, mais l'un des chats n'a pas de tête au début de la vidéo. Non, elle apparaît pouf, là tout d'un coup. Erreur typique de l'intelligence artificielle. Ce qui me dérange, c'est que quand je tape « chat de palace » dans Google, l'une des premières vidéos que je vois, c'est celle-là. Et ça prouve bien que quand on like, commente, partage des images un peu sensationnelles et truquées comme celle-là, on participe, nous aussi, à la désinformation.
3: Oui, c'est vrai, vous avez raison, ça, c'est impressionnant. Merci Audrazo, c'est pas vrai, c'est à réécouter sur ici.fr.
0: Il est 8h15.

Ukraine. We are the champions pour vous rappeler que l'on vit la Coupe du Monde de foot ici Creuse. Prochain match lundi pour les Bleus, 23h France-Irak. L'avant-match dès 22h30. On va vivre tout ça avec Pierre Clément et Charlotte Lorgeret. Et puis vous d'ailleurs, hein, vous êtes les bienvenus, vos pronostics, vos vidéos, comment vous allez vivre cette soirée. N'hésitez pas pendant la soirée à faire une vidéo et puis à la poster sur le WhatsApp numéro spécial d'ailleurs pris d'un appel local, hein, 0810 055 056. Et puis comme We Are The Champions, tiens, c'est l'hymne de tous les sports, je vous signale quand même, parce que ce sont quand même de sacrés événements cet été ici,

0: au samplon 95, vous êtes sur Aubusson, il est à 1,934€, zone industrielle du Mont, rue Ampère. L'autre info du jour, ce sont évidemment les trains. En raison de la canicule, la ligne Opolt est bien perturbée, hein. On parlait hier de 14 trains, 7 aujourd'hui, 7 demain. Ça a augmenté puisqu'il maintenant il y a 5 trains de plus supprimés pour ce samedi, 5 pour dimanche, on arrive à 10 trains supplémentaires, vous en rajoutez 7 pour lundi, hein, pour lundi. Vous avez le détail des lignes concernées par ces suppressions sur ici.fr.
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0: L'ensemble Bluetooth ici Creuse a gagné avant 8h30, 8h20. La playlist d'une vie d'Alice Moyon, c'est la coordinatrice de la ressourcerie La Dynamo à Chambon-sur-Bouesse qui fête ses 10 ans ce samedi avec ici Creuse. Et ce matin, on va comprendre qu'un simple morceau peut parfois faire remonter le souvenir de personnes qu'on n'a pas vues depuis 20 ans.

J'ai choisi Coldplay Trouble. Alors pourquoi Coldplay Trouble ? J'ai fait un lycée agricole dans le nord de Sèvres. Donc là, on était en 2002 et nous avions les CD. On se gravait des CD.

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1: En fait, il y avait un terminal qui s'appelait Mathieu, qui était fort sympathique, et qui m'avait gravé plusieurs CD, dont Coldplay, Blur aussi,

plateformes aujourd'hui de musique en ligne, etc. Donc on découvrait comme on pouvait, quoi. Mathieu, fort sympathique, m'avait passé plusieurs CD, donc Coldplay Trouble, et cet album, ben, je l'ai écouté quand même en boucle, et je pense que dès que j'entends Trouble, je veux dire, je suis replongée, en fait, dans mes années lycée, qui étaient pour moi des années vraiment, vraiment super, quoi.

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1: D'Alice Boyon, c'est la coordinatrice de la Dynamo, la ressourcerie de Chambon-sur-Oise, qui fête ses 10 ans ce samedi. 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
1: 8h24, 24 comme 24 degrés à l'ombre, à Guéret. Actuellement aux dernières nouvelles, ça va taper et vous avez peut-être envie en ce jeudi, journée du pique-nique, de vous faire un
6: pique-nique, évidemment.
1: Hein. Il suit, un sandwich, c'est bien, merci.
6: Même un barbecue, tout.
1: Oui, effectivement, sandwich pour un pique-nique, ça tient tout à fait la route, ça marche. Bref, au bord de l'eau, au frais, si c'est mieux. L'idée, pourquoi je vous en parle? Parce qu'on vous offre l'enceinte Bluetooth ici creuse, comme ça vous avez tout le temps dans votre poche et c'est vraiment votre compagnon idéal pour le pique-nique. Pour gagner cette enceinte, il va falloir retrouver la bonne décennie de cette chanson.

0: reconnu la voix.
1: Paul McCartney. Il y a eu les Beatles, mais après il y a eu les Wings. Paul McCartney qui fête ses 84 ans aujourd'hui. Il vient de sortir un album absolument formidable. Cette chanson des Wings, Good Night Tonight, est sortie quand exactement?
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1: Eh oui, c'est la question qu'on vous pose. Trouvez-moi la bonne décennie et on vous offre immédiatement l'enceinte Bluetooth ici creuse. À vous de jouer. Faites vite, hein, 3 minutes pour nous appeler. 05 55 52 37 38.

0: On aime les années 80 et quand on aime les années 80, on se souvient de ce tube d'il y a 40 ans déjà de God, laissez-nous chanter. Mais c'est comme ça toute la journée qui s'y creuse.
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0: Dis-toi. L'enceinte Bluetooth ici Creuse, voilà votre partenaire idéal pour les pique-niques peut-être de ce week-end. On cette journée du pique-nique, on vous offre l'enceinte. Nous sommes à Guéret. Bonjour Christiane.
7: Bonjour.
0: On joue avec une chanson de Paul McCartney qui a 84 ans aujourd'hui. Ça s'appelle Good Night Tonight. Ça a peut-être enflammé vos nuits. Les Wings, c'était sorti durant quelle décennie selon vous? 70, 80, 90 ou bien 2000?
7: 70
0: direct.
8: Bravo, c'est qui le patron?
0: Je t'aime.
8: Super.
0: 1979, Christiane, on vous félicite, c'est gagné. L'enceinte Bluetooth est à vous. Dites-moi, Christiane, quelle radio vous réveille chaque matin?
7: Ici Creuse.
0: Bonne journée à Guéret, attention à la chaleur.
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0: Restez avec nous, Thibaut Pointeau, l'info d'ICI, dans deux minutes.
9: Et on va filer découvrir la carrière de la Roche du Pic, royeur de Vassivière.
0: Ah bah écoutez, découverte peut-être pour vous. Restez avec nous, ça sera après le 90 secondes à 8h30. Toute l'actu en France et dans le monde avec vous, Audrey Azo.
10: Jusqu'à 38 degrés sont attendus aujourd'hui dans le sud-ouest et en Bourgogne. La canicule s'installe et 26 premiers départements du bassin parisien au centre-est basculent ce midi en alerte orange. Météo France prévient que le thermomètre va continuer de grimper jusqu'en fin de semaine. Conséquence de cette chaleur, la SNCF annule 71 intercités jusqu'à lundi. Elle craint les pannes de climatisation. 7 trains sont donc supprimés aujourd'hui sur la ligne Paris-Orléans-Limoges-Toulouse. 4 trains annulés sur la ligne Paris-Clermont et 5 intercités sur la ligne Bordeaux-Marseille. L'image de la nuit, c'est Donald Trump qui signe l'accord avec l'Iran depuis le château de Versailles et aux côtés d'Emmanuel Macron. L'Iran confirme de son côté avoir signé ce protocole pour mettre fin au conflit. Députés et sénateurs trouvent un accord pour enrayer l'essor de la fast fashion. Ces vêtements à prix ultra cassés et les géants chinois, Shein ou Temu. Malus financier, interdiction de la publicité directe ou indirecte par les influenceurs. Le vote final est prévu pour fin juin. L'émotion très forte du foot français après la mort d'Éric Roy, l'entraîneur du stade brestois, emporté par un cancer. Didier Deschamps salue un technicien très compétent et une personnalité très attachante. Il était un homme de passion et de conviction, dit le président de la Fédération française de football, Philippe Diallo. Gare au coup de chaud, le coup d'envoi du Hellfest sera donné cet après-midi à Clisson, comme d'habitude, en Loire-Atlantique. Incontournable festival de métal depuis 20 ans.
0: Audrey Azo, 8h31, vous retrouvez toute l'actualité sur ici.fr. L'info d'ici, Thibaut Pointeau, les pierres reprennent vie et racontent leur histoire à Royer de Vassivière.
9: La carrière de la Roche du Pic est fermée depuis 50 ans, mais on pourra bientôt se faufiler entre les pierres de granit pour remonter le temps. Un temps où la pierre faisait vivre des générations de tailleurs en Creuse. Tout ça, c'est le résultat d'un long travail de l'association Les Amis de la Roche du Pic. Fanny Boucaud, des volontaires ont décidé de mettre en lumière ce patrimoine creusois en réhabilitant plusieurs bâtiments.
11: Sur une lande de 6 hectares, plusieurs bâtiments ont repris vie, dont la grande forge, utilisée par les 25 tailleurs de pierre qui avaient besoin d'entretenir leurs outils sur place. Une forge récupérée intacte il y a une trentaine d'années par Jean-Louis Bignot, propriétaire des lieux et membre de l'association Les Amis de la Roche du Pic.
12: Du coup, elle est restée intacte. On l'a remise en état avec les briques. Et vous avez juste le feu qui était au milieu. En fait, ça marche comme un barbecue. Ce n'était pas des forges de forgerons, c'était des forges de tailleurs de pierre. Ils avaient besoin de ces petite forge qui leur permettait de chauffer la pointe et de l'aiguiser. On a récupéré aussi l'enclume. On a récupéré aussi le diable d'époque, hein, qui est intéressant parce que ses grosses roues, ça permettait de tenir la charge.
11: Tout au long de la visite, l'histoire se dévoile à travers le granit, comme le montre Daniel Del Prato, président de l'association.
6: Là, il fendait, vous voyez, pour faire un linteau de porte. Donc, il faisait des prises de coins, ce qu'on appelle, et la masse, après, il tapait sur les coins et la pierre quoi, se fendait. Et en fin de compte, avec une massette, un poinçon, un raffineur, un coin et la masse, on peut fendre le granit, voilà. Et en partie basse, vous allez voir aussi des trous de mine où ils mettaient de la poudre noire pour faire exploser les gros blocs, quoi, disons.
11: Et après avoir découpé les pierres, il fallait les transporter. On découvre là un char à bœufs, Jean-Louis Bignot.
12: Il a été construit pour tenir une charge de plusieurs tonnes de gros blocs de pierre. Ce que faisaient les tailleurs de pierre au début du XXe siècle, c'est qu'ils chargeaient leurs blocs sur ce char qui allait jusqu'à la gare de Bourganeuf. Le bloc était transporté en train jusqu'à Limoges, et dans l'atelier de mes arrière-grands-parents, il était mis au format qui était demandé par le client. Mes arrière-grands-parents faisaient essentiellement c'est des monuments funéraires qu'ils construisaient. Ils prenaient les gros blocs et toutes les extrémités qu'ils les laissaient. Et donc on a des déchets de pierre qui sont énormes, qui paraissent bizarres, en fait, c'est ça la raison.
11: Le sentier fait un peu plus d'un kilomètre et plusieurs activités telles que tailler les pierres seront proposées aux visiteurs.
9: Et la carrière sera inaugurée vendredi de la semaine prochaine à 10h30 avec au programme visite guidée du site et démonstration donc de la taille traditionnelle.
0: Dans l'actualité creusoise également aujourd'hui, le thermomètre qui va continuer de grimper.
9: La Creuse est en vigilance jaune canicule aujourd'hui. À l'est du département, l'Allier, le Puy-de-Dôme et le Cher sont déjà en orange. Hier, plus de 36 degrés ont été relevés à Chambonchard. Rebondissement à Chambon-sur-Vouèze, le maire a officiellement fait appel de la décision de justice. Le mois dernier, le tribunal administratif de Limoges a décidé d'annuler les élections municipales dans la commune creusoise. Reportage dans le journal de 9h.
0: 22 degrés relevés. Il y a un quart d'heure à 8h20, la souterraine par Josiane. Elle nous dit ciel bleu, la poisse, ce soleil, désolé. Mais j'aime pas. Bah écoutez, tout le monde n'aime pas forcément le soleil, surtout la chaleur d'ailleurs, hein, parce que effectivement cette chaleur va se renforcer. Ça, c'est Météo Creuse qui nous le dit. Pic attendu dimanche et lundi, 34 à 38. Ça, c'est pour cet après-midi en Creuse. 34 à Jansou, vous aurez à Guéret, 36 degrés, 37 à Boussac, 38 à Aubusson. Bon courage pour les personnes qui bossent dehors. Quelques orages, rares orages. Peut-être en fin de journée la nuit prochaine selon Météo Creuse, mais ça sera très localisé, hein, très localisé, et très peu de chances d'avoir quelques gouttes de pluie, ça va rester sec. Demain donc et samedi, peu de changements. Le pic de chaleur, on l'a dit, pour dimanche et lundi. Et la semaine prochaine alors, il va encore faire chaud, 28 à 38 en moyenne. On a encore le temps, bien sûr, d'affiner toutes ces prévisions. D'ici là, on compte sur vous pour nous dire le temps que vous avez ce matin. Pour ça, le WhatsApp d'ici Creuse, un petit message vocal par exemple, 05 55 52 37 38. Chaud, il va faire très chaud aujourd'hui, c'est pas fini avec la chaleur. Juste un mot pour vous dire qu'on vous attend aussi sur le Facebook d'ici Creuse avec vos plus belles photos, bien sûr. Tiens, comme Elisabeth, du côté de Saint-Sylvain-Balrog, 16 degrés ce matin.
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0: Et on boit de l'eau à volonté, boire de l'eau à volonté pour toute la famille. C'est ici Creuse qui vous réveille. Bonne journée en ce jeudi, 8h36.

0: Le collectif Ensemble contre le Sida, c'était en 98, sa raison d'être. Les plus grandes chansons françaises à retrouver hein, sur la web radio musicale 100% chansons françaises disponibles sur l'application ici. Mais qu'est-ce qu'on aime Bruno Mars ? Hey Mister Bruno, il sera là avec son tube I Just Might avant 9h. On va aussi manger des sushis. Pourquoi ? Parce que c'est leur journée internationale. Est-ce que c'est bon ou mauvais pour la santé ? On voit ça avec le docteur Kirzek, mais pour le moment, on va parler d'emploi.
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0: Et ici on parle d'emploi tous les jours à 8h40. Bonjour Ingrid Herbst.
3: Bonjour Gaëtan, bonjour à tous. Une nouvelle offre d'emploi avec Sébastien de l'agence Manpower. Bonjour Sébastien.
4: Bonjour.
3: Vous êtes à la recherche pour une entreprise spécialiste de la couverture située à Bonnat. Un manœuvre en couverture, homme ou femme, pour une mission en intérim de longue durée, à pourvoir au plus vite. Alors on va commencer par les missions. Quelles sont-elles ?
4: Alors les missions, elles seront d'effectuer des travaux de couverture, de rénovation et d'isolation de toiture. Et le candidat devra intervenir sur des réalisations, sur des réparations, sur des entretiens de toit. Il devra approvisionner les chantiers en matériaux, accompagner les équipes sur place dans l'activité quotidienne, préparer et nettoyer les surfaces à couvrir, faire de la pose de matériaux, couverture, tuiles, ardoises, zinc, installer et réparer les systèmes d'étanchéité, assister dans le montage et démontage des échafaudages et surtout respecter des normes de sécurité sur le chantier.
3: Alors, est-ce que vous recherchez un profil avec une expérience dans le domaine ?
4: Alors, si on trouve quelqu'un avec de l'expérience, c'est toujours mieux. Mon client est ouvert aux débutants qui souhaiteraient se former sur le métier.
3: D'accord. C'est donc une mission d'intérim sur le long terme, mais au niveau du temps de travail et de la rémunération.
4: Alors, sur le temps de travail, on est sur du à peu près 35 heures semaine, hein, du lundi au vendredi. Il faut savoir que les horaires peuvent être adaptés au moment de l'été suite aux fortes chaleurs. Sur la rémunération, on est sur un SMIC horaire, mais selon expérience, on peut voir pour un peu plus.
3: Alors, vous recherchez donc un manœuvre en couverture, homme ou femme, pour une entreprise spécialiste du domaine située à Bonnat. C'est une mission d'intérim donc de longue durée, débutant accepté si forte motivation. Pour postuler, vous pouvez retrouver tous les détails de l'offre et le contact hein, sur le site ici.fr, page Creuse Emploi. Merci Sébastien, à bientôt.
0: Merci beaucoup. Merci Ingrid. Autre sujet dans un instant, vous allez peut-être partir en vacances là cet été, vous avez un ou des chats, comment et où faire garder ces animaux cet été sans se ruiner. On voit ça avec Valère Corrière dans 30 secondes.
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5: Ici Creuse.
0: Et bonne journée à Beaumont-Orléans, à bientôt.
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0: Et c'est gagné !
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0: Et comme chaque matin, 8h44, des bons plans pour notre pouvoir d'achat. Grâce à vous, Valère Corrière. Tiens, vous vouliez aujourd'hui nous partager quelques astuces pour faire garder nos animaux de compagnie pendant l'été.
10: Si vous avez prévu de partir et que vous ne pouvez pas emmener avec vous votre chien ou votre chat, il est encore temps de trouver une solution. Mais je vous conseille de ne pas tarder. Le premier bon plan se trouve sans doute autour de vous. Des voisins, des amis, de la famille, ça vaut quand même le coup de se poser la question. Bien sûr, il ne s'agit pas d'imposer, mais enfin, des enfants qui ne partent pas, une personne âgée qui va avoir moins de monde cet été seront peut-être ravis de vous rendre service. Autre option plus classique, et tout le monde n'est pas à l'aise avec ce format d'ailleurs, hein, c'est le chenil, la garde collective pour chien, pour chat. Parmi les avantages, vous avez une équipe, un vétérinaire, l'alimentation, les sorties, tout est inclus, moyennant 100 à 200 euros la semaine. C'est donc assez cher quand même, mais il faut là, comme d'habitude, faire jouer la concurrence.
0: Valère, il y a aussi des solutions collaboratives, de l'entraide entre particuliers.
10: Absolument, là oui. Vous aurez accès à des solutions gratuites ou presque, mais il faut vous dépêcher pour essayer de trouver quelqu'un. Plusieurs plateformes vous permettent d'entrer en relation avec d'autres particuliers qui sont volontaires pour garder des animaux, peut-être cet été, et peut-être aussi près de chez vous. Vous avez Pas Bête ou Animal Futé. Empreinte Mon Toutou est connue aussi avec une offre d'abonnement, et ça concerne même les matous désormais. Une solution assez efficace pour trouver un pet sitter sans vous ruiner. Donc, entre les proches, les sites de mise en relation, la garde collective, vous avez des solutions, mais il faut anticiper et ne pas oublier que votre compagnon a aussi le droit de passer un bel été. Et d'ailleurs, si vous avez des bons plans pour faire garder nos animaux en notre absence, pensez à m'écrire. Mon mail, c'est parici-des-économies@radiofrance.com.
0: Valère Corrière, l'application ici pour trouver ses bons plans. 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

0: qui sera peut-être au programme d'une soirée dansante ce week-end, tiens, pour la fête de la musique. À ce sujet, il se passe quelque chose près de chez vous, n'hésitez pas, la boîte vocale 05 55 81 13 82. Et puis ce samedi aussi, hein, Sylvie Fouquet spécial fête de la musique et fête de la Saint-Jean aussi, 9h-10h, dès samedi au 05 55 52 37 38. Donc dès 9h ce samedi plutôt, je vais essayer d'être précis. Soyons précis aussi au niveau de ces infos concernant le trafic ferroviaire. Attention, perturbation sur la ligne Polt, hein, nous dit la SNCF, on a pas mal de trains de supprimer. Alors nous en avons pour aujourd'hui et demain 14.
1: Faut prendre la calculette, faut noter.
0: Oui, c'est le compte est bon, hein, c'est des chiffres et des lettres ce matin. 14. Donc aujourd'hui et demain, hein, 7 par jour. Vous y rajoutez
2: 5 le samedi, 5 le dimanche et comme on est généreux, 7 le lundi.
0: Ah, monsieur est trop bon. Quelle est la solution du problème? Non, il n'y a pas de problème. Enfin, le problème, c'est ça, mais en même temps, c'est une mesure de sécurité pour d'éventuelles pannes de climatisation, évidemment, à bord des trains. Vous avez le détail des lignes concernées sur ici.fr. Est-ce que ça roule bien actuellement? Quelques petits retards, hein, mais vraiment légers. Vous devez vous rendre à Toulouse, par exemple. Votre intercité ne partira de la souterraine qu'à 9h38, tous les trains sont à l'heure. Pour le moment, en gare de Guéret, le TER pour Montluçon, par exemple, partira bien à 11h09.
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0: 8h51, ici on aime le sport, tous les sports. Ce week-end, le Cercle des nageurs guéretois organise les championnats départementaux de natation. Deux jours de compète avec les meilleurs nageurs de la Creuse, Haute-Vienne et Corrèze. Thibault Alphonse est en compagnie de Charles Fréby, c'est le directeur technique du Cercle guéretois.
6: Bonjour Charles.
7: Bonjour.
6: Ce samedi et dimanche, de nombreux nageurs vont s'affronter dans la piscine de Guéret pour obtenir un titre. Combien de nageurs à ce jour?
7: À ce jour, 75 inscrits environ. Il reste quelques clubs à engager d'ici mercredi soir. On devrait être une centaine de nageurs sur le week-end à participer à la compétition.
6: Et ça commence à partir de quel âge?
7: Alors, les plus jeunes ont 9 ans et les plus âgés ont plus de 60 ans.
6: Est-ce qu'il y a des chances pour nos nageurs creusois de décrocher un titre?
7: Oui, forcément, il y a des chances de médaille pour les nageurs creusois. Maintenant, vous dire à l'instant T sur quelles épreuves exactement, je ne sais pas, puisque tous les engagements ne sont pas faits.
6: Ça va de la brasse au papillon, de la nage libre au dos, toute distance, ça va être extrêmement varié.
7: Ah, il y a le programme complet, il manque juste le 100 mètres 4 nages qui n'est pas au programme. C'est plutôt une épreuve qui se fait en hiver et il y a du 50 au 1500 en nage libre et du 50 au 200 sur le dos, brasse et crawl et 200-404 nages.
6: Donc forcément du spectacle avec de la tension, avec des enjeux.
7: Alors le matin, c'est les séries, donc on essaie de se qualifier pour les épreuves de l'après-midi qui seront les mêmes. Le matin, c'est nager toutes catégories confondues et l'après-midi, c'est des finales par catégorie avec remise des médailles sur les trois premiers de chaque finale.
6: Organiser un tel événement, ça demande du temps, ça demande des bénévoles?
7: Dans un premier temps, des bénévoles officiels pour chronométrer les nageurs, pour juger les nageurs, donc on appelle ça un jury, et des bénévoles autour du bassin plus sur l'organisation, pour une petite buvette, pour la saisie informatique, pour l'accueil des participants. Oui, il faut du monde.
6: Alors, ces championnats vont être qualificatifs pour les championnats départementaux qui vont se dérouler où et quand?
7: Alors, pour les championnats de Ligue Nouvelle-Aquitaine qui auront lieu à Limoges début juillet.
6: Ça se passe à la piscine du Grand Guéret ce week-end. On n'hésite pas, c'est les championnats départementaux organisés par le Cercle des nageurs guéretois. Merci beaucoup Charles en tout cas. Je vais vous souhaiter avec un tout petit peu d'avance un bon plongeon dans la piscine.
7: Eh bien, merci à vous.
0: Oh, ben ça sera sans sushi. Par contre,

0: 1978, il ne rentre pas ce soir. Peut-être que ce soir, il aura envie de lire une BD signée Eddy Mitchell. Figurez-vous qu'il vient de signer sa première BD, Monsieur Eddy. Je vous conseille d'aller voir ça sur les réseaux sociaux. C'est franchement hyper sympa quand on connaît l'amour d'Eddy Mitchell pour la BD, grand collectionneur, et pour les États-Unis et pour le rock. Magnifique moment, à mon avis, à vivre. 9h05, les conseils santé du docteur Kirsek, comme chaque matin. Bonjour à vous, docteur. Tiens, on va manger des sushis aujourd'hui parce que c'est leur journée internationale. Docteur, est-ce que c'est bon ou mauvais pour la santé?
1: Bonjour à tous. C'est en tout cas un plat qu'on adore, qui fait fureur sur les réseaux sociaux, qu'on commande entre collègues le midi et qu'on dévore sans trop se poser de questions. Alors, les bonnes nouvelles, c'est que les sushis, c'est souvent léger, pauvre en mauvaise graisse, si on évite les versions frites, évidemment, et riche en protéines. Alors, le poisson cru, notamment le saumon, le maquereau, c'est une excellente source d'oméga 3. Je vous en parle souvent. Mmh. Ce sont ces acides gras qui protègent notre cœur et notre cerveau. Donc, une portion de 120 grammes de poisson gras couvre plus de la moitié de nos besoins quotidiens en oméga 3. Ensuite, les algues qui enveloppent les makis sont une mine iode de vitamine B12, d'antioxydants. Deux feuilles de cette algue qu'on appelle le nori couvrent environ 20% de nos besoins quotidiens en iode. Et le gingembre mariné, lui, c'est un petit antibactérien naturel qui aide à digérer. Bref, les sushis bien choisis peuvent être de très bons alliés santé. Mais voilà, il y a l'envers du décor, et forcément, parce que derrière le côté healthy, il y a des risques bien connus. Premier risque, le plus sournois, c'est un petit ver parasite, ça s'appelle l'anisakis. C'est un nématode qui vit dans le tube digestif des poissons sauvages, et quand on mange du poisson cru infesté et insuffisamment traité, la larve va s'installer dans l'estomac et dans l'intestin, et là, ça peut être la cata. Deuxième risque, c'est le mercure. Quand on parle de poisson gras, il y a beaucoup de mercure qui vont s'accumuler, et une surconsommation peut affecter le système nerveux. Et puis, troisième danger, c'est le sel, parce que c'est très salé, y compris d'ailleurs avec la sauce soja, c'est délicieux, mais une seule cuillère à soupe contient jusqu'à 900 mg de sodium. C'est près de 40% de la dose recommandée dans la journée. Alors, si vous ajoutez à ça une consommation excessive, vous comprenez qu'il faut garder la tête froide.
0: Qu'est-ce qui doit nous alerter, docteur, après avoir mangé des sushis? Et quels sont les bons réflexes à adopter pour continuer à en manger sans risque?
1: Après un repas de sushi, en général dans les heures qui suivent, si vous avez des douleurs abdominales, des nausées, des vomissements ou la diarrhée, il faut penser justement à cette infection parasitaire. Ça peut être aussi une allergie. D'ailleurs, c'est une forme d'allergie. Il faut en parler vraiment à son médecin, notamment si les symptômes persistent plus de 2 jours. Alors aujourd'hui, on va quand même fêter les sushis. Donc manger avec modération le reste de la semaine. Une fois par semaine, ça paraît très bien. On choisit des établissements sérieux qui vont traiter les sushis pour éviter qu'il y ait justement ce parasite. Conseil numéro 2, on évite le thon rouge et les grands prédateurs. Manger là, allez, une fois par mois maximum, ceux-ci préféraient plutôt les petits poissons comme le saumon. Et conseil numéro 3 pour les personnes vulnérables, les femmes enceintes, les jeunes enfants, les personnes immunodéprimées, le poisson c'est plutôt déconseillé. Passer au maquis cuit, au California Rolls ou ce que vous voulez, ou au sushi végétarien, pourquoi pas. Bon appétit, d'ici là, portez-vous bien.
0: Il s'y connaît bien en sushi, dit donc le docteur Kirsek. Ah oui, voilà. Il y a une vie après le cabinet, visiblement. Il nous a donné faim, absolument. Bah tiens, justement, on va aller en manger. On se retrouve demain avec grand plaisir. Juste un mot pour vous rappeler que l'application ici est là pour retrouver les conseils santé du docteur Kirsek. Un autre mot pour vous rappeler de rester à l'ombre, boire beaucoup d'eau aujourd'hui. On n'en a pas fini avec la chaleur. Rendez-vous demain dès 6h à la fraîche pour se réveiller sur votre radio locale ici Creuse. Et dès 6h30, Canal 3 de la TNT. Bonne journée, à demain.
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0: Toute l'actu creusoise, Thibaut Pointeau, juste après les infos de 9h, on va parler...
11: Comme un avion sans
0: air. On va pas parler d'avion. On va pas parler de musique, nous allons parler de couture. Oui, je sais, elle est très facile. Elle est tirée pas par les cheveux, mais par un fil. Bonjour Thierry Bolaton.
8: Bonjour, avec le son de Charlie Lee Couture. Bonjour à tous et à toutes.
0: Que c'est nul comme transition.
8: Mais pas du tout.
0: Allez-y,
8: est-ce que vous faites de la couture, Gaëtan ?
0: Pas du tout.
8: Ah bon, parce que vous pouvez récupérer des tissus chez vous, les redécouper et faire de la couture. C'est le sujet un peu de ce matin. Alors vous, est-ce que vous faites de la couture ? Est-ce que vous créez vos vêtements ? Est-ce que vous êtes pour le recyclage de ces tissus ? 05 55 52 37 38. On aimerait savoir comment vous faites. Il faut vous y mettre, hein, Gaëtan.
0: Oui, bien sûr. Ma femme doit rire en vous écoutant. Il y a le WhatsApp aussi pour réagir. Allez-y dès maintenant.
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8: Vous écoutez Ici Creuse et sans transition, je vous dis qu'il est 9h. Les infos avec vous, Thibaut Pointour. Le feuilleton continue à Chambon-sur-Voueize.
12: Le navire tangue depuis les élections municipales. Les nouveaux rebondissements. Le maire a officiellement fait appel de la décision du tribunal administratif de Limoges. Le mois dernier, la justice a annulé le scrutin des dernières municipales dans la commune creusoise. Alors refaisons le film. On est alors le jour du premier tour et à la mi-journée, des électeurs apprennent que l'un des trois bulletins sera compté comme nul lors du dépouillement. Parce que la nationalité de deux colistiers belges n'est pas précisée, ce qui est illégal. Certains changent donc leur vote, d'autres pas, et les résultats sont faussés selon le tribunal. Mais pas selon le maire élu qui ne compte pas se laisser faire, il fait donc appel. Et dans la commune, cette histoire commence à être pesante, Fanny Boucou.
13: Qu'il est difficile de parler de cette situation dans ce village de moins de 800 âmes. Il y a ceux qui ne souhaitent pas s'exprimer pour tout un tas de raisons, d'autres qui se demandent sur quoi tout ça va déboucher, comme Camille qui travaille à l'école.
14: Un peu, oui, compliqué, on ne sait pas trop ce qui va se passer. Ça ne m'impacte pas tant que ça. Enfin, les gens autour de moi en parlent, mais ça va être compliqué et qu'ils ne savent pas trop à quelle sorte on va être mangé, quoi.
13: Une ambiance plutôt délétère, à vous, Philippe retraité.
15: Pas de cette liste parce que j'aime pas celui-là, j'aime pas parce que je déteste celui-là. Ça me révolte. Je trouve ça ridicule. Donc là, c'est la guerre. Ça sert à quoi ? C'est totalement ridicule.
13: Sa famille habite ici depuis 200 ans. Il regrette de voir ainsi son village natal.
15: J'attends. De toute façon, ça ne va pas changer ma vie, que ce soit telle mère ou telle mère à Chambon, très franchement. Non, moi, ce que je ne comprends pas, c'est que dans un village comme Chambon, les gens ne soient pas capables de s'entendre pour avoir une seule liste. C'est tout.
13: Et puis l'histoire n'arrange pas non plus les commerçants comme Lucie.
16: Ça fait 10 ans que je suis à Chambon, tout se passe bien. On a eu le plus beau village de France, donc très bien pour Chambon, on a eu du monde. Et là, avec les élections, mauvaise pub quoi. Donc c'est pas pour ça qu'on a moins de clients, mais mauvaise pub pour Chambon.
13: Une situation qui ne risque pas de changer de suite.
12: Oui, puisqu'il va falloir attendre la décision du Conseil d'État et aucune date n'est pour l'instant avancée. L'ambiance risque d'être tendue aussi ce soir à Évaux-les-Bains. La mairie a décidé de maintenir la diffusion d'un documentaire sur le loup réalisé par l'association Carduelis. Mais la coordination rurale avait demandé d'annuler cette projection, comme à Gouzon il y a 2 semaines. Le syndicat agricole a donc décidé d'aller participer au débat ce soir pour prouver selon lui que le loup est une menace bien réelle pour l'élevage. La séance est prévue à 20h30 au cinéma des Évaux-les-Bains.
8: Journée calme pour les pompiers de la Creusière. Aucun départ de feu n'a été recensé.
12: Un petit moment de répit après les nombreux feux depuis vendredi dernier, une bonne vingtaine au moins d'une semaine. Et depuis le début de l'année, les feux de végétation sont en hausse de 33% en Creuse, annoncent les pompiers. La vigilance reste maximale parce que les sols restent secs et le thermomètre va continuer de grimper. La Creuse est en vigilance jaune canicule aujourd'hui et à l'est du département, l'Allier, le Puy-de-Dôme et le Cher sont déjà en orange. Hier, plus de 36 degrés ont été relevés à Chambonchard, 35 à Bonnat, 34 à Aubusson et Guéret. Conséquence de ces températures, la manche du Challenge Vert samedi à Saint-Marc-à-Loubeau est annulée. Et on l'apprend ce matin, à cause de la chaleur, la SNCF supprime de nouveau des intercités. On vous le disait déjà hier, 14 trains sont supprimés aujourd'hui et demain sur la Polt. Eh bien, il y a maintenant 5 trains de plus supprimés samedi, 5 dimanche et 7 lundi.
8: Pour rester un peu au frais, beaucoup s'équipent ventilateurs, colonnes d'air, climatiseurs et brumis.
12: Et ce sont les produits phares du moment dans les magasins spécialisés. Darty, But, supermarché. Dès qu'on entre dans un magasin, ils sont mis en évidence. Comme à Monsieur Bricolage, à Guéret, Roland Guédo est le directeur du magasin.
17: On commence à 189 euros, le modèle le plus basique en climatiseur. Les ventilos, ils sont comptés 20 euros, 29 euros. On a tout vendu parce que souvent, c'est des collectivités qui viennent en chercher. Hier, on a une collectivité qu'on a pris 40 pour des écoles, pour des mairies. C'est nos premiers clients en général, c'est des mairies qui viennent et qui nous disent moi, il me faut 30 ou 40 ventilos. Il y a un caractère d'urgence parce que c'est des écoles. Là, on a quand même l'habitude des coups d'accélération, comme on va dire des coups de chaud. Aujourd'hui, on a du stock. Après, c'est des marchés qui sont très volatiles. Il suffit qu'il y ait 2-3 jours où vraiment il fait très chaud. Le stock, il peut disparaître. disparaître très très vite, parce que on a des gens qui viennent aussi pour des locations de courte durée. Airbnb, il est équipé ou il n'est pas équipé. Ben, les gens, il leur faut au minimum un ventilateur pour rafraîchir la pièce. C'est pas un rush brutal. Bon, après, nous, on a eu quelques opérations commerciales de promotion la semaine dernière. Les ventes se sont accélérées. Et là, aujourd'hui, on en sort quelques-unes par jour. Bon, il y a des accélérations. Après, ça fait quand même 2-3 ans qu'on a des coups de chaud. Les gens, ils commencent à être équipés. C'est pas nécessairement le produit qui vont changer tous les 2 ans.
12: Et on vous a mis des petites astuces sur ici.fr pour refroidir au mieux sa maison sans climatiseur grâce au blanc de Meudon, par exemple.
8: Si vous avez récupéré un billet de 20 euros à Guéret, attention, de faux billets circulent.
12: Et la police appelle à la prudence. Des agents en ont trouvé place Bonniot, par exemple. Plusieurs commerçants ont signalé le problème. Pour savoir si c'est un vrai, il faut regarder votre billet à la lumière du jour. Une bande grise doit apparaître sur le côté. Ça fait 3 mois que ça dure et c'en est trop pour la mairie de Faux-la-Montagne. Une voiture stationne mode ventouse devant la Binata. La commune appelle le propriétaire à se manifester et à faire le nécessaire pour la bouger avant que la mairie intervienne. Elles l'ont pas bougée depuis 50 ans. À quelques kilomètres de là, des pierres de la carrière de la Roche du Pic à Royères-de-Vassivière sont toujours là. La carrière est fermée depuis les années 70, mais elle va rouvrir au public à partir de la semaine prochaine. Un reportage sur ici.fr. Bah, il fait chaud, hein.
8: On pourrait s'arrêter là, Thibaut. Fin du bulletin. Allez, on écoute la musique. 35 degrés à Guéret et à Aubusson, 36 à Bourganeuf, 37 à La Souterraine, 38 à Boussac. Effectivement, vous avez bien résumé le bulletin d'aujourd'hui. Il fait chaud. Et demain, ça ne va pas s'arranger. Il fera chaud. 34 à 35 degrés, 34 à 37 degrés pour ce week-end. On pourrait peut-être même dépasser les 39 degrés. Ça serait peut-être dimanche. En tout cas, une légère baisse normalement au milieu de semaine prochaine. Ça va revenir un petit peu de fraîcheur. Pour l'instant, on supporte, on pense à s'hydrater. Surtout.
12: Oui, casquette, crème solaire, on pense à toutes ces petites mesures de précaution, en effet.
8: Effectivement.
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8: Ça nous donne des émotions, ce soleil là.
12: Emotion.
8: Ah, vous le faites bien. Alors, comment vous diriez height on emotion? Comme ça?
12: Bon, on va l'écouter.
8: Ah, c'est parfait.

0: Chris de Burgh, alors lui il chante, il fait les chœurs en même temps, il joue de la guitare acoustique, et bah il est super polyvalent ce monsieur avec Eye on Emotion. Souvenez-vous, c'est en 1984.
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0: Et si on prenait les ciseaux ce matin, hein, pour découper des bouts de tissu, les recoudre, en faire des choses jolies. Est-ce que vous faites de la couture, vous? Est-ce que vous créez des vêtements? Est-ce que vous recyclez peut-être des vêtements pour en faire autre chose? Souvent, on peut faire des sacs à main, des choses comme ça, par exemple avec des jeans. Nous, ça nous intéresse de le savoir. 05 55 52 37 38, vous pouvez nous appeler. Ce matin, on va saluer Sofiane du côté de l'accueil. On va également saluer Florent du côté de la réalisation. Et également, vous pouvez nous laisser des messages via WhatsApp avec votre téléphone et votre application, c'est le même numéro, 05 55 52 37 38. On se concentre, on sort la machine à coudre et on va coudre.
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0: Et on va voyager en Creuse ce matin. On va faire un tour à Clunia pour découvrir un lieu qui réunit plusieurs univers autour du textile. Une boutique de vêtements de seconde main pour toute la famille, un atelier de retouche, des cours de couture, des cours de modélisme et même de la création de chapeaux et d'accessoires. Céline Micelli, bonjour.
3: Bonjour.
0: Vous allez parler de votre savoir-faire ce matin. Depuis toute petite, vous avez envie de découper les vêtements?
3: Alors oui, ça fait partie de mon ADN. Dans ma famille, on a des couturières. Ma grand-mère était couturière, tailleur homme, mon grand-oncle aussi. Et ma maman nous cousait nos robes quand nous étions petites filles. Nous étions quatre filles dans la famille, donc elle avait de quoi faire. Donc j'ai baigné là-dedans.
0: Ouais. Et je vais dévoiler un secret, si vous me l'autorisez. Vous avez travaillé pour une marque qui est très connue.
3: Oui, une marque de prêt-à-porter qui s'appelle Lulu Castagnette. Voilà, j'ai fait mon apprentissage à Paris. Il y a 20 ans, voilà, comme assistante styliste infographiste.
0: Donc vous avez participé à la création de vêtements chez eux?
3: Oui, alors beaucoup de visuels surtout, hein, de dessins techniques, de réalisation des books commerciaux pour les boutiques, etc. Voilà, donc j'ai vu le processus créatif, bien sûr. J'étais au cœur du processus créatif puisque j'étais en bureau de style.
0: Le monde de la couture, on n'imagine pas ce qu'il y a derrière avant de retrouver ces produits avec cette marque connue, en plus qu'on a cité, dans les magasins. Donc il y a tout un travail avant, il y a ce qu'on appelle des patrons et tout ça. On va expliquer un petit peu le processus.
3: Alors, le processus recherche de style. On va déterminer une tendance. On va créer une collection avec un fil rouge, une idée. Ensuite, on va faire donc effectivement des croquis, des dessins techniques. Ensuite, on passe à la réalisation du modéliste, c'est-à-dire les premiers patrons dans la taille type de la marque, voilà. Et ensuite, on va s'occuper effectivement de faire le prototype, les essayages, les gradations, et ensuite on passe à la fabrication, les têtes de série, une dizaine de modèles, et ensuite ça part en production, voilà.
0: C'est quoi les gradations en couture?
3: Les gradations, c'est les différentes tailles que l'on va avoir sur un patron. Donc, par exemple, là où j'ai travaillé dans une autre entreprise, on faisait le modèle type, c'était un 36, 38. Et ensuite, on gradait en dessous et au-dessus. Voilà. Donc, 40, 42, 44, 46, 48. Voilà. En fonction des marques, on peut aller au-delà également.
0: On va rentrer dans le vif du sujet parce que j'ai une question que l'on va traiter. Ça taille petit ou ça taille grand, mon 36? Ah, faut savoir, hein. Soit c'est 36, soit c'est pas 36. On va y répondre tout à l'heure. Et si vous avez des questions aussi dans ce sens-là, n'hésitez pas. On est une spécialiste, hein, ce matin. 05 55 52 37 38. Vous pouvez demander à notre invitée, Céline. Je sais qu'elle répondra avec plaisir. Et vous pouvez également témoigner si vous faites de la couture, vous aussi. Alors, on parle aussi de réutiliser des tissus ce matin, hein. On va parler de ça un petit peu, de ce recyclage pour faire des vêtements à votre sauce.

0: Un dernier album de Vita qui s'appelle Charlotte, avec ce titre à l'instant, Ça fait mal. On vous le fait découvrir en nouveauté avec votre radio ici.
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0: Alors vous nous écoutez et vous êtes peut-être en train de faire de la couture ce matin, j'en suis sûr même. Venez participer à l'émission, appelez-nous et dites-nous ce que vous êtes en train de coudre, comment vous avez eu l'idée de faire ce que vous êtes en train de faire ou simplement en train de réparer peut-être un vêtement. Avec nous, Céline Micelli, on rentre dans ce monde de la couture puisque vous avez une boutique à Clunia, vous. Alors pourquoi avoir installé une boutique à Clunia justement? Parce que c'est pas une grande ville Clunia quand même.
3: Ah oui, c'est un petit village, voilà. Donc redynamiser un lieu où il y avait déjà des commerces existants et puis faire en sorte qu'il y en ait d'autres qui viennent, puisque j'ai réussi à faire en sorte qu'il y ait une coiffeuse et une esthéticienne également qui se sont installées. Et donc recréer de la vie et ma foi, c'est ce qui fait l'humain, voilà, tout simplement.
0: Alors ce qui est amusant et ce qui est bien, c'est que là on est sur quand même des établissements qui font de l'esthétique et de la mode, quoi.
3: Mais limite les gens peuvent venir se coiffer, faire un maquillage, un soin et venir à la boutique ensuite pour essayer des vêtements. Incroyable,
0: une journée pour
3: village.
0: Prendre soin de soi avec Clunia. Alors juste avant la pause, on parlait des tailles. Alors moi ça m'a toujours surpris. Alors, j'ai l'impression que dans certains magasins le 40 n'est pas pareil que dans un autre magasin. Pourquoi?
3: Alors, en fonction des marques, on va avoir des gradations différentes. On va avoir une cliente type et certaines marques vont tailler plus grandes que d'autres parce que l'ordre directrice, c'est d'habiller telle segmentation de clientèle. Et donc, forcément, si c'est une marque qui est dévouée pour les femmes qui ont des formes, elles vont grader effectivement un peu plus grand que certaines marques qui sont faites pour, par exemple, les très jeunes demoiselles.
0: Alors, voilà. Ce qui veut dire que ça peut être psychologique, c'est-à-dire on passe dans du 38, oui. Finalement, on n'y passe pas vraiment.
3: Voilà.
0: Mais c'est marqué sur l'étiquette.
3: On peut avoir des surprises, effectivement. On dit, oh là là, c'est super, je fais une taille en moins dans telle marque, oui, mais...

0: pour dire je fais un 40 français, vraiment?
1: Bah après, moi, je parle sur mesure, là. On a l'industrie textile, oui, qui est différente, et après, on a ce qu'on appelle le sur-mesure. Et le sur-mesure, c'est quelque chose de différent, en fait. C'est une approche complètement différente. On va avoir un patron qu'on peut modifier en fonction de sa morphologie, ou alors, en cours de modélisme, on peut aussi apprendre à faire son propre patron avec des bases. J'apprends à faire les bases du patronage à plat ou en moulage. Voilà, donc c'est quelque chose de différent. Ça se rapproche de ce que faisaient les couturières d'antan, en fait, du sur-mesure. Voilà. Ce que faisait ma grand-mère, finalement.
0: Alors, une question très naïve, peut-être très bête, mais quand on parle de 40, on parle de quoi, de centimètres, de pouces, là?
1: Non, en fait, on va prendre une mesure du corps humain. Donc, on va être vraiment sur le tour de poitrine, le tour de taille, le tour de hanche. Ça, c'est les trois principaux. Ensuite, oui, on va être sur les carrures de vent, carrures d'eau. Et après, on a plein d'autres mesures qu'on peut prendre. Et on a ce qu'on appelle les tableaux de gradation qui vont donc permettre de déterminer quelle taille on fait, quelle taille on peut être. Parce que parfois, on peut être sur un 40 en haut, un 42 en bas, un 44 en bas et un 40 en haut, ça peut arriver. Voilà, en fonction des morphologies, on n'est pas faite pour être, on peut pas faire, enfin, c'est rare de faire un 38 partout ou un 36 partout.
0: Voilà, donc c'était en centimètres, hein, c'était voilà, c'est ça que je voulais rappeler pour ceux qui se posent, voilà, parce qu'on pourrait dire 40 centimètres, c'est 40 centimètres.
1: Voilà. Non.
0: On va s'intéresser un peu à ce que vous faites, et vous faites plein de choses différentes, et notamment j'ai vu que vous faisiez c'est des maquettes, comment on appelle ça, du modélisme.
1: Modélisme, alors ça n'a rien à voir avec les maquettes d'avion.
0: C'est quoi le modélisme en couture?
1: Alors le modélisme, c'est vraiment la partie du métier où on crée le patron. Voilà, on va créer le patron. Et comme je disais tout à l'heure, on a plusieurs techniques pour créer un patron. On va soit travailler sur les techniques à plat, donc on a le corsage dos devant, le pantalon. Ensuite, on va apprendre à faire les différents types de, donc la manche montée pour démarrer. Hein, voilà. Puis après, on apprend à faire différentes transformations pour faire différents types de manches, les différents cols. Enfin voilà, ça s'apprend. Et sinon, il y a aussi les techniques de moulage. Donc là, on va plus travailler sur un mannequin avec une toile, et ensuite cette toile là on va la transposer sur du papier pour créer le patron à plat. Voilà.
0: Et ça, vous apprenez aux gens à faire ça?
1: Tout à fait.
0: Ça fait partie de vos activités. Oui. Si vous avez des questions sur ces pratiques, vous pouvez nous appeler ce matin, 05 55 52 37 38, également via le WhatsApp, vous pouvez nous laisser vos questions, c'est le même numéro.
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0: Un peu de douceur avec Imagine, John Lennon.
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0: Dites-nous ce que vous êtes en train de faire au niveau couture. Est-ce que vous êtes en train de faire un vêtement, peut-être un apron, peut-être des choses comme ça. Et là, on a encore autre chose. Hein. On arrive dans la broderie après. En tout cas, ça nous intéresse, nous. 05 55 52 37 38. Nous sommes avec Céline Micelli ce matin, qui fait vivre la couture sous toutes ses formes. On parlait à l'instant de modélisme, histoire de donner vie un petit peu aux idées, que ça se transforme en des choses qu'on porte. Et des fois, on les porte qu'une fois, d'ailleurs. Vous avez déjà fait des robes de mariée, des choses comme ça?
3: Ah oui, moi j'ai fait 10 ans de robes de mariée sur
0: Mesure.
3: Ouais, sur Brest. Ouais, je faisais du bout au bout, c'est-à-dire du croquis. Au patron, à la toile, aux essayages de la toile. Ensuite, on passait à la réalisation de la vraie robe. Et parfois, il y avait des essayages intermédiaires. Donc, c'est un processus qui prenait 9 mois à 1 an par cliente.
0: Ouais, il y a souvent de la retouche.
3: Oui, alors, non, en sur-mesure. Oui, on reprend, oui, à certaines étapes, oui, il y a besoin. Voilà, puis je faisais aussi en prêt-à-porter avec des retouches et des modifications.
0: Parce que c'est un peu le traumatisme de la mariée, c'est de pas passer dedans le jour où il faut la porter.
3: J'ai des sacrées histoires dans ce domaine-là. Je pourrais écrire un
0: Mais on veut savoir, Céline,
3: ce matin. Oui, des femmes qui ont un petit habitant dans le ventre alors que c'était pas prévu.
0: Oui.
3: Ah, qui m'appelle en pleurs en me disant « Oh, c'est la catastrophe, je suis enceinte, ah bon ?» Et j'étais la première qu'à l'appeler pour le dire avant son mari.
0: Voilà, non, bon, c'est pas une catastrophe, ça peut être une bonne nouvelle.
3: On a trouvé une autre robe, c'était pas grave.
0: Il faut adapter. Alors justement, vous faites de la retouche, hein. Quand on ne change pas la robe, on peut la retoucher, c'est réparer, vrai. Ajuster. Et surtout, vous prolongez la vie des vêtements, comment ça se passe?
3: Eh ben, on a les retouches classiques, hein, le pantalon trop long, la fermeture qui a cassé, etc. Parfois aussi, on peut perdre du poids, donc on a besoin aussi de rétrécir des jupes ou des robes. Donc, le domaine de la retouche est quand même assez vaste. Hein, il y a vraiment beaucoup de choses différentes, hein, beaucoup d'aspects différents. Donc, voilà. Donc, effectivement, ça peut être des vêtements neufs parce qu'on a besoin de les ajuster, mais ça peut être des vêtements plus anciens qui ont besoin d'être pris.
0: Et du coup, on fait de la retouche et on fait du neuf avec du vieux. C'est du recyclage.
3: Alors oui, ça j'ai eu fait dans le passé et ça se fait de plus en plus. Et dans mes cours de couture, effectivement, ça se fait de plus en plus. C'est-à-dire, on va utiliser un ancien vêtement et on va recréer quelque chose de différent avec. Sachant qu'effectivement, en ce moment, c'est vraiment très demandé parce que le tissu est devenu, comme beaucoup de choses, très cher. Donc on va revenir vers des choses que faisaient finalement nos grands-parents. Hein, voire arrière-grands-parents.
0: Oui, ça se faisait déjà.
3: Oui, beaucoup. Ouais. On retaillait dans les chemises pour faire d'autres choses. Voilà. Et là, c'est quelque chose qui revient. Et moi, je trouve ça très sain, en fait. C'est très bon pour l'imagination, puis c'est très bon pour la planète, c'est très bon pour l'humain, je trouve.
0: C'est quoi la transformation la plus courante qu'on voit dans ces transformations de vêtements?
3: Effectivement, la jeannerie, on peut effectivement beaucoup faire de sacs, de pochettes, des choses comme ça, donc ça peut être bien. Mais avec une chemise à carreaux, on peut faire une petite robe pour petite fille, par exemple, ça peut être sympa, voilà. Donc, il n'y a pas de limite, en fait. La limite, elle est juste sur la quantité de tissu disponible dans le vêtement, voilà.
0: Si on fait patchwork, sinon.
3: Oui, on peut aussi découper des morceaux et faire du patchwork, qui est encore un autre domaine dans la couture, effectivement.
0: C'est encore un autre monde. Si vous avez des questions ce matin, profitez-en, hein. Céline est encore avec nous quelques minutes. Si vous cousez, si vous retapez, je ne sais pas si ça se dit, des vêtements pour en faire d'autres, on veut savoir ce que vous faites, vous, avec ces bouts de tissu, et vous faites quelque chose de magique, j'en suis sûr. 05 55 52 37 38. Ici Express, c'est Kevin Gazo.
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4: Côté emploi, Creuse Confluence recrute un chargé d'accueil et conseiller France Service à Boussac. Un poste de 24 heures par semaine à pourvoir à partir du 29 juin. La mission, accueillir, informer et accompagner les habitants dans leurs démarches administratives du quotidien. Une bonne maîtrise de l'informatique et la connaissance des organismes comme la CAF, la CPAM ou France Travail sont appréciés. Pour candidater, les renseignements sont disponibles auprès de l'accueil d'ici Creuse au 05 55 52 37 38. Et puis une bonne nouvelle, à Mérinchal, après plusieurs mois d'arrêt, la station-service de la commune est de nouveau opérationnelle. Une collecte de sang est organisée à la salle des fêtes de Bonnat le lundi 6 juillet de 15h à 19h. Avec l'été et les départs en vacances, les besoins restent importants. Si vous le pouvez, prenez rendez-vous et offrez un peu de votre temps. Un don de sang peut sauver plusieurs vies.
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0: Vous nous écoutez peut-être, si vous êtes au soleil, attention, hein, on se protège la tête, on n'hésite pas à boire. 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

0: Et si vous aimez la musique comme celle-là, par exemple, vous pouvez laisser pour la fête de la musique vos manifestations sur notre répondeur manifestation 05 55 81 13 82. Au moins jusqu'à ce soir, n'hésitez pas à laisser vos messages qu'on puisse les diffuser et promotionner ce que vous faites pour cette fameuse fête de la musique. Vous pourrez également promotionner tout ça avec Sylvie Fouquet. Ça sera à partir de 9h, samedi matin.
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0: On a sorti la machine à coudre, ou alors vous pouvez coudre à la main aussi, hein, pourquoi pas, c'est un peu plus long, mais ça peut se faire. Ce matin, on parle de couture avec Céline Micelli sur la commune de Clunien, un établissement qui s'est installé ça fait quelques années maintenant, Céline.
3: Alors un an et demi.
0: Un an et demi.
3: Ça fera 2 ans à la fin de l'année.
0: Voilà, donc on va arriver sur la deuxième année.
3: C'est ça.
0: Et puis ça marche plutôt bien, on vient vous voir, vous formez des gens à tout un tas de domaines qui concernent la couture, parce que c'est très large la couture. Hein.
3: Oui, c'est très large, effectivement. En fait, on apprend tout le temps de ce métier-là. Quand j'étais apprentie, la modéliste avec qui je travaillais m'avait dit ça, et je trouvais ça bizarre quand on a 20 ans, mais elle avait raison. On apprend toujours de ce métier.
0: On coud encore à la main ?
3: Oui, certains points peuvent se faire à la main, effectivement. Certaines finitions se font à la main. Les points invisibles, beaucoup dans la robe de mariée aussi, beaucoup de points à la main dans la robe de mariée, dans la couture floue. Voilà, faut beaucoup de patience et de précision, être vraiment dans sa bulle quand on fait ça.
0: La couture floue, c'est-à-dire que c'est pas très précis, c'est
3: Non, pas du tout. Non, on va être vraiment dans des matières très souples, qui sont effectivement des matières qu'on utilise beaucoup dans le domaine du mariage. La mousseline, des choses très vaporeuses et qui demandent beaucoup de précision. Voilà.
0: Et là, faut le faire à la main.
3: Certaines choses, oui, on les fait à la main.
0: Voilà. Alors, en plus, il y a des points différents, comme au crochet.
3: Oui, il y a différents types de points, effectivement. Oui, tout à fait, tout à fait.
0: Voilà. Mais généralement, dans les vêtements, c'est un peu toujours les mêmes.
3: Oui, tout à fait, effectivement, on va avoir et puis on va avoir certains points qu'on va préférer à d'autres. Alors, effectivement, moi je préfère plus coudre à la machine à coudre qu'à la main. Voilà, si c'est nécessaire, je finis à la main dans certaines situations, mais j'ai une préférence pour la machine à coudre, effectivement.
0: Et vous faites des accessoires aussi ?
3: Oui, je fais
0: du... Ça fait partie de la couture.
3: Oui, tout à fait, je fais du chapeau et des accessoires de tête depuis maintenant plus de 20 ans. C'est pas mon métier de formation et donc je cherche à me former à d'autres techniques pour agrandir les possibilités de chapeaux.
0: Alors les chapeaux, c'est les chapeaux un peu comme on voit dans les films dans les années 20 ou est-ce qu'on est plutôt dans le sombrero ou des
3: mariages ? Alors pas du
0: mariages.
3: Tout. Moi, on va être vraiment pour l'instant dans le coupé cousu, le béret coupé cousu, la capeline, le bibi. Donc ces techniques qui sont faciles à apprendre quand on sait coudre. D'ailleurs, j'ai aussi des cours pour faire des chapeaux. Il y a des gens qui sont intéressés. Et après, on rentre dans un autre métier où on a d'autres techniques, où on a le moulage, le travail de la paille, du sisal, de la bacca, de la plume. Donc c'est vraiment un métier encore différent. Voilà.
0: De la plume sur les chapeaux ?
3: Oui, on peut avoir des accessoires en plume. Des serre-têtes en plume, des barrettes en plume.
0: C'est super délicat,
3: voilà. Oui. Là, ça demande beaucoup de précision également.
0: Et vous pouvez apprendre tout ça à des gens qui nous écoutent ?
3: Alors, pour le chapeau, je maîtrise le coupé cousu et là, petit à petit, je suis en train de me former à d'autres techniques. Tout à l'heure, je vais chercher un livre que j'ai commandé et j'ai hâte de l'avoir entre les mains parce que c'est un livre qui retrace vraiment toutes les techniques du métier de modiste. Voilà, donc je vais pouvoir m'enrichir de ça.
0: Quand on est passionné, ça ne s'arrête jamais, je
3: non,
0: pense.
3: Non, voilà, c'est ça.
0: Vous êtes passionné de couture ce matin, vous aussi, vous vous amusez à coudre, à faire des vêtements, peut-être pour vos enfants, vos petits-enfants, pour votre compagnon ou votre compagne.
3: Alors, je suis maman, pas encore grand-mère.
0: D'accord.
3: Oui, ça m'est arrivé, effectivement. Puis mes garçons me demandent des choses particulières parfois. Ouais. Effectivement, j'ai la chance de pouvoir leur faire.
0: Alors, vous m'avez répondu. Alors, c'était pour les auditrices qui nous écoutaient, les auditeurs. Mais par contre, je suis content que vous m'ayez répondu parce que j'aurais pas osé poser la question. Mais donc, effectivement, c'est familial cette histoire de couture en coupe pour tout le monde. Ça peut être des cadeaux aussi.
3: Oui, tout à fait. Oui, effectivement, on peut faire des cadeaux soi-même à offrir autour de soi. Et d'ailleurs, mes élèves sont contentes dès les premiers cours. Elles peuvent faire déjà des choses pour elles et puis pour leur entourage. Donc, ça, c'est génial.
0: Merci, Céline. Vous restez avec nous. Vous avez encore 5 minutes. Si vous avez des questions sur le monde de la couture, on creuse, on est là.
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0: KOD à l'instant, chacun sa route.
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0: Encore pour quelques minutes, on va s'intéresser à la couture. On parlait retouche à l'instant en compagnie de Céline Micelli. Et vous êtes sur la commune de Clunia. Vous avez un établissement où vous faites de la couture. Vous donnez également des cours dans différents domaines. Alors, les gens qui viennent vous voir pour prendre des cours de couture, en général, c'est des générations plutôt anciennes ou il y a des jeunes aussi?
3: Il y a de tout. J'ai des enfants, des petites demoiselles à partir de 6 ans.
0: Voilà. Ah oui, donc, qui viennent essayer.
3: Ouais, des ados aussi, des mamans. Des grands-mères, il y a tous les âges, vraiment tous les âges, voilà.
0: Et quelques hommes?
3: Oui, ça m'est arrivé d'avoir des garçons qui viennent prendre des cours, ou des jeunes hommes, effectivement, qui viennent prendre des cours. Et généralement, ils se passionnent assez rapidement pour la couture aussi, ouais, tout à fait.
0: Et on peut tout faire avec la couture.
3: Oui.
0: Même un passionné de voiture, il peut faire une housse pour sa voiture.
3: Oui, voilà, tout à fait.
0: Avec le logo, vous voyez, je vois moi déjà, je visualise le truc. Et quand on parle de couture, on peut dessiner des choses aussi avec des fils, vous savez, de la sérigraphie, des choses comme ça.
3: Alors ça, on est encore dans autre chose. Hein. La sérigraphie, l'impression textile, c'est encore un autre domaine. Après, on a ce qu'on appelle aussi la broderie sur les vêtements, le perlage. Enfin, vraiment, il y a une multitude de choses différentes qui peut être mise sur les accessoires ou sur les vêtements. Oui.
0: Parce que maintenant, les machines font de la broderie incroyable avec des dessins. On peut rentrer ça par ordinateur.
3: Tout à fait. Il y a ce qu'on appelle des machines brodeuses avec des logiciels, avec des dessins déjà pré-configurés. Ou des choses où on peut créer ses propres dessins et ensuite créer ses propres broderies.
0: Alors vous qui rencontrez des creusois et des creusoises tous les jours, en matière de couture, c'est quoi qui revient en premier, en choix de création?
3: Alors après, quand on débute, on démarre par des petits accessoires, hein, avec un processus d'apprentissage sur 5 ou 6 accessoires où on apprend à chaque fois une à deux techniques différentes en couture. Et après, on va démarrer sur des vêtements avec des formes extrêmement simples. Et puis après, on monte en difficulté petit à petit sur des choses plus techniques, comme des vestes col tailleur doublées, des robes longues. Enfin voilà, donc je m'adapte en fonction du niveau de la personne que j'accueille, parce que tout le monde n'a pas le même niveau. Et on établit ce qu'on appelle un programme pédagogique quand on démarre les cours avec moi. Voilà, c'est pourquoi, de quelle manière, pour quelle manière, est-ce que c'est pour soi, est-ce que c'est pour un projet professionnel, est-ce que c'est une reconversion, est-ce que c'est pour faire des études de couture. Voilà, on n'a pas les mêmes attentes.
0: Il y a peut-être des jeunes qui pensent aux réseaux sociaux aussi, peut-être.
3: Alors,
0: des modes ou des choses comme ça.
3: Il y a beaucoup de gens qui apprennent via les réseaux sociaux, parce que c'est vrai que l'Internet a apporté ça. Donc beaucoup de gens parfois arrivent avec effectivement déjà des compétences acquises via des vidéos. Et là où moi j'apporte mon expertise, c'est qu'on a quand même un vrai présentiel avec des mains,
0: c'est
3: des
0: quand
3: gestes,
0: même manuel, donc faut quand même...
3: des techniques, des termes qui permettent de vraiment peaufiner son savoir-faire. Voilà. Donc oui, Internet peut aider pour démarrer, mais très vite on peut se retrouver seul face à certaines difficultés, effectivement.
0: Et après, proposer ses propres modèles grâce à vous sur les réseaux, une fois que vous leur avez appris les techniques.
3: Tout à fait, pourquoi pas. J'ai fait aussi du coaching aux créations d'entreprises textiles.
0: Ah bah, vous voyez,
3: voilà, j'ai déjà accompagné 2-3 personnes dans la création de leur projet de création d'entreprises textiles.
0: Merci beaucoup Céline Micelli d'avoir été avec nous ce matin. Vous êtes à Clunia, donc n'hésitez pas à aller voir cette personne si vous voulez.
3: C'est Céline Fripé Couture.
0: Ah bah, vous avez bien fait de le dire. À bientôt.
3: Au revoir.

0: Flowers, avec des jolies fleurs pour Miley Cyrus. Et si on parlait animaux, vous le savez, votre vétérinaire est avec nous tous les matins. Et l'été arrive et on s'inquiète souvent pour nos chiens, mais nos chats souffrent aussi de la canicule. Nous sommes avec le docteur Pierre Fabin pour voir comment bien aborder l'été avec nos minous.
1: Alors, contrairement au chien qui allaite, le chat masque sa souffrance quand il a chaud. C'est un animal du désert, il s'économise et va dormir toute la journée pour éviter de monter en température. Si vous le voyez haleter avec la gueule ouverte, on est déjà en situation d'urgence absolue. Il est en coup de chaleur. Pour éviter ça, laissez-lui un libre accès à la salle de bain pour qu'il puisse s'allonger sur le carrelage ou dans la baignoire. La céramique va garder parfaitement la fraîcheur. L'autre vrai défi, c'est l'hydratation, car il boit très peu. En période de canicule, remplacez une partie de ses croquettes par de la pâté, qui contient 70 à 80% d'eau. Vous pouvez aussi ajouter un glaçon à base de bouillon de poulet sans sel dans sa gamelle d'eau pour les inciter à la paix.
0: C'est noté pour la salle de bain et la pâté. Mais pour l'aider à se rafraîchir physiquement sur le moment, peut-on utiliser un ventilateur ou le mouiller comme on le ferait pour nous ?
1: Le ventilateur seul est très peu utile car votre chat ne transpire pas. Par contre, si vous placez une bouteille d'eau congelée devant, vous créez un vrai climatiseur. Vous pouvez aussi directement le mouiller, éviter la douche froide, les chats détestent ça et le stress risque de faire encore augmenter sa température. Prenez plutôt un gant de toilette humide à température ambiante et caressez-le doucement. Insistez sur les oreilles, le ventre, les coussinets, c'est par là qu'il régule sa chaleur. Et enfin, attention au chat blanc. Si votre chat est blanc et aime bronzer au soleil, pensez à lui mettre de l'écran total indice 50 sur le bout de ses oreilles, sinon il risque des gros coups de soleil très graves qui peuvent terminer en cancer de la peau.
0: Et quand il fait chaud, on a souvent tendance à laisser les fenêtres ouvertes pour faire un courant d'air. Mais est-ce que ça cache des dangers pour nos matous ?
1: Effectivement, on a plus d'accidents avec les fenêtres qu'avec les coups de chaleur chez le chat. Pour faire des courants d'air, on laisse souvent les fenêtres aussi aux battantes ouvertes en arrière. On se dit comme ça, le chat ne pourra pas sortir. Mais pour un chat, c'est un piège mortel. Il va essayer de sortir par l'entrebâillement, car il apprécie tout simplement le courant d'air, glisser et se coincer le bassin. Si vous laissez ouvert, il est impératif d'installer des petites grilles de protection latérale ou des petits plateaux pour qu'il puisse sortir en toute sécurité.
0: On va faire attention à notre chat-chat. William Scheller arrive dans un vieux rock'n'roll et l'info juste après, il sera 10h.
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0: William Scheller. Oh, il est 10h. Hein.
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0: Vous pouvez ajuster vos montres et vos horloges. Effectivement, il est bien 10h. Thibaut Pointeau, pour faire le point sur l'actualité, les conséquences de ces fortes chaleurs se multiplient.
2: À cause de la chaleur, la SNCF supprime de nouveau des intercités. On vous le disait déjà hier, 14 trains sont supprimés aujourd'hui et demain sur la Polt. Eh bien, il y a maintenant 5 trains de plus supprimés samedi, 5 dimanche et 7 lundi. Autre conséquence de ces températures, la manche du Challenge Vert samedi à Saint-Marc-à-l'Aubou est annulée et la foulée des vieilles pierres au pays de Boussac s'adapte. Il va faire plus de ravitaillement. La Creuse est en vigilance jaune canicule aujourd'hui. À l'est du département, l'Allier, le Puy-de-Dôme et le Cher sont déjà en orange. Hier, plus de 36 degrés ont été relevés à Chambonchard, 35 à Bonnat et 34 à Aubusson-Guéry. Le feuilleton continue à Chambon-sur-Voueize. Le navire tangue depuis les élections municipales et nouveau rebondissement. Le maire a officiellement fait appel de la décision du tribunal administratif de Limoges. Le mois dernier, la justice a annulé le scrutin des dernières municipales dans la commune creusoise. Deuxième round aujourd'hui, cette fois dans le combat entre l'association Carduélis et les agriculteurs de la coordination rurale. La mairie des Volets-Bains a décidé de maintenir la diffusion d'un documentaire sur le loup ce soir. Mais il y a deux semaines, à Gouzon, le syndicat agricole avait demandé d'annuler la projection. S'en est suivi une bataille judiciaire entre le maire et la commune et l'association Carduélis. Et le film n'a jamais été projeté. Ce soir, ça devrait donc être le cas à Évaux. Mais la coordination rurale a décidé d'aller participer au débat pour rappeler, je cite, que le loup est une menace bien réelle pour notre élevage et nos campagnes.
0: Et si vous avez récupéré un billet de 20 euros à Guéret, attention, de faux billets circulent.
2: La police appelle à la prudence. Des agents en ont trouvé. Place Bognot, par exemple. Plusieurs commerçants ont signalé le problème. Pour savoir si c'est un vrai, il faut regarder votre billet à la lumière du jour. Une bande grise doit apparaître sur le côté. Ça fait 3 mois que ça dure et c'en est trop pour la mairie de Faux-la-Montagne. Une voiture stationne en mode ventouse devant la Binata. La commune appelle le propriétaire à se manifester et à faire le nécessaire pour la bouger avant que la mairie intervienne. Elles n'ont pas bougé depuis 50 ans. À quelques kilomètres de là, des pierres de la carrière de la Roche du Pic à Royères-de-Vassivière sont toujours là. La carrière est fermée depuis les années 70, mais elle va rouvrir au public à partir de la semaine prochaine. Reportage à retrouver sur ici.fr. Et la météo avec vous, Thierry.
0: Quelques passages nuageux ce matin.
2: Ah,
0: ça va rien changer. Il va quand même faire chaud et les éclaircies vont rester largement dominantes tout au long de la journée. Il y aurait même des orages qui pourraient éclater en fin de journée. Attention, vent variable modéré, on va pas trop le sentir non plus. Côté température, allez, 35 à Guéret et à Aubusson, 36 à Bourganeuf, 37 à la Souterraine, 38 degrés du côté de Boussac. Une nuit qui sera encore douce, parfois orageuse avant le retour d'éclaircies. Vendredi, donc demain, le soleil va dominer avec un vent du sud à sud-ouest modéré, 34 à 35 degrés. Côté température pour ce week-end, 34 à 37 degrés. On pourrait même avoir 39 degrés par endroit. Et une légère baisse en milieu de semaine prochaine. Mais il faut bien avoir à l'esprit que ça va continuer encore, cette chaleur. Donc, ne pas hésiter à essayer de rester à l'ombre le plus possible. Et bien sûr, on boit.
2: D'ailleurs, il y a de nouvelles restrictions qui viennent d'être mises en place à l'instant par la préfecture avec une alerte renforcée sur le bassin versant du Cher. Une alerte sécheresse sur l'ensemble des bassins versants de la Creuse et de la Vienne et le reste est en vigilance, notamment le bassin versant de la Dordogne.
0: Et vous pouvez retrouver les arrêtés sur le site internet des services de l'État en Creuse, si vous voulez en savoir plus.
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0: C'est votre moment. Vous allez pouvoir chanter. Après, Jean-Jacques Goldman vous tend la perche. Vous n'êtes pas obligé de la saisir non plus.
2: C'est notre chance en tout cas.
0: Oui, alors moi je vais me permettre, je vais tutoyer Jean-Jacques. C'est ta chance à 10h04.

0: C'est ta chance. Bah oui, c'est votre chance de nous écouter. On est heureux de vous avoir ce matin avec Ici Creuse.
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0: Médecins solidaires, vous connaissez sûrement cette opération. Pourquoi on en parle aujourd'hui? Puisque le collectif de médecins généralistes déploie une campagne nationale pour faire connaître son modèle de temps médical partagé solidaire basé sur une rotation hebdomadaire de médecins dans les territoires en manque de praticiens. Avec cette campagne, Médecins solidaires souhaite rappeler que face aux déserts médicaux, les médecins peuvent être une partie de la solution grâce à de nouvelles formes d'organisation des soins. On les avait reçus il y a quelques temps. On va revenir un petit peu sur ce qui fait la force de ce mouvement de médecins solidaires. Ça sera avant 11h. Également au programme, une bande dessinée aujourd'hui. Ça va s'appeler Le Match du siècle et c'est Anthony du festival Le Petit Bic qui va nous en parler. Si je vous dis Mylène Farmer, si je vous dis nouveauté, là tout de suite vous rayonnez là. C'est à qui le tour? Écoutez ça.

0: C'est sorti il y a une semaine. De quoi on parle? Mais de quoi on parle? Bah, du nouveau clip de Mylène Farmer réalisé par Julia Ducournau avec cette nouveauté et c'est à qui le tour, ce titre qui sortait il y a un mois qu'on vous fait découvrir sur votre radio ici. On va parler médecins maintenant. Pourquoi? Parce qu'à partir d'aujourd'hui, le collectif des médecins généralistes déploie une campagne nationale car l'accès aux soins reste un défi majeur et en creuse également. Et justement, ce collectif médecins solitaires, en lançant cette campagne nationale, va nous permettre un petit peu de trouver des solutions, peut-être, de ramener des médecins chez nous. À cette occasion, on va vous proposer de réécouter deux extraits d'une émission consacrée à cette initiative qui permet aujourd'hui à des milliers de patients de retrouver un médecin traitant, notamment à Agen et Bellegarde en Marche. Nous recevions en studio plusieurs personnes, rappelez-vous.
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0: Et ce matin, je ne suis pas tout seul pour parler de tout ça. Monsieur Guy Rouchon, vous êtes le maire d'Agen.
3: Oui.
0: Et vous avez bénéficié de ce service, on va en parler dans quelques instants, grâce à des personnes qui sont également là aujourd'hui dans le studio. On va les remercier déjà dès le départ. Le docteur Clémentine Labouret, bonjour.
4: Bonjour.
0: Et le docteur Pauline Martineau, bonjour.
5: Bonjour, merci pour votre accueil.
0: Tout d'abord, Clémentine, est-ce que vous pouvez nous présenter Médecins Solidaires?
4: Oui, tout à fait. Médecins Solidaires, c'est un collectif de médecins généralistes qui s'engagent contre les déserts médicaux. Et donc, c'est des médecins qui viennent chaque semaine, sous forme d'un roulement, exercer des consultations médicales dans un endroit qui était en forte pénurie. Et tout ça grâce à un système qui permet d'accueillir le médecin, de le loger, d'avoir des coordinatrices qui s'occupent de l'administratif pour diminuer la charge pour le médecin et qu'il n'ait qu'à s'occuper du médical.
0: Le principe, c'est qu'on prend des médecins qui sont dans des grandes villes en général, oui. Hein, faut pas se le cacher, et qui viennent porter un peu assistance quelque part à des endroits où il y en a pas.
4: Tout à fait, on est un collectif de médecins, on a à peu près un tiers de remplaçants, donc souvent de jeunes, mais de remplaçants en tout cas, un tiers de jeunes retraités qui viennent souvent de quitter leur cabinet médical, et puis un tiers un peu d'installés, d'hospitaliers, avec un collectif très multigénérationnel.
0: Ça concerne toute la France?
4: Tout à fait.
0: Et vous, qu'est-ce qui vous a poussé à faire ça? Parce que vous êtes de Paris, si j'ai bien compris.
4: Oui, c'est ça. Moi, je suis installée à Paris et je pense qu'en tant que médecin, on est tous un peu sensibilisés aux déserts médicaux. On trouve ça vraiment très dommage qu'il y ait des patients qui n'aient pas accès aux soins, qui n'aient pas de porte à laquelle frapper quand ils ont des problèmes de santé. Et donc, on se dit que si on peut apporter un petit peu notre pierre à l'édifice, c'est pas non plus un engagement très important et ça permet de changer parfois la donne pour certains patients qui n'ont pas vu de médecin depuis de nombreuses années.
0: Monsieur le maire, Guy Rouchon, vous qui connaissez bien votre commune, qu'est-ce qui se passe dans les communes en Creuse? Pourquoi on n'arrive pas à avoir de médecin?
3: Je sais pas trop. Hein, soit qu'on n'est pas attractif, peut-être, c'est possible. Hein, mais c'est surtout qu'il manque de médecins, tout simplement. S'il y en avait beaucoup plus, je pense qu'on n'aurait pas de problème pour avoir des médecins.
0: Est-ce qu'il y a des choses peut-être à faire, vous, en tant que maire, qui peuvent faciliter la venue de médecins?
3: Alors, nous, on avait un médecin qui est resté 40 ans à Agen, il a pris sa retraite fin 2020, et alors nous, on a tout essayé, on a fait des réunions avec l'ARS, avec la CPAM, l'Ordre des médecins, on est allé sur différentes radios, sur différentes télévisions, locales, régionales, nationales, et on n'a rien eu du tout, rien n'y a fait.
0: En attendant que ça s'améliore, heureusement il y a ce process, donc forcément vous, ça vous plaît ça.
3: Médecin solidaire, oui, bah oui, effectivement, c'est nous qui avons fait l'expérimentation à Agen. C'est pour ça qu'à cette époque, on a vu beaucoup Marcel Jardel. C'était le premier centre de santé médecin solidaire à Agen en 2022, le 31 octobre que l'histoire a commencé, et la belle histoire et qui continue aujourd'hui.
0: Et c'est une belle histoire. Donc, pour rappeler ceux qui n'auraient pas suivi, ils viennent combien de fois par an à Agen?
4: Comme ils veulent. De base, on était parti sur une semaine par an, mais en fait, on a des médecins qui viennent beaucoup plus fréquemment que ça. Donc, comme le médecin le décide.
0: Donc, il y a un cabinet d'ouvert maintenant à Agen avec un médecin, avec porte ouverte.
3: Alors, je vais rectifier, c'est pas tout un médecin, c'était un médecin au départ, maintenant c'est deux médecins.
0: Deux médecins.
3: Deux médecins chaque semaine depuis le mois de septembre l'an dernier, depuis un an.
0: Alors, c'est le même à chaque fois ou ça tourne?
3: Ah non, c'est un médecin c'est deux nouveaux médecins chaque semaine.
0: Guy Rouchon, à l'instant le maire d'Agen, on continue à parler médecins solidaires qui lance un appel à la mobilisation contre les déserts médicaux depuis ce matin.

0: Phil Collins à 10h19. Zaz et Kassav arrivent pour la suite.
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0: Jazz, qui est en tournée actuellement. D'ailleurs, elle sera le 20 juin en concert. Mais pas à côté, hein. Ça sera en Roumanie. Ah, après, bon, vous allez me dire, tout se fait aussi, hein. Allez, on va rester en Creuse et on va parler médecins solidaires avec une opération qui est relancée depuis ce matin avec un appel un petit peu à la population et aux médecins. C'est une campagne d'information nationale pour faire connaître son modèle, le temps médical partagé solidaire. Les médecins solidaires, on les avait reçus en émission, hein.
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0: Aujourd'hui, focus sur le manque de médecins en Creuse et partout en France, et même hors des frontières. On va en parler d'ailleurs avec nous ce matin, le maire d'Agen, Guy Rouchon. Merci d'être avec nous, le docteur Pauline Martineau et le docteur Clémentine Labouré, qui viennent justement dans ce cadre de médecins solidaires dans des communes pour dépanner, j'aime pas ce terme, mais ça, c'est un peu ça. Avec nous, docteur Pauline Martineau, vous, comment vous êtes arrivée dans ce système de médecins solidaires?
3: Moi, je suis tombée dans la marmite parce que j'ai complètement adhéré avec le concept de pouvoir combler les manques de médecins partout sur le territoire. J'adore mon pays et je trouve ça insupportable qu'il y ait autant de personnes qui n'accèdent pas à un médecin. Donc j'ai répondu à l'appel du général docteur Marcel Jardel.
0: Vous avez bien fait. Et du coup, c'est pas un problème spécialement creusois, c'est pas un problème français, c'est même un problème européen, j'ai envie de dire.
3: C'est même un problème international. En fait, on a une espérance de vie qui a quasiment doublé en un siècle, avec énormément de maladies chroniques, et on a des systèmes de soins qui sont complètement centrés sur le médecin. On donne pas assez les clés aux citoyens pour savoir comment être en excellente santé dès leur naissance.
0: Alors là, vous abordez un sujet, justement, ça tombe bien, on va en parler dans quelques minutes. Le tour prévention, c'est quoi ?
3: C'est notre nouvelle idée. C'est un programme, c'est une semaine d'innovation complète autour de la prévention, mais de la prévention qui est super attractive, positive, qui embarque les gens et qui leur donne les clés concrètes sur comment on fait un petit pas supplémentaire pour être super bien dans ses baskets, en alimentation, en activité physique, en sommeil, en optimisme, avoir les bons réflexes au quotidien pour se sentir bien et être en excellente santé et du coup, moins être dépendant du médecin.
0: Du coup, il y a des piliers, ça s'appelle le NAPSO.
3: Tout à fait. NAPSO, du coup, c'est nutrition, activité physique, sommeil, optimisme. Et à côté de ça, il y a un peu de brossage de dents et surtout le lien social.
0: Du coup, ce que vous faites, c'est

0: que vous vous baladez dans des endroits où vous êtes déjà installé, puis vous faites des journées d'action, c'est ça?
1: Là où il y a des centres médecins solidaires, et là où on est super bien accueillis par tous les maires qui nous ouvrent leurs portes, on va dans les écoles, on va faire plein de jeux avec les enfants autour de l'alimentation, des super pouvoirs du sommeil, mieux comprendre leur cerveau, etc. Et le soir, on anime des festivités avec plein d'ateliers, toujours autour de créer ce lien social, de passer un bon moment et d'acquérir tout ce savoir en santé qu'on nous a jamais appris depuis qu'on est né.
0: Et si vous voulez en savoir plus, il y a un site internet, médecin-solidaire.fr, tout simplement.

0: Ça sent l'été, ça, avec cette musique un peu du soleil. On a la chaleur en plus, hein, donc on est vraiment dans le contexte avec ce groupe Cassav. Vous restez avec nous. The Jackson arrive. Ça sera juste après ICI Express avec Kevin Gazo.
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2: À Clunia, la commune met en place un registre des personnes vulnérables dans le cadre du plan canicule. Avec les fortes chaleurs qui peuvent toucher la Creuse cet été, les personnes âgées, isolées ou fragiles sont invitées à se faire connaître auprès de la mairie. L'inscription est gratuite et confidentielle. Elle permet aux services municipaux de prendre contact avec les personnes concernées en cas de canicule ou de situation exceptionnelle. Un dispositif simple mais précieux pour lutter contre l'isolement et veiller sur les plus vulnérables. Du 23 juin au 29 août, pour les déchetteries du Thym et des Aluchats, elles ouvriront uniquement le matin afin de s'adapter aux fortes chaleurs. Le site du Thym sera ouvert du mardi au samedi dès 7h30 et celui des Aluchats les mercredis, vendredis et samedis. Pensez donc à vérifier les horaires avant de vous déplacer, notamment pour les prochains jours fériés, celui du 14 juillet ou encore du 15 août pour le site du Thym et des Aluchats.
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0: Et si vous vous appelez Eric, eh ben on vous souhaite une bonne fête aujourd'hui. Hein. Si c'est votre anniversaire, ben va falloir souffler les bougies. C'est le cas de Bernadette Chirac qui nous a quittés tristement il y a quelques jours. Ben sachez qu'elle était née un 18 juin.

0: Vous êtes peut-être au frais, vous nous écoutez avec cette musique des Jackson 5 qui vous met en forme. Et pourquoi pas lire une bande dessinée en même temps.
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0: On parle bande dessinée aujourd'hui avec Laure et Anthony du festival Petit Big en Creuse. Anthony, vous aimez l'histoire et vous aimez le sport. Alors aujourd'hui, une bande dessinée qui allie les deux.
3: Alors oui, effectivement, une bande dessinée qui allie les deux, parce que c'est vrai que j'aime beaucoup apprendre à travers la BD l'histoire. Et étant donné que il y a peu de temps, les Françaises du 15 de France ont disputé les matchs de rugby pour le tournoi destination, on a décidé de parler de sport féminin. Donc aujourd'hui, je vais vous présenter le match du siècle. Donc le match du siècle est une BD écrite par Julie Billot et dessinée par Seb Piquet. Donc elle se passe durant la Première Guerre mondiale. Pendant que les hommes sont à la guerre, les femmes vont devoir les remplacer dans les usines. Le groupe que nous allons suivre est les Newton Ladies, donc une équipe de foot féminin qui va se former dans l'entreprise dans laquelle elle travaille, l'entreprise Newton, qui avant la guerre fabriquait des trains et maintenant fabrique des obus. Donc elles vont aider les hommes en fabriquant toutes ces munitions et elles vont se détendre en faisant du foot. Voyant que ça fonctionne bien et que l'entreprise ont du mal à avoir des fonds pour continuer à aider les hommes sur le terrain, ils vont organiser des tournois de foot féminin pour pouvoir récolter des fonds et donc aider les hommes sur le terrain également en leur envoyant des fonds. Donc ce groupe qu'on va suivre pour le match du siècle est un match de foot entre deux équipes, donc les Newton Ladies comme je l'ai dit et les Stonehill Ladies, donc des femmes qui sont en Écosse. Il faut savoir qu'elles vont être entraînées par des hommes qui ne peuvent plus faire la guerre parce qu'ils ont reçu des éclats d'obus. Donc ils vont vraiment s'allier pendant toute cette partie et cette BD dure de 1915 à 1971. Après la Première Guerre mondiale, les hommes vont revenir et les femmes vont être évincées des stades étant donné que les hommes vont reprendre les matchs. Ils vont même venir par interdire aux femmes de faire du sport. Donc aujourd'hui, interdire une femme de faire du sport, c'est quelque chose qui est immoral. Donc c'est pour ça que cette BD m'intéressait beaucoup. Elles vont quand même faire une révolution pour pouvoir continuer à jouer, aller sur les stades et récolter des fonds, et même juste pour s'amuser et s'aérer l'esprit. Donc c'est une BD qui va nous parler de révolution, qui va nous parler de guerre, qui va nous parler de sport féminin. Et je pense qu'aujourd'hui, c'est un sujet qui est important à traiter.
0: Alors, c'est une fiction ou c'est une histoire vraie ?
3: C'est tiré d'une histoire vraie. Donc là, on suit une fiction, donc c'est pas les vraies équipes, mais c'est tiré d'une histoire vraie, effectivement.
0: C'est souvent qu'on voit ce genre d'histoire dans la bande dessinée ?
3: Alors, une qui va accuser autant, j'ai envie de vous dire, on en a de plus en plus, mais avant, on avait du mal à avoir des histoires tirées de faits réels qui accusaient vraiment.
0: Donc là, c'est un renouveau un peu de cette bande dessinée où on explique les choses avec l'histoire, on sort les dossiers un peu, j'ai envie de dire.
3: C'est ça. On va beaucoup plus parler de guerre, beaucoup plus parler de sujets marquants et beaucoup plus dénoncer les choses. Et c'est quelque chose que j'apprécie également dans le monde de la BD.
0: On va redonner les références de cette bande dessinée.
3: Alors là, du coup, c'est le match du siècle, écrit par Julie Billot et dessiné par Seb Piquet.
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0: Et vous retrouvez les podcasts de l'émission Bienvenue chez vous et même les chroniques que l'on entend, notamment la bande dessinée à l'instant, sur le site ici.fr, également sur l'application Ici.
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0: L'album s'appelle Minuit Une, c'est son 8e album avec ce titre notamment Pourquoi tu restes.
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0: De l'emploi avec Ingrid ce matin. On va monter sur les toits, on va faire de la couverture.
3: Bonjour à tous. Une nouvelle offre d'emploi avec Sébastien de l'agence Manpower. Bonjour Sébastien.
4: Bonjour.
3: Vous êtes à la recherche pour une entreprise spécialiste de la couverture située à Bonnat. Un manœuvre en couverture, homme ou femme, pour une mission en intérim de longue durée à pourvoir au plus vite. Alors on va commencer par les missions. Quelles sont-elles?
4: Alors les missions, elles seront d'effectuer des travaux de couverture, de rénovation et d'isolation de toiture. Et le candidat devra intervenir sur des réalisations, sur des réparations, sur des entretiens de toit. Il devra approvisionner les chantiers en matériaux, accompagner les équipes sur place dans l'activité quotidienne, préparer et nettoyer les surfaces à couvrir, faire de la pose de matériaux, couverture, hein, tuiles, ardoises, zinc, installer et réparer les systèmes d'étanchéité, assister dans le montage et démontage des échafaudages et surtout respecter les normes de sécurité sur le chantier.
3: Alors, est-ce que vous recherchez un profil avec une expérience dans le domaine?
4: Alors, si on trouve quelqu'un avec de l'expérience, c'est toujours mieux. Mon client est ouvert aux débutants qui souhaiteraient se former sur le métier.
3: D'accord. C'est donc une mission d'intérim sur le long terme, mais au niveau du temps de travail et de la rémunération.
4: Alors, sur le temps de travail, on est sur à peu près 35 heures semaine, hein, du lundi au vendredi. Il faut savoir que les horaires peuvent être adaptés au moment de l'été suite aux fortes chaleurs. Sur la rémunération, on est sur un SMIC horaire, mais selon expérience, on peut voir pour un peu plus.
3: Alors, vous recherchez donc un manœuvre en couverture, homme ou femme, pour une entreprise spécialiste du domaine située à Bonnat. C'est une mission d'intérim donc de longue durée. Débutant à accepter si forte motivation. Pour postuler, vous pouvez retrouver tous les détails de l'offre et le contact sur le site ici.fr, page Creuse Emploi. Merci Sébastien, à bientôt.
4: Merci beaucoup.
0: Vous aimez danser, vous vous souvenez quand vous dansiez il y a quelques années peut-être en discothèque, et bien c'est une tendance qui continue avec des nouveaux lieux pour rappeler toutes ces années. Muriel Jordan nous en parle dans un instant. C'est tendance.

0: Axel Bauer, Cargo de nuit.
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0: Avec Muriel, on décrypte une tendance qui raconte notre société tous les jours. Ce matin, on s'intéresse à ces lieux qui nous permettent, à nous les quadras, les quinquas ou au-delà, d'aller danser dans des clubs. Il existe des soirées rien que pour nous, Muriel.
3: Oui, à l'approche de la cinquantaine, de la soixantaine même, quand on aime danser en soirée, en club, eh bien on peut vite se sentir rejeté du dance floor. Non pas parce qu'on a peur de se péter le coccyx ou se faire un tour de rein, mais parce qu'on se sent jugé. Jugé pour ses cheveux grisonnants, pour ses pas de doigts. On nous considère trop vieux pour faire la fête. Non mais attendez, se sentir jugé quand on veut s'ambiancer sur du ABBA ou du Boney M, désolé mais... Non merci. Le chanteur et humoriste Camini, qui va doucement vers ses 50 ans, il les admire, ses quinquas, ses quadras qui veulent toujours danser.
4: 55 ans, 60 ans, ils sont increvables. Ils chantent et ils dansent comme les jeunes sur les chansons de jeunes. Parisienne, une Parisienne. T'habites dans le Vercors, frérot. T'habites dans un bled de 5000 habitants. De où tu veux une Parisienne, toi? Arrête. Parisienne. Ils connaissent les chansons. Les gens de ma team, là, les fatigués. Nous, on est des fatigués, nous. On vous admire. Je sais pas comment vous faites. Moi, Netflix, oreiller, thé au miel. Regarde même, là, le thé au miel, toujours prêt. Thé au miel, Downton Abbey, une série de vieux.
3: Et elles sont de plus en plus nombreuses, les chevelures grisonnantes. De plus en plus nombreux, les genoux avec un peu d'arthrose. Et les gosiers qui boivent de la tisane et de marmotte tous les soirs à vouloir squatter le dance floor.
0: Donc Muriel, si on veut continuer à danser comme à l'époque en discothèque, c'est possible car plusieurs lieux en France cultivent l'esprit de la fête, quel que soit l'âge.
3: Oui, voilà, il existe des soirées adaptées à ceux et celles dont le rythme de vie a changé, passé les 30 ans. Des soirées qui ne nous obligent plus à attendre 23 heures pour faire la teuf. Je contacte Carolina, 46 ans, passionnée de musique électro. Elle a fondé les soirées Unbox, des soirées électro qui s'adressent plutôt aux adultes de 40, 50 et 60 ans, même si tout le monde est le bienvenu.
5: À un moment, j'ai fait un constat très simple. La nuit, sur les dance floors, je voyais de moins en moins de personnes de ma génération et encore moins de plus de 60 ans. En parallèle, il y a aussi une vraie question de solitude. Après 40 ans, les cercles se resserrent, les occasions des rencontres deviennent de plus en plus rares.
3: Oui, c'est vrai que les occasions se font rares quand on veut aller danser passé 40 ans. Et dans un club ou une discothèque traditionnelle, on peut vite se sentir intimidé. À Bordeaux, à Orléans, à Paris et partout en France, on voit émerger des soirées qui démarrent à partir de 19h jusqu'à environ minuit. C'est le cas des soirées organisées par Carolina, qui pour l'instant n'ont lieu qu'à Paris, mais qui vont se développer ailleurs en France. Le public est varié et cherche avant tout à se rassembler autour de la musique.
5: Les gens ne viennent pas juste faire une sortie, ils viennent chercher du son, du mouvement, mais surtout du lien. Et je crois que c'est ça l'esprit. Ce n'est pas nostalgique, c'est très vivant, c'est maintenant.
3: Bref, les soirées dance floor qui démarrent avant 20h, c'est tendance et c'est tant mieux. Et l'avantage, bah, c'est qu'à 23h, la tisane dans le thermos, elle sera encore chaude.
0: Mais oui, alors puisqu'on parle de chaleur, ça tombe bien, puisqu'on fait le point dans quelques minutes sur l'information en Creuse, et notamment une alerte canicule. On va y revenir avec la préfecture de la Creuse qui a lancé une alerte ce matin.
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0: 1992, trois frères montent un groupe, ce sont les Hanson. Et sachez qu'ils tournent encore, ils sont venus à Paris il y a quelques années, il y a quoi, 6-7 ans pour faire un concert.
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0: Il ne fait pas de concert. Peut-être, heureusement, mais il a des cadeaux. C'est Kevin Gazo, bonjour.
3: Bah, c'est-à-dire qu'avec ce bonjour tout le monde, avec cette chaleur, il faudrait peut-être que je me mette à faire des concerts, comme ça il y aurait un peu de pluie, ça ferait pas de mal.
0: On a la solution.
3: Il est né le divin.
0: Non, oh, non, calmez-vous. Il y a déjà une alerte canicule qui arrive, on va en parler dans les infos, alors ne nous mettez pas une alerte chanson. Hein.
3: Le chrono creuse qui démarre dans quelques minutes. 05 55 52 37 38, c'est la toute dernière chance pour vous qualifier pour la finale qui aura lieu demain 11h midi et peut-être pour gagner une carte illy cadeau d'une valeur de 80€ à dépenser dans plus d'une centaine d'enseignes.
0: Oui, mais il faut se qualifier pour ça.
3: Eh ben oui, c'est ce que je viens de dire, toute dernière chance pour vous qualifier.
0: Eh oui, donc faut y aller. 05 55 52 37 38 tout à l'heure. Il va falloir jouer avec nous.
3: Oui, et apparemment m'écouter aussi parce que vous répétez.
0: Allez. Jamais je vous écoute.
3: À demain.
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3: Merci d'avoir choisi la première radio de la Creuse. Il est 11h. L'actualité avec vous, Camille André, bonjour.
4: Bonjour Kevin, bonjour à tous.
3: Et de nouvelles restrictions d'eau en Creuse.
4: Oui, c'était prévisible avec ce coup de chaud. Le niveau des rivières et des réservoirs d'eau est en train de baisser dangereusement. La préfecture de la Creuse relève donc les niveaux d'alerte, elle l'a annoncé ce matin. Le bassin versant du Cher, c'est-à-dire l'est de la Creuse, de Toul-Sainte-Croix jusqu'à Croix, en passant par Gouzon et Aubusson, passe en alerte renforcée. Concrètement, ça veut dire que dans cette zone, il est dorénavant totalement interdit d'arroser les pelouse, y compris la nuit. Interdit aussi de remplir les piscines collectives. Le reste de la Creuse est placé en situation d'alerte, donc un cran en dessous. L'arrosage des jardins n'est autorisé que la nuit. Le lavage des véhicules devient interdit en dehors des stations. Interdit aussi de nettoyer façades et trottoirs. Toutes ces infos sont à retrouver sur la page Facebook du préfet de la Creuse. Autre conséquence de cette vague de chaleur, la SNCF supprime 5 intercités de plus sur la ligne POLT. Ça concerne la journée de samedi, sachant que la circulation est déjà réduite au minimum aujourd'hui et demain. Et puis les vététistes creusois resteront au frais ce week-end. La manche du Challenge Vert qui devait se tenir samedi à Saint-Marc-à-Loubeau est annulée.
3: Faites bien attention quand on vous rend de la monnaie.
4: En ce moment, de faux billets de 20€ circulent sur Guéret. Plusieurs commerçants ont signalé le problème. Et la police en a d'ailleurs trouvé place Bognot notamment. Alors, petite info, pour savoir si le billet qu'on vous tend est un vrai, il faut le regarder à la lumière du jour. Une bande grise doit apparaître sur le côté. Nouvel épisode dans l'embroglio autour des municipales à Chambon-sur-Voueize. Le maire fait appel de la décision du tribunal administratif de Limoges. Le mois dernier, la justice a annulé le scrutin des dernières municipales dans la commune creusoise car l'une des listes n'était pas recevable. Elle ne précisait pas la nationalité de 2 candidats belges. Or, c'est obligatoire selon la loi.
3: Et puis aujourd'hui, on célèbre l'appel du 18 juin 1940, celui du général de Gaulle.
4: Oui, une cérémonie commence en ce moment à Guéret. Ça se passe au Mémorial de la Résistance et de la Déportation, avenue Charles de Gaulle. Une autre cérémonie est prévue ce soir à 18h à Aubusson, cette fois devant le Monument aux Morts. Kevin, on va encore un peu cuire aujourd'hui.
3: Oui, bon, je pense qu'on va continuer de cuire de toute façon tout au long de la fin de cette semaine et même dans la semaine prochaine selon Météo France. Quand même des orages qui peuvent éclater en fin de journée, mais oui, ça n'empêche pas le soleil ni la chaleur d'être présent en Creuse pour aujourd'hui. Cet après-midi, on va même monter jusqu'à 37 degrés, 37 à la Souterraine, 36 à Boussac, 35 à Évaux-les-Bains, Guéret ou encore dans le Palestel.
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3: 11h03, dans 4 minutes, on démarre cette dernière journée de qualification du Chrono Creuse. Belle fin de matinée à vous.

0: Julien Clerc sur votre radio, ici Creuse à l'instant, 11h07.
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0: Top départ pour cette toute dernière journée de qualification du Chrono Creuse. 05 55 52 37 38 80€ en carte illicado à gagner. Oui, 80€, c'est pas rien, c'est pour vous. Peut-être demain, 11h midi pour la finale du Chrono Creuse. Franchement, 80€ dans la poche. Là, qu'est-ce qu'on pourrait faire avec ? Je sais pas, se racheter un barbecue, se racheter des vêtements pour l'été. Bref, vous faire plaisir, des chaussures de randonnée, pourquoi pas ? Oui, mais pour ça, il faut vous qualifier. Donc vous nous appelez, vous vous inscrivez et vous jouez avec nous. Deux étapes d'ailleurs pour marquer des points. Un compte à rebours, 10 secondes pour répondre à une question creuseuse. Plus vous répondez vite et plus vous avez deux points. La seconde étape, c'est la BC Creuse, 20 secondes, une lettre, plusieurs thèmes en 20 secondes. À vous de me donner un mot par thème qui commence par la lettre donnée. Et vous pouvez bien sûr passer si vous ne trouvez pas. Vous avez les règles, vous avez le numéro de téléphone, vous avez le cadeau. Bref, il ne vous reste plus qu'à nous appeler.
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0: Top départ aussi pour Madonna qui se glisse tranquillement dans vos oreilles sur votre radio ici Creuse en 11h08. Allez, on vous attend, on joue juste après.

0: Madonna, Like a Prayer sur votre radio ici Creuse, 11h13.
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0: Alors, qui va avoir sa carte Tilly cadeau d'une valeur de 80€? Qui va participer à la finale du chrono Creuse? Qui va faire plaisir ou faire plaisir à ses proches? Tout est en suspens. Parce que oui, pour le moment, nous avons certes nos finalistes, mais vous pouvez encore leur piquer leur place. Oui, oui, oui. Vous pouvez encore. 05 55 52 37 38. Minimum 10 points à faire. Autant vous dire que c'est largement faisable, puisque la première étape, c'est une question compte à rebours. 10 secondes pour répondre à une question creusoise. Qui dit 10 secondes, ça veut dire qu'on peut faire jusqu'à 10 points si vous répondez du tac au tac. Donc, dès la première étape, vous pouvez faire donc égalité et même vous qualifier pour la finale du chrono Creuse. La seconde étape, c'est la BC Creuse, 20 secondes, une lettre. C'est comme le petit bac, hein. Je vous donne plusieurs thèmes en 20 secondes. À vous de me donner un mot par thème qui commence par la lettre que je vous aurais donnée et vous passez si vous ne trouvez pas. Alors on vous attend, 05 55 52 37 38, la place est libre pour peut-être vous qualifier pour la finale du chrono Creuse. En attendant, c'est un Pokora qui s'invite tranquillement dans vos oreilles avec ce titre. Quand même, bah oui quand même, venez jouer avec nous, 05 55 52 37 38, vous avez le numéro, à vous de nous appeler.

0: Un Pokora quand même sur votre radio Ici Creuse et on va jouer.
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0: Top départ, on va jouer avec notre première candidate, c'est Marie-Claude d'Aubusson. Bonjour Marie-Claude.
3: Bonjour Kevin.
0: Comment va Marie-Claude en ce jeudi?
3: Ça va chaudement quoi.
0: Ah bah oui, j'imagine bien, on va marquer un maximum de points pour que vous puissiez vous qualifier pour la finale du chrono creuse. Je rappelle les règles, deux étapes, une première question creuseuse, plus vous répondez vite, plus vous avez deux points. La seconde étape, c'est l'ABC creuse, comme le petit bac, une lettre, plusieurs thèmes. À vous de me donner un mot par thème qui commence par la lettre que je vous aurai donnée, tout ça en 20 secondes. Vous pouvez bien sûr passer si vous ne trouvez pas. Marie-Claude, est-ce que vous êtes prête?
3: Oui.
0: Eh ben c'est parti, on joue avec vous et chez vous aussi là, ou peut-être dans la voiture ou au boulot. Vous jouez en même temps que Marie-Claude pour vous entraîner.
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0: Il démarre à la fin de ma question que voici. Comment s'appelle le parcours spectacle de Ménévan l'Abbaye qui mélange musée et cinéma?
4: 10, 9,
3: ah, c'est
4: 8,
3: la... 7, oh, la machine de Bridier. 6,
4: 5, 4, 3, 2, 1.
3: Ben, je sais plus.
0: Eh ben, vous ne savez pas, on va découvrir votre score de 0 points dans les prochaines secondes.
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0: On va jouer avec la lettre J comme jaguar et je veux un prénom féminin.
3: Josiane.
0: Un fruit.
3: Je passe.
0: Un pays.
3: La Jamaïque.
0: Une commune creusoise.
3: Jornage.
0: Un métier.
3: Jongleur.
0: Un objet.
3: Une jupe.
0: Une boisson.
3: Un jet de fruits.
0: Et le gong qui a retenti, vous restez avec nous. On va découvrir votre score dans les prochaines secondes.
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0: Comment que ça s'est passé?
1: Bof.
0: Bof. Oh là là. Mon Dieu, mon Dieu. Oh là là là. Quel sacrilège. Votre score avec cette première question. Je vous demandais comment s'appelle le parcours spectacle de Bénévent l'Abbaye qui mélange musée et cinéma. On réécoute.
2: 10, 9,
1: c'est la machine de
0: Bridier. Non, ça c'est la souterraine, 4, ça.
2: 3, 2, 1.
0: On était un peu plus loin quand même, parce que Bridier, ça reste la souterraine, Marie-Claude.
1: Oui, on ne connaît pas, alors.
0: Bénévent l'Abbaye, c'était le Cénovision.
1: Ah, bah oui.
0: Ah bah oui, oui, oui. Bah oui, donc 0 point.
1: Bah oui, je suis bien.
0: Hein. Ah oui. Bon, vous avez quand même tenté de vous rattraper avec la lettre J, comme Jaguar. On démarrait avec un prénom féminin, on réécoute. Un fruit.
1: Je passe.
0: Un pays.
1: La Jamaïque.
0: Une commune creusoise.
1: Jarnage.
0: Un métier.
1: Jongleur.
0: Un objet.
1: Une jupe.
0: Une boisson.
1: Un jus de fruit.
0: Le jus de fruit qui arrive malheureusement après le gong. 5 points simplement pour vous, Marie-Claude, ce qui n'est donc pas suffisant pour vous qualifier pour la finale du chrono creuse.
1: Bah tant pis.
0: Eh bah tant pis, mais vous revenez la semaine prochaine avec grand plaisir.
1: Oui, on essaiera.
0: Eh bah oui, voilà, on fait comme ça. Je vous souhaite un très bon week-end. Restez bien au frais, Marie-Claude.
1: Merci, à vous aussi. Merci. Oh oui, mais c'est ce qu'on va faire.
0: Ah bah j'espère bien. Allez, profitez bien en tout cas de cette fraîcheur chez vous. À très vite, Marie-Claude.
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0: Un point, c'est toi. Non, là c'était 5 points pour Marie-Claude. Un point c'est toi, c'est le titre de Zazie là qui se glisse tranquillement dans vos oreilles. À suivre les Bee Gees et puis juste avant, ça sera vos services, ne bougez pas.

0: Zazie, un point c'est toi sur votre radio ici Creuse. Un point c'est pas le score qu'il faut faire. Non, il faudra en faire 10 pour vous qualifier pour la finale du Chrono Creuse. La place est libre dans les 5 prochaines minutes. 05 55 52 37 38. Appelez-nous, on joue ensemble.
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0: Côté emploi, Creuse Confluence recrute un chargé d'accueil et conseiller France Service à Boussac. Un poste de 24 heures par semaine à pourvoir à partir du 29 juin. La mission, accueillir, informer et accompagner les habitants dans leurs démarches administratives du quotidien. Une bonne maîtrise de l'informatique et la connaissance des organismes comme la CAF, la CPAM ou France Travail sont appréciés. Pour candidater, les renseignements sont disponibles auprès de l'accueil d'ici Creuse au 05 55 52 37, 38. Et puis une bonne nouvelle, à Mérinchal, après plusieurs mois d'arrêt, la station-service de la commune est de nouveau opérationnelle. Une collecte de sang est organisée à la salle des fêtes de Bonnat le lundi 6 juillet de 15h à 19h. Avec l'été et les départs en vacances, les besoins restent importants. Si vous le pouvez, prenez rendez-vous et offrez un peu de votre temps. Un don de sang peut sauver plusieurs vies.

0: Les Bee Gees, How Deep Is Your Love sur votre radio ici, creusant 11h33. Bah oui, ça fait un peu du bien cette douceur là avec cette chaleur.
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0: Nous avons donc pour l'instant notre premier finaliste qui est Michel de Dun-le-Palestel avec 15 points. Il s'est qualifié lundi. Mais il reste la place encore pour vous aussi. Vous qualifiez pour la finale demain du Chrono Creuse 11h midi pour gagner cette carte illicado d'une valeur de 80 euros. Mais pour ça, il faut nous appeler 05 55 52 37 38. On vous attend. Minimum 10 points à faire pour vous qualifier à la toute dernière minute, j'ai envie de vous dire. Allez, on joue dans 3 minutes. Appelez-nous, 4 minutes même, je vais être gentil. 4 minutes, on joue avec vous. Mais en attendant, ah, c'est un artiste. Je vous avoue que je suis fan. Ah oui, moi je suis grand fan, grand fan. Vous reconnaissez ces notes de musique, cette guitare? Vous savez, on en faisait lorsqu'on était au collège, on prenait un stylo, on mettait une petite boule de papier, sarbacane. Bah, si je vous dis ça, vous connaissez maintenant cet artiste. Francis Cabrel, à 11h34.

0: 6, Cabrel, Sarbacane sur votre radio Ici Creuse et c'est le moment de jouer.
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0: Et on part à Vallière pour jouer avec Yolande. Bonjour Yolande.
3: Et bonjour Kevin.
0: On va jouer avec vous pour que vous puissiez marquer un maximum de points pour tenter de vous qualifier pour la finale du chrono Creuse demain 11h midi avec à la clé 80 euros en carte Illy cadeau. Je rappelle qu'il va falloir faire 10 points minimum pour vous qualifier. Yolande, 10 points c'est largement possible. Surtout avec la première étape, hein, qui est une question creusoise. Plus vous répondez vite, plus vous avez 2 points. Et vous pouvez donc faire jusqu'à 10 points sur cette étape. Ensuite, on passe à la BC Creuse. C'est comme le petit bac. Une lettre, plusieurs thèmes en 20 secondes. À vous de me donner un mot par thème qui commence par la lettre que je vous aurai donnée. Et vous passez si vous ne trouvez pas. Yolande, est-ce que c'est bon pour vous? Est-ce qu'on joue ensemble?
3: Oui, on va jouer.
0: Eh ben, c'est parti.
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0: Il démarre à la fin de ma question. Que voici? Quel site touristique de Guéret est présenté comme le plus grand du monde?
4: 10, 9, 8, 7, 6, 5, 4, 3, 2, 1.
0: Si je vous demande un site touristique à Guéret, vous me dites?
3: Non, bah le Mont-Puy, mais je sais pas.
0: Ah, on verra tout à l'heure. On verra tout à l'heure. En attendant, on passe à la deuxième étape.
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0: L'ABC du chrono Creuse et on joue avec la lettre L comme Lituanie et on démarre avec un sport.
3: La lutte.
0: Un moyen de transport.
3: Je passe.
0: Quelque chose qu'on peut offrir.
3: Un livre.
0: Quelque chose qu'on peut casser.
3: Une lampe.
0: Quelque chose dans un frigo.
3: Du lait.
0: Un homme connu.
3: Oh.
0: Et le gong qui a retenti. On va découvrir votre score dans les prochaines secondes. Vous restez avec nous, Yolande. On revient juste après ça.
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2: Avec Yolande de Vallières. Yolande, comment on s'est senti?
3: Très mal.
2: Ah oui, c'est pas fou. En tout cas, pour la première étape. La deuxième étape, vous avez essayé de faire mieux. Première étape, c'était une question creusoise. Je vous demandais quel site touristique de Guéret est présenté comme le plus grand du monde. On réécoute.
4: 10, 9, 8, 7, 6, 5, 4, 3, 2, 1.
2: Vous ne savez pas, 0 point sur cette question, et c'était le labyrinthe géant, qui est donc l'un des plus grands du monde. Yolande, 0 point sur cette première étape. Vous avez quand même tenté de vous rattraper avec la deuxième étape, l'ABC Creuse. On joue avec la lettre L comme Lituanie. On démarre avec un sport. Un moyen de transport.
3: Je passe.
2: Quelque chose qu'on peut offrir.
3: Un livre.
2: Quelque chose qu'on peut casser.
3: Une lampe.
2: Quelque chose dans un frigo.
3: Du lait.
2: Un homme connu. 4 points pour vous sur cette étape. Malheureusement, ça ne sera pas suffisant pour vous qualifier pour la finale du chrono Creuse Yolande. Un moyen de transport en L. Il y avait la limousine. Bah oui, par exemple. Alors je sais qu'on on roule pas tous en limousine, hein. Mais bon, elle était quand même présente. 4 points seulement. Du coup, bah je vous dis à la semaine prochaine si vous le souhaitez, mais ça ne sera donc pas suffisant pour cette finale demain 11h midi du chrono Creuse. Je vous souhaite un bon week-end, Yolande.
3: Et ben aussi, bonne journée.
2: Merci beaucoup.
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2: Top départ pour vous. Venez jouer avec nous, le chrono Creuse. C'est tous les jours du lundi au vendredi. Les qualifications du lundi jusqu'au jeudi. La finale, c'est le vendredi. On prend les 3 meilleurs scores du lundi au jeudi et on les fait s'affronter une nouvelle fois le vendredi pour repartir avec une carte illicado d'une valeur de 80€. Vous l'avez compris, ça veut dire que là, c'est la toute dernière chance pour vous qualifier pour la finale du chrono Creuse. 10 points minimum à faire. 05 55 52 37 38. On vous attend. La recette, c'est de marquer juste un maximum de points. Et tiens, en parlant de recettes, Jack et Carla sur votre radio ici Creuse.

0: Gabi, Jabba, les Gypsy King sur votre radio ici Creuse à 11h50.
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0: On félicite Michel de dans le Palestel qui est qualifié avec 15 points depuis lundi. On félicite également Marcel de Lapouche qui est qualifié avec 14 points. Pour le moment, c'est l'or de Jean-Sio Pigerol qui est qualifié avec 9 points. Mais attention, Michel de Maisonfaine va tenter sa chance pour la détrôner. 10 points à faire, Michel. Bonjour.
5: Bonjour.
0: 10 points minimum à faire pour vous qualifier pour la finale du chrono creuse. C'est largement faisable, rien qu'avec la première question. Vous pouvez faire jusqu'à 10 points. C'est une question creusoise, question de rapidité. Plus vous répondez vite, plus vous avez 2 points. La seconde étape, c'est la BC creuse. Là aussi, il est possible de faire 10 points. Je vous donne une lettre, plusieurs thèmes en 20 secondes. À vous de me donner un mot par thème qui commence par la lettre donnée. Et vous passez si vous ne trouvez pas. Michel.
5: Oui.
0: Est-ce que vous êtes prête?
5: Je suis prête.
0: Est-ce que vous êtes motivée?
5: Je suis motivée.
0: Est-ce que vous avez préparé à manger pour midi?
5: Non, pas encore.
0: Bah, tant pis, on joue pas alors. Allez, c'est parti, on démarre la première
3: le
0: étape.
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0: Il démarre à la fin de ma question que voici. Dans quelle commune creusoise se trouve le musée de la sénatorie?
6: 10, 9, 8, 7... 6, 5, 4, 3, 2, 1.
0: On découvre votre score dans les prochaines secondes. En attendant, on passe à la deuxième étape.
4: L'ABC du chrono creuse.
0: On va jouer avec la lettre M comme maman. Et on démarre avec quelque chose qu'on peut porter.
5: Un manteau.
0: Quelque chose qu'on peut mettre dans la bouche.
5: Passe.
0: Quelque chose qui sent bon.
5: Mélange.
0: Une femme connue.
5: Spaghette.
0: Quelque chose qu'on peut retrouver dans une cuisine.
5: Une marmite.
0: Quelque chose qu'on peut retrouver dans un... Le gong a retenti. Et on découvre votre score dans les prochaines secondes. Vous restez avec nous. En attendant, c'est Louise Attaque avec ce titre. Léa, 11h53.
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1: Louise attaque, Léa, sur votre radio ici Creuse à 11h56. C'est le moment de découvrir le score de Michel de Maisonfen.
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1: Michel.
4: Oui.
1: On va découvrir votre score. Est-ce que vous êtes qualifié pour la finale du chrono Creuse? Est-ce que vous allez battre lors de Jean-Sioux Pigerol? C'est le moment de le découvrir. Est-ce que vous pensez que vous avez fait mieux que 9 points?
4: Ça dépend de la première question.
1: C'est vrai. Ça dépend beaucoup de la première question. Mais je vous pose quand même la question. Est-ce que vous pensez avoir fait mieux quand même que 9 points?
4: Oui, j'espère.
1: Ben justement, on va le découvrir ensemble avec cette première question que j'ai pu vous poser. Je vous demandais dans quelle commune creusoise se trouve le musée de la Sénatorie. On écoute.
5: 10, 9, 8, 7, 6, 5, 4, 3, 2, 1.
1: Vous nous avez dit Guéret et malheureusement, ça ne suffira pas pour battre rien qu'avec cette question le score de Laure de Jean-Sioux Pigerol puisqu'elle avait fait 9 points et vous venez donc de faire 9 points également. Vous connaissez la suite, on va découvrir votre score. C'était bien sûr Guéret, hein, si jamais vous n'aviez pas compris. On va découvrir donc votre score final avec l'ABC Creuse. On jouait avec la lettre M comme maman. On démarrait avec quelque chose qu'on peut offrir.
4: Un manteau.
1: Quelque chose qu'on peut mettre dans la bouche.
4: Passe.
1: Quelque chose qui sent bon. Une femme connue.
4: Une baguette.
1: Quelque chose qu'on peut retrouver dans une cuisine.
4: Une marmite.
1: Quelque chose qu'on peut retrouver dans un... 13 points, Michel. Vous vous qualifiez donc à la toute dernière seconde pour la finale du chrono Creuse. Félicitations.
4: Merci.
1: Bah, avec grand plaisir. Ça veut dire qu'on va vous retrouver demain 11h midi lors de la finale du chrono Creuse pour essayer de choper, d'avoir cette carte illicado d'une valeur de 80€. Michel, je vous dis donc à demain.
4: À demain.
1: Merci beaucoup d'avoir joué toute cette semaine au chrono Creuse. Les qualifications sont désormais terminées. Rendez-vous donc demain 11h midi pour la finale du chrono Creuse. Je rappelle qu'à la clé, il y aura 80€ en carte illicado. 80€ à dépenser dans plus d'une centaine d'enseignes pour vous faire plaisir, pour faire plaisir à vos proches si vous avez envie. On va donc retrouver Michel de Dans le Palestel qui s'est qualifié ce lundi avec 15 points. On va également retrouver Marcel de La Pouche qui s'est qualifié avec 14 points. Et puis donc à l'instant, Michel de Maisonfen avec 13 points. On va peut-être avoir une petite battle de Michel demain. Mais pour ça, il faudra être avec nous 11h midi.
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1: Merci d'avoir choisi la première radio de la Creuse. Ici Creuse, il est midi. L'actualité avec vous Camille André, les Creusois vont devoir faire encore plus attention à l'eau.
6: Oui, c'était prévisible. Avec ce coup de chaud, la préfecture prend de nouvelles restrictions. Le bassin versant du Cher, c'est-à-dire l'est de la Creuse, de Toul-Sainte-Croix jusqu'à Croix, en passant par Gouzon et Aubusson, passe en alerte renforcée. Le reste de la Creuse est placé en situation d'alerte, donc un cran en dessous. Concrètement, Adèle Chiron, qu'est-ce que ça change?
7: Eh bien, dans l'est de la Creuse, il est dorénavant totalement interdit d'arroser vos jardinières fleurie, votre pelouse ou tout espace vert. Si vous avez un potager en revanche ou des légumes sur votre balcon par exemple, vous pourrez arroser mais la nuit entre 20h et 8h du matin. Interdit aussi de remplir les piscines collectives sauf quelques exceptions. Et puis quant aux agriculteurs, ceux qui utilisent le goutte à goutte par exemple n'ont pas de restrictions.
6: Ça, ce sont les restrictions pour le bassin versant du Cher, Adèle, et pour le reste du département.
7: Eh bien l'arrosage des jardins et des potagers est interdit la journée dans cette zone entre 8h et 20h. Nettoyer sa voiture devient interdits en dehors des stations. Même chose pour les façades et les trottoirs. Pour être totalement précis, 3 communes restent épargnées par les restrictions d'eau. Au sud du département, Saint-Martial-le-Vieux, Saint-Auradou de Chirouze et Saint-Mer-l'Abreuil. Si vous avez un doute, eh bien, sur le site Vigio, vous pouvez taper le nom de votre commune dans la barre de recherche pour connaître toutes les restrictions.
6: Toutes ces infos sont aussi à retrouver d'ici quelques minutes sur ici.fr. Ces restrictions d'eau, elles interviennent alors qu'on sait que le pic de chaleur ne fait que commencer. À l'heure qu'il est, il fait déjà plus de 30 degrés partout en Creuse. Cet après-midi, on pourrait monter jusqu'à 37 à Chambon et Crozant, par exemple, d'après l'association Météo Creuse. Alors, pour éviter de cuire à l'étouffée, c'est quoi votre astuce à vous ?
0: On boit beaucoup de l'eau, on se met à l'ombre le plus possible. Les matins, on essaye de faire le maximum de choses et l'après-midi, on reste fermé un peu à l'ombre.
8: Moi, j'ouvre le matin de bonne heure, même des fois la nuit. Et puis, l'après-midi, on reste à l'ombre. Puis, on n'a pas envie de cuisiner, surtout le soir, on mange froid.
0: C'est piscine, beaucoup de jeux d'eau.
9: Je me mets à l'ombre. Il y a un gros tilleul, on se met là-dessous, petit air frais, là, on est bien.
6: Et Kevin, on s'y voit, non, à l'ombre du tilleul avec le petit courant d'air.
1: Avec une citronnade.
6: Ouais, c'est vrai que ça, ce serait agréable. En attendant, on vous a mis des petites astuces sur ici.fr pour refroidir au mieux votre maison sans climatiseur. On ne le répétera jamais assez, évitez les efforts physiques aux heures les plus chaudes de la journée. Pour le coup, les organisateurs du Challenge Vert montrent l'exemple puisqu'ils annulent la manche de cette compétition VTT qui devait se tenir samedi à Saint-Marc-à-Loubeau.
1: Les électeurs de Chambon-sur-Voueize vont-ils retourner aux urnes ?
6: C'est la question à 1000 euros. Pour rappel, la justice a récemment annulé le scrutin. En effet, une des listes a oublié de préciser que deux de ses candidats n'étaient pas de nationalité française, mais belge. Or, c'est obligatoire. Un incident regrettable pour le maire, mais il s'estime quand même légitime et il vient donc de faire appel de cette décision. Il va falloir du temps pour démêler cette histoire. En attendant, est-ce que l'équipe municipale peut vraiment travailler ? Eh bien, on a posé la question au maire, justement, Claude Tourant.
10: Nous sommes contraints à travailler plus rapidement que on devrait le faire s'il n'y avait pas toutes ces histoires, parce que un nouveau conseil municipal, quand il arrive dans une commune, il a des projets à court terme, à moyen terme et à long terme.
6: Claude Tourant était notre invité ce matin. Son interview est à réécouter en intégralité sur ici.fr. Si vous avez récupéré un billet de 20 euros à Guéret récemment, attention, car de faux billets circulent. Plusieurs commerçants s'en sont plaints. La police appelle à la prudence. Elle en a trouvé Place Bonnio, par exemple. Pour savoir si votre billet est un vrai, il faut le regarder à la lumière du jour. Une bande grise doit apparaître sur le côté. C'est un petit événement à Royères-de-Vassivière. La carrière de la Roche du Pic rouvre alors qu'elle était fermée depuis les années 70. Ça va rouvrir à partir de la semaine prochaine. Pour en savoir plus, un reportage est à retrouver sur notre site internet. Et puis, connaissez-vous bien la communauté Tzigane ? Pour lutter contre les clichés et les discriminations, le centre social Tzigane de l'UDAF de la Creuse organise ce soir une conférence. C'est à 18h30 à la mairie de Guéret.
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6: Kevin, on va cuire, mais à quelle température sur le thermostat ?
1: Bah écoutez, je sais pas, saignant, à point, ce que vous voulez. Jusqu'à 37 degrés cet après-midi. Vous dites, oh, il va faire chaud. Attendez, les températures vont continuer d'augmenter. On va frôler les 40 degrés. On va s'approcher même des 40 degrés lundi. Selon Météo France, 36 à Boussac cet après-midi, 37 pour la maximale à la Souterraine. Il est temps pour moi de vous laisser, de vous dire que je vous retrouve tout à l'heure. 13h30, 16h. En attendant, c'est bien sûr la suite de vos programmes sur votre radio Ici Creuse.
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12: Bonjour la France, j'espère que tu vas bien la France, j'espère que tu n'as pas trop chaud la France. Comment ça va Éric Bastien ?
13: Ça va, on tente de respirer, ça va pas aller en s'arrangeant, on le sait, mais on s'y prépare.
12: Ah ouais, ok, le gars est négatif au possible, tu peux pas dire bonjour, on espère
13: bonjour,
12: que ça va
13: aller.
12: Bonjour,
13: mais quand même, il fait chaud quand même, c'est
12: et
13: dur.
12: Et c'est comme ça, va
13: compatible.
12: Falloir. Eh oui, il faut s'habituer, ben ça oui. Ne va pas s'arranger.
13: Ah oh non.
12: Allez, je vous rappelle que c'est le dernier jour pour se qualifier pour la finale.
13: C'est vrai.
12: La personne a deux candidats, je n'ai qu'un candidat. Oh, autant vous dire que j'aimerais que mon candidat gagne aujourd'hui.
13: Ouais.
12: Je rappelle les prix pour demain. Premier prix, deux jours en famille ou entre amis au Festival des Grandes Marées à Jullouville, au cœur de la baie du Mont Saint-Michel. C'est un séjour pour 4 personnes, hein, donc vous pourrez écouter plein d'artistes, dont Julien Clerc. Oh, Il y aura aussi évidemment Benabar.
14: On s'en fout, on n'y va pas.
12: Et la la la la la la la. Et papa, il y aura Zaz.
15: On ira écouter Harlem au fin de
12: matin. Et il y aura aussi Christophe, Mike, Kenji, les Cooks. Vous dormirez à l'hôtel du musée à Granville et vous aurez 100 euros de carburant pour y aller. Si vous ne gagnez pas ça, génial. Vous gagnez quoi?
13: Oh, vous parlez du Mont-Saint-Michel, vous savez que la spécificité, bien sûr, c'est les galettes, mais c'est aussi l'omelette de la mère Poularde. Et quand on a mangé une bonne omelette de la mère Poularde et qu'on veut digérer, on prend un bon petit café. Un petit café Nespresso du Mont-Saint-Michel, du Mont-Saint-Joe Malongo et ses 32 dosettes. Cyberenvers, la cafetière est à gagner demain, vendredi.
12: Magnifique jingle, on accueille les candidats. Alors, on accueille Christophe. Alors, attention là, attends, c'est une compète 100% breton. Parce que Christophe, il joue avec ici Brazizel et Christine avec ici Armoric. Ça exactement. Va la Bretagne?
13: C'est le derby là.
16: Ça va.
13: Bonjour.
16: Bonjour. Bonjour Valérie, bonjour Eric.
13: Bonjour Christophe.
16: Bonjour Christophe.
12: Et voilà. Et ben quoi qu'il arrive, c'est la Bretagne qui gagne. Hein, donc voilà.
13: Un peu son année alors.
16: C'est ça.
13: C'est réglé.
12: Alors j'espère quand même que c'est Christophe qui va gagner, rapport que c'est lui qui joue avec moi. Bien. Voilà. Alors tu joues, comme je l'ai dit avec ici, Brazizel, tu as 56 ans, tu habites à Plounéour-Ménez.
16: C'est ça bien, c'est ça même.
12: C'est ça bien, et comment on appelle les habitants de Plounéour-Ménez?
16: Des aînés ou rien.
12: Ah oui, alors rien à voir avec oui. La choucroute quoi. Ok, d'accord.
16: Non, alors je te confirme.
12: Ah ok, d'accord, bon.
16: Avec le petit cafard, c'est la rigueur, mais la ouais. Choucroute, absolument pas.
12: Rien du tout. Non, c'est, oui, c'est vrai que là, on est sur le Queen Amman, on est sur le beurre, on est sur le sel.
13: Le léger,
12: tout ce qu'on ça. Aime.
16: C'est bien ça.
12: Alors, tu vis avec Marie-Noël, tu as deux enfants, Christopher et Benoît.
16: Oui.
12: Et tout tu ça, as... un chat psychopathe qui s'appelle Dexter.
16: Dexter, que j'ai hérité de mon fils.
12: Oh my God. Et alors Dexter, tu toutes les souris et les choses nuisibles dans la région, comment ça se passe?
16: Non, il les ramène juste dans la maison, ce qui fait hurler ma femme.
12: Ah bah oui, tu m'étonnes.
16: Il les ramène vivantes, évidemment.
12: Bah oui, sinon c'est pas drôle.
16: Non. Évidemment.
12: Et
16: il est plutôt trouillard.
12: Ah.
16: Monsieur ne comprend pas que le jardin, c'est son territoire, donc il se laisse chasser par les autres chats.
12: Ah non, mais d'accord.
16: Et okay. Il rentre en courant dans la maison.
12: Oui, mais alors donc, ça...
16: Il a que le nom. Hein.
12: Oui, mais ça, c'est ce qu'il te laisse voir. Parce que tu sais, moi, j'ai fait la vie secrète des chats. Et je peux te dire qu'en fait, la nuit, il a peut-être une autre vie et tu ne la connais pas.
13: Ah oui, la vie cachée, il est oui. Danseur dans un cabaret.
16: C'est pas impossible parce que quand il peut fuguer la nuit, il ne se gêne pas.
12: Exactement, tu serais peut-être surpris de savoir ce qu'il fait la nuit.
13: Il est chez Michou.
12: Ça, non, la nuit, il se venge. T'inquiète qu'il doit y avoir des disparitions multiples. Alors, tu étais conducteur...
16: J'espère que personne n'écoute près de chez moi.
12: Les voisins de Plounéour-Ménez, faites-vous connaître. Alors, tu étais conducteur routier, mais depuis quelque temps, tu es sur les quais et au bureau.
16: C'est ça même, et voilà.
12: Et ben voilà.
16: Là, je suis en formation.
12: Eh ben très bien. Alors, on va tout de suite marquer un point. Je te rappelle que tu dois gagner. Tu es dans la team d'Amis d'Hollande. Oui. Tu dois gagner. Alors, écoute bien. Une nouvelle compétition cycliste, inspirée du Tour de France. Ouais, le petit klaxon. Une nouvelle compète cycliste inspirée du Tour de France doit voir le jour cette année en Chine. Petite différence, elle durerait 68 jours. Est-ce que c'est vrai ou faux que une compète cycliste en Chine va durer 68 jours et s'inspire du Tour de France? Top chrono, 5 secondes.
16: Allez, je veux dire oui.
12: Et non, c'est faux. Parce que déjà, la Chine, ils ont déjà des courses cyclistes. Ils ont le tour du Guangxi, le tour du lac Qinghai, le tour du lac Taïyu. Mais la course de 68 jours, comment te dire, non, c'est trop long. Bon.
13: Voilà, le Tour de France qui est à suivre cet été, tout au long du mois de juillet, sur votre radio, ici et ici.fr, avec des émissions spéciales et des reportages. Christine, donc le derby breton. Christine, qui vit à Camors, oui. Dans le Morbihan. Oui. Alors, Céline Lebras, qui est bretonne et qui réalise l'émission, m'a dit Camors, c'est dans la forêt. C'est dans la
17: oui,
13: pampa.
17: C'est ça.
13: C'est vrai?
17: Oui, c'est vrai. Oui, c'est vrai.
13: C'est
17: à côté de la forêt. Ouais.
13: C'est à côté. C'est quoi la ville la plus proche?
17: La ville, on a Beau, Puvigné, Auray, peut-être. Auray vous dit quelque chose?
12: Ah oui, Auray, quand même.
17: Ouais, Auray, Vannes, Lorient. Pontivy.
13: Bah bien sûr, non, mais on voit parfaitement, voilà. Évidemment. Ah voilà. Bah c'est sympa de vivre dans la forêt, enfin je veux dire.
17: Ah oui, on est bien. Imagine on est bien,
13: tu,
17: oui.
13: Bah tu souffres peut-être un peu moins de la chaleur d'ailleurs, c'est quand même très
17: ombragé. Oui, aujourd'hui, de toute façon, on a un peu de pluie, on a eu un peu de pluie ce matin, puis là c'est agréable.
13: Ouais. Bah, ouais. Bah oui, on a tous envie d'aller vivre en Bretagne.
12: Non, alors, faut laisser les Bretons tranquilles, monsieur.
13: Tu es mariée, avec qui, Christine?
17: Je suis mariée avec Jo.
13: Jo, ça fait longtemps que tu es avec Jo?
17: Ouais, ça fait longtemps, bah oui. On s'est mariés en 82, donc regarde.
13: 82, ça fait... ah oui.
17: 46 ans.
13: 46 ans de mariage. 40, et puis des grands-enfants que tu as eu plutôt jeunes, du coup. Laurent, 43 ans. Aurélie, 40 ans. Et Delphine, la petite dernière, 32 ans.
17: Voilà, c'est ça, exactement.
13: Est-ce que tout le monde a bien travaillé? T'as des petits-enfants ou pas?
17: Ah oui, j'ai 4 petits-enfants. J'ai donc une grande fille qui a 18 ans.
13: D'accord.
17: J'ai après deux petits garçons qui ont 12 ans et 11 ans.
13: Hugo et Julien.
17: Et mon dernier petit-fils qui vient de naître, là, qui a 3 mois.
13: Et Timothée. Oh. Timothée, c'est tout mignon. Oui. C'est tout mignon. Tu es à la retraite, Christine. Tu as fait 1000 métiers. Qu'est-ce que tu as fait dans ta vie?
17: La plus grande carrière que j'ai faite, c'est dans le nettoyage industriel.
13: Okay.
17: C'est nettoyer, travailler dans les abattoirs la nuit.
13: D'accord, pas facile.
17: Et autrement, j'ai fait de la garde d'enfants pendant 7 ans à domicile. J'allais au domicile des parents.
13: Ouais.
17: Et puis, entre-temps, eh ben, écoute, j'ai fait des heures de ménage dans les entreprises. J'ai gardé une personne qui s'occupait de la maladie, qui avait la maladie d'Alzheimer. Enfin,
13: ah, t'as fait plein de choses. Ah ouais, non, j'ai l'impression que t'as beaucoup donné aux autres. Ah, comme toutes les petites filles, tu voulais être maîtresse. Voilà, ça c'était ton petit rêve quand t'étais plus jeune.
17: C'est ça.
13: Christine, déjà bravo pour tout ce que tu as fait. On prendra le temps de faire davantage connaissance, mais on va t'offrir, je l'espère, un premier point. T'as compris que j'aimerais bien avoir 3 candidats à la fin de cette émission pour la finale de demain. Ce qui me mettrait quand même un peu pas
12: T'entends,
13: mal,
12: Christophe?
13: Bien sûr. Extrait. Petit souvenir avec Ottawan et le mot OK, t'es bat, c'est l'expression ça, quelques années. Le mot OK est l'abréviation de Zero Killed, c'est-à-dire zéro mort, utilisé par l'armée américaine. Top chrono, vrai ou faux? Le mot OK, c'est l'abréviation de Zero Killed, c'est-à-dire aucun mort, utilisé par l'armée américaine.
17: Oui, moi je dis que c'est vrai.
13: Non, c'est faux, je suis désolé, Christine. L'origine la plus probable de OK remonte aux États-Unis des années 1830, où on s'amusait à écrire certains mots avec des fautes volontaires, et OK viendrait ainsi de All Correct, une version humoristique de All Correct, qui signifie que tout est correct.
12: Voilà, All Correct, qu'ils auraient écrit O2L, correct avec un K, au lieu de All A2L, correct avec un C. Voilà.
13: Motus.
12: Eh non, mais sinon, les gens ne comprennent pas. Ça vient de All Correct, c'était une version humoristique de All Correct. Donc, faut expliquer, sinon les gens, ils sont perdus.
13: J'ai tiré la noire, je suis désolé.
12: C'est ça. Allez. Donc 0-0, et là tout de suite, l'aventurier contre tout ennemi. Allez, l'aventurier, Indochine, je vous aime, à tout de suite. Ah bah l'aventurier, c'est pas toi.
13: Oui, on va donc.

0: croit me connaître. Elle a dit que j'étais pas un aventurier.
1: Non, ça c'est vrai.
0: Alors qu'elle me connaît si mal.
1: Oui, monsieur. Allez, jingle, mon petit Kinan, vas-y.
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0: J'ai un aventurier ici. De la danse, je vous l'ai prouvé il y a deux secondes.
1: Ouais, bien sûr. Bah, ça, c'est sûr.
0: Bah, t'as pas vu.
1: Ah là là, j'aimerais tellement que cette émission soit diffusée en direct sur des écrans géants pour que les gens se rendent compte.
0: Ah non, pas de vidéo.
1: Alors, je suis avec Christophe qui joue avec ici Brazizel contre Christine ici à Armorique, la Bretagne en force, hein, les gars. Eh bien, oui. Christophe, qui est donc, qui habite Plounéou en Ménèze, il paraît que t'es une pointure en bricolage décoration.
3: Ouais, si on veut.
1: Non mais attends, excuse-moi là.
3: Non, arrête-toi.
1: Tu viens de monter un abri de jardin. Bah oui, tu sais faire du carrelage, de la plomberie. T'as changé le ballon d'eau chaude. Allez, ça va, tu me calmes. Alors.
3: C'est vrai. J'ai fait tout le carrelage de mon frère l'été dernier. Oui, j'ai monté l'abri de jardin, changé le ballon d'eau chaude, le carrelage à la maison, dans la salle de bain. Tout le sol. Et là, je me bagarre avec ma femme parce que je voudrais mettre du carrelage comme il nous en reste dans l'abri de jardin, mais elle veut pas.
1: Pourquoi ?
3: Ben, parce qu'elle a pas envie. Elle a décidé que non, ça, c'est pas la place du carrelage dans un abri de jardin. Ça va, on va passer du temps, on va l'abîmer. Donc,
1: parce que là, c'est quoi ? C'est du bois ?
3: Oui, c'est du bois.
1: Et pourquoi tu veux mettre du carrelage ? J'ai pas compris. Qu'est-ce que ça change ?
3: Eh ben pour le rehausser, pour éviter qu'il y ait des infiltrations d'eau, comme il y a chez beaucoup d'amis qui ont des abris de jardin. Voilà.
1: Alors, tu sais ce
3: pour
1: que tu...
3: Pour rehausser le sol à l'intérieur. J'ai mis une petite ceinture de ciment, de béton plutôt.
1: En dessous, t'as fait une chape
3: Ouais. Ah, il y a une chape déjà.
1: Et ben alors.
3: Et sur la chape, je l'ai rehaussée. Ce qui fait que quand tu rentres dedans, il y a une petite marche et du coup, il y a un petit trou. Donc, où faudrait que je refasse un petit centimètre de ciment ou de ragréage. Mais moi, j'avais en projet de mettre du carrelage. Voilà.
1: Et tu peux mettre ce que tu veux. Tu n'es pas obligé de mettre du carrelage, genre un gros.
3: Oui.
1: Non, mais
3: je sais ce que je vais faire.
1: Ouais, tu vas faire quoi ?
3: Je sais ce que je vais faire. Il y a des dalles de gravillon lavé qu'on met dans les jardins, là, ça vaut pas cher.
1: Ah, bah voilà.
0: Non, excusez-moi. Si vous avez besoin de conseils, bois, ciment, carrelage, jardin, arrêtez d'écouter au taquet, parce qu'on n'a pas le temps de tout se dire. En revanche,
1: oui,
0: soyez au rendez-vous sur M6 à la rentrée, parce que déco revient, je dis ça.
1: Bon, alors.
3: C'est vrai.
0: Bah oui, c'est vrai.
1: Mon chat, il y a 0-0. Cri-cri, il va falloir que tu marques le point, là, tout de suite.
3: Ah, il serait temps que je me réveille.
1: Hein. Ouais, réveille-toi. Alors écoute bien, tiens, je te mets Julien Doré.
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1: Alors, on va parler des Seychelles, ces îles paradisiaques. Moi, j'affirme qu'il y en a 115. Alors, l'archipel des Seychelles compte 115 îles au total. Est-ce que c'est vrai ou faux ? Top chrono, 5 secondes.
0: Allô. Bah oui. Christophe.
1: T'as dit quoi ?
3: Ça me paraît beaucoup, donc je dis non.
1: Eh ben, dommage, parce que c'est vrai. Il y a 115 îles qui sont d'origine granitique ou corallienne. Voilà, bon. Et l'hôtel, elle est morte de rire derrière. Hein,
0: c'est normal, elle est là en fourberie. Hein, bien sûr.
1: Alors, non seulement ils sont bretons tous les deux, mais ils s'appellent Cricri tous les deux. Ben, ça suffit.
0: Bon, comme on a jusqu'à 15h, je vais vous citer donc les 115 îles. Alors, Moréa, Yawad... Ah oui, non, pas le temps du tout. Christine, voilà. Ne sois pas totalement dans la moquerie. Tu sais, ça pourrait nous retomber dessus.
5: Oui, je pense, oui. De toute façon, j'aurais pas su non plus. Je pense que j'aurais dit peut-être comme lui ou.
0: Ça m'arrange. Je sais pas. Ouais. On va voir ce que tu vas faire dans un instant. On continue de faire connaissance. On l'a dit, c'est le derby breton. Tu vis dans la forêt à Camors. Ça, c'est dans le Morbihan. Voilà. Tu prépares. Alors, moi, j'aime bien parler de bonne cuisine à cette heure-ci. Voilà. Donc, je sais que tu prépares des pâtisseries, tes bretonnes.
1: Le gars est un ventre.
0: Bah oui, bien sûr. Parle-moi un peu de tes pâtisseries bretonnes, tes phares aux pruneaux.
5: Alors, le phare aux pruneaux, exactement. Oui. La tarte aux pommes, les flans, mais ça, vous connaissez aussi toujours. Oui. Essentiellement le phare breton quand même que j'aime bien faire la tarte aux pommes, c'est une tarte je mets des pommes et puis c'est une tarte normande qu'on appelle ça et avec je mets un petit peu de crème de je fais une

0: de bois. Dire,
1: ouais.
0: Ah, Christine, j'ai envie d'aller vivre avec toi. Quitte, Jo.
2: Il y a de la place.
0: Partons à l'aventure. Allez, Christine, jouons.
1: Ouais, reprends-toi et pose ta
0: question. Oui, je vais m'en prendre quand même. Oui, c'est important. Ouais. Avec une chanson, vous vous souvenez d'Indila? Oh, oui. Là, il y a quelques années, on se souvient encore, bien sûr,
1: que c'est l'artiste. Dans le vide.
0: Et alors, elle parlait de tourner dans le vide. Alors, on va un peu parler de ça, tu vas voir pourquoi je t'emmène là-dessus. Déjà, nous partons en Hongrie. Et en Hongrie, il existe un rond-point à plus d'un million d'euros qui ne mène nulle part. Ils auraient fait un rond-point à un million d'euros qui mène nulle part. Vrai ou faux, top chrono,
2: ouais,
0: 5
2: moi, secondes. Je dis que ça pourrait être vrai, oui.
0: Tu dis que c'est vrai?
2: Oui.
0: Christine, t'as raison. C'est vrai, c'est un aménagement construit pour desservir une future zone industrielle. C'est devenu viral sur les réseaux sociaux. Le problème, c'est que pour l'instant, il n'y a aucune route. Alors que je l'ai dit, ça a coûté 1 million d'euros. Un bel investissement qui tourne en rond. On attend la suite.
1: Ouais, comme le sketch de Desproges. Alors, non, pas de Desproges d'ailleurs, de notre autre ami. Alors, nous avons quoi? Ah oui.
0: Qu'est-ce qu'il y a?
1: Christophe a pas de points.
0: Ah oui, vous réalisez quand même, ça y est.
1: Christophe!
0: Ben voilà, il
3: oui,
0: a même fait forfait.
1: T'as pas de points, chérie. Hein. Donc là, on va écouter.
3: Quelque chose.
1: Voilà, donc après les frérots de la Vega et Sweet Darling, on va jouer, tu vas marquer. Allez, vous écoutez ici, on va onduler nos petits bodies. Frérots de la Vega, Sweet Darling.
0: Allons-y. Frérots de la Vega, on adore les frérots de la Vega.
1: À tout de suite.
0: On va siffler.

0: Eh oui, c'est, je suis de la famille. Frère Rodé La Vega, ils sont pas deux, ils sont trois, mais ça personne le sait.
1: Vas-y, Kina, n'hésite pas, tu sais, quand tu sens qu'il y a de la gênance.
2: Ici, à midi, on est au taquet.
1: Je sais, mon Kiki, tu n'as pas beaucoup travaillé avec nous, mais non, tu as bien vu que cette personne est gênante. Oui. Fais oui avec la tête si tu te sens menacé. Voilà. Donc, dès que tu sens un grand moment de gênance comme ça, par exemple...
0: Tu enchaînes,
1: mon chat. N'hésite surtout pas.
0: À couper mon micro.
1: Je serai toujours de ton côté, Kiki. Alors, cri-cri.
3: Il est là, cri-cri. Il est là.
1: Ouais, il est là, cri-cri.
3: Cri-cri au masculin, il est là.
1: Cri-cri, tu sais que là, il y a deux points. Il y a deux points à marquer. Hein, alors, tu vas me les marquer, ces points, mon cri-cri.
3: Il serait peut-être temps.
1: Voilà.
0: Il a dit pareil il y a 5 minutes.
1: Oui, écoute. Tu aimes chanter. Tu aimes la chanson française. Tu aimes la chanson française.
3: Oui.
1: Oui.
3: Oui.
1: Avec Marie-Noël.

0: Vous chantez sous la douche.
1: Ça nous est arrivé, c'est vrai.
0: Eh ben
1: c'est
0: voilà. Vrai. Alors écoute-moi bien, je vais te faire... Il y a deux artistes à trouver, mais tu ne vas pas entendre leur voix, tu vas juste entendre l'intro de la chanson.
2: Et oui.
0: Et grâce à cette intro, tu vas me dire tout de suite le premier artiste. Qui c'est? Vas-y.
1: Francis Cabrel.
0: Oh. Ah. Oh. Allez, vas-y, c'est Francis Cabrel, on l'écoute. Moi, je n'étais rien, et voilà qu'aujourd'hui...
2: Ah oui, ah c'est ouais, le deuxième, là. Allez, allez.
0: Ah oui. C'est parti vite.
2: Allez-y, envoyez le deuxième.
0: Excusez-moi,
2: on le
0: remet, remettez le deuxième, là, parce que là, c'est n'importe quoi.
2: Allez.
1: Eddie Mitchell, La dernière océane.
0: La dernière océane, bien sûr. Alors, qu'est-ce que c'était, les paroles, déjà? C'était...

0: Bon, et ben ça te fait deux points, mon cri-cri, tu t'es réveillé, bravo.
1: Christine.
2: Oui.
1: Tu te rends compte à quel point les cinq dernières minutes sur cette bande FM, c'était un véritable brouillon.
0: Excuse-moi, tu n'as pas marqué que ta candidate a marqué un point.
1: C'était d'un brouillon ce qui s'est passé là, avec la team d'Amido. La bande FM ne s'en remet pas. C'était n'importe quoi. Donc, nous, on va faire ça correctement.
0: Oui, vas-y, parce que t'as plus beaucoup de temps.
1: C'est vrai que j'ai plus beaucoup de temps, mais je vais quand même prendre mon temps avec Christine pour lui dire que, attention ma Christine, on a deux points à prendre. C'est l'intro, c'est un chanteur, tout le monde le connaît. On écoute le tout premier, on y va.
3: Michel Delpech.
1: Eddie Michel Delpech, cette espèce de mix.
3: Ah non, c'est Michel Delpech.
1: Ah oui, Eddie Michel Delpech quand même.
3: Ah
1: hein.
3: Bah oui.
1: Oui, non, mais je te soutiens, ma cri-cri, bien sûr.
0: Vite dans le corps cher, ces gens-là ne font pas de manière. Oh yeah.
1: Oh yeah.
0: La la la la la la la la.
1: Ça, c'est bien. Ça, c'est un point de plus, Christine, qui collectionne les dés à coudre, qu'on a une cinquantaine à la maison. Voilà, c'est juste, j'avais envie de vous le dire. Voilà, on aime les dés à coudre. Oui, c'est important de le dire.
0: Oui, c'est bien. Bah, écoutez, c'est super. Moi, par exemple, Cri-Cri, il se brosse les dents, il part jamais sans sa brosse à dents. Voilà, j'avais envie de vous le dire aussi.
1: Oui, alors attendez, elle fait 30 minutes de marche tous les matins sur prescription du médecin. Tout le monde peut pas faire en dire la même chose. Hein.
0: Oui, excusez-moi, il fait du vélo et de la course à pied. Alors, excusez-moi.
1: Pardon, elle a le vertige, donc pas d'activité à sensation. Que les choses soient claires.
0: Oui, que moi, il aime les trucs à sensation. Attention, il aime la vitesse, on en parlera tout à l'heure. Ouais,
1: évidemment. Allez, voici la deuxième.
3: Dave.
1: Pardon ?
3: Dave.
1: Mais oui, mais arrête de me mettre pas dans les oreilles non plus.

0: sous le chêne.
1: Oh, Christine aurait peut-être fait un sans faute. Oui.
0: Elle a fait 3 points. Elle a 3 points, Christine. Christophe, t'as 2 points. Là, c'est la réclame, mais pas que. C'est aussi l'actualité dans toutes vos régions grâce aux 44 locales de votre radio ici.
1: Je vous ai dit qu'elle était rancunière.
0: Tais-toi. Et quand, quand on revient, cri-cri, tu gagnes tout. Allez, à tout de suite, mes chéris.
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0: Alors, je vous rappelle qu'on joue avec Cricri et Cricri, Cricri à 2, Cricri à 3, et que voilà. Alors, je vous rappelle que demain, c'est la finale. Le premier prix, c'est 2 jours en famille ou entre amis, 2 jours pour 4 en fait. Au Festival des Grandes Marées à Julouville, au cœur de la baie du Mont-Saint-Michel, il y aura Kenji, Julien Clerc, Benabar, Zaz, Christophe Mahé. Vous aurez 2 jours sur place, une nuit avec petit-déj à l'hôtel du musée de Granville, 100 euros de carburant pour y aller. Si vous ne gagnez pas ce magnifique voyage, vous gagnez la magnifique machine à café Malongo, les 32 dosettes, les 6 verres en verre. On reprend la compète, c'est parti. Alors, comme ça, on aimerait déjeuner avec Jean. Allez-y, mon cri-cri.
17: Ah oui, ça me plairait.
0: Ah oui,
17: étant fan de Formule 1, vu que c'est un personnage très généreux, que l'on voit rarement dans les médias, j'aimerais bien, si j'en avais la possibilité, déjeuner avec lui.
0: Ah bah oui, oui, bah oui, je comprends.
17: Ça ne me déplairait pas.
0: Je comprends.
17: J'ai fait partie de son fan club dans le passé.
0: Je ne savais même pas qu'il y avait un fan club de Jean. Allez-y, dis.
17: Ah si, le nom du fan club c'était le Loup.
0: D'accord, alors tu as fait partie du fan club de Allez-y, mais tu as aussi fait partie d'un club de moto et d'une asso, tu fais partie d'ailleurs, qui sauvegarde le patrimoine breton. Comment s'appelle ce club et cet asso?
17: Ploun Patrimoine.
0: Ploun Patrimoine, ça veut dire quoi?
17: Ben c'est le patrimoine de Ploun et Ourménez. Voilà.
0: Ah d'accord.
17: Ploun, c'est l'abréviation de Ploun et Our.
0: Ok. Donc, par exemple, vous avez refait une très belle fontaine en pierre, en pleine campagne, en pierre de taille. Ça
17: oui.
0: C'est fait pour quoi? Vous sauvegardez les choses qui s'abîment, c'est ça?
17: Oui, on sauvegarde les choses qui s'abîment, on les refait. Et la fontaine avait totalement été détruite. Donc, elle n'existait plus. Il n'y avait plus que des peintures, des vieilles photos. Et on l'a refaite entièrement avec l'aide de tailleurs de pierre. Et pour poser les pierres, on s'est même servi en partie de ma chèvre qui sert à sortir les moteurs, une grue d'atelier.
0: Ah ouais, d'accord, carrément.
17: Pour okay. Les pierres les plus lourdes. Ouais, pour les pierres les plus lourdes.
0: Eh ben, d'accord. Alors, on va parler amour, on va parler de ta rencontre avec Marie-Noël. Vous aviez des amis communs, elle bossait avec la femme de ton futur patron. Vous faisiez plein de trucs ensemble, acquis des rassemblements de motos. C'était en 1985, tu avais 16 ans. Et puis bon, bah, ça s'est pas fait tout de suite.
17: Ah non, du tout.
0: Vous êtes mis ensemble 4 ans plus tard.
17: C'est ça.
0: Et voilà. Et 37 ans que vous êtes ensemble. Mon Dieu, magnifique.
17: Oui.
0: Marino,
17: Oh là. Qu'est-ce que le temps file, hein.
0: Oh bah 37
17: Qu'est-ce que le temps passe vite.
0: C'est trop,
17: ah
0: trop.
17: Là là.
0: Trop.
17: Ah là là. Oui, ça fait.
0: Alors, on va voir si tu vas marquer 3 points de plus grâce à la question au choix multiple. Je pose la question, je te propose des réponses à mon top chrono. Tu as 10 secondes pour me donner ton choix. Aujourd'hui, 18 juin, c'est la journée internationale de quoi ? Alors, attention, la journée internationale du sommeil, du pique-nique, du selfie ou des chaussettes d'Éric Bastien. Alors, c'est quoi aujourd'hui la journée internationale ? Sommeil, pique-nique, selfie, chaussettes d'Éric Bastien. Top chrono, 10 secondes.
17: Du sommeil.
0: Et non, c'est la journée du pique-nique.
17: Oh là là.
0: Voilà.
17: Ah, oh, le con.
0: Eh ouais, le bon, c'est pas grave. Allez.
1: Et vraiment pas au top, hein, votre Christophe. Enfin, bon.
0: Serais toi, je fermerais physiquement
1: mon corps. Ah, Christine, tu sais, à un moment donné, il a trouvé, je sais pas comment il a fait, il a réussi à trouver, là, Cabrel et Eddy Mitchell. Bon, à coup de bol, voilà. Quelqu'un qui l'a aidé à la maison, probablement.
0: Mais, ouais, c'est ça, ouais.
1: Alors que nous, Christine, on est dans la continuité.
14: Oui, bien sûr.
1: Évidemment, Christine, qui est avec ici Armory, qui habite à Camors, dans la forêt. Oui. Je l'ai dit rapidement, t'es rancunière. Ah, ça fait partie de tes petits défauts, quand même. Hein.
14: Un petit peu, oui.
1: Ouais.
14: Un petit peu.
1: Tu peux, c'est-à-dire
14: que oui, si on me fait une crasse, quand même, bon, je pardonne pas facilement non plus, quoi.
1: C'est le principe d'être rancunière, voilà. Effectivement.
14: Exactement.
1: Si t'étais un animal, parce qu'on aime bien savoir un peu nos candidats, voilà, tu serais quoi, toi?
14: Qu'est-ce que j'ai dit que je serais?
1: Un poisson. Bah, c'est marrant.
14: Exact, un poisson. Mais
1: je sais
14: oui.
1: pas, toi qui vis dans la forêt, on est plutôt sur les renards et les loups, là.
14: Oui, et puis j'en ai un de poisson aussi, hein, j'en ai un à la maison. Ah. Et le matin, dès que je me lève, ben, je lui parle, enfin, je lui dis bonjour. Alors, il me regarde, puis bien sûr, il est content.
1: Bah, évidemment.
14: Voilà. Il est vieux, hein, il a 5 ans.
1: Ah, je sais pas combien de temps ça vit un poisson.
14: Bah, c'est un poisson rouge, hein. Normalement, la durée de vie, je crois que c'est pas si long, si vieux que ça. Hein.
1: Ah ouais, bah, écoute, il est en forme.
14: Ah bah ouais, il a un aquarium assez grand, tu vois, et puis, bah, il est arrivé assez gros, hein. Je sais pas comment il fait. Bon, on pourrait bientôt faire des brochettes avec, mais pas encore.
1: C'est parce que, c'est horrible ce que tu viens de dire quand même. Tu veux faire des brochettes avec ton pauvre poisson.
14: Ah bah non, mais je dis, il est gros, il est arrivé gros.
1: Oui. Non, mais c'est moi qui allais dire que tu lui donnais de l'amour et que c'était pour ça qu'il vivait aussi longtemps.
14: Ah oui,
1: et maintenant,
14: mais aussi, oui.
1: Le pauvre est au courant que tu vas le passer à la brochette. Passe-moi le poisson, on va lui annoncer.
14: Mais non, c'est une bêtise, hein. Ne crois pas.
1: Non,
14: ce que j'ai
1: mais
14: dit.
1: Bien sûr, je sais que tu plaisantes. Ouais. T'as un porte-bonheur, c'est un fer à cheval en bijoux.
14: Exactement.
1: Ça, c'est pas mal. Et t'as aussi un vrai fer à cheval, ce qui te fait.
14: C'est un vrai fer à cheval que j'emmène avec moi parce que chez nous, ici, dans notre région, ici, on a beaucoup de lotos. C'est-à-dire, c'est des lotos, c'est des gens, des associations qui organisent des lotos.
1: Mais t'en fais beaucoup, toi.
14: J'en ai fait dans le temps, ouais, j'ai gagné beaucoup de lots et maintenant j'en fais beaucoup moins, mais j'en fais encore.
1: Mais oui, t'as fait partie d'un club.
14: Des petits lotos de clubs, j'ai inscrit dans des clubs, maintenant que je suis à la retraite, et puis deux fois par mois, en début de mois, en fin de mois, je fais des petits lotos. Quoi.
1: T'es généreuse comme femme, et d'ailleurs t'as tendance à donner tout ce qu'elle a, tout ce que tu as, donc il faut vraiment qu'on se rencontre, hein, si tu es prêt à faire une donation, ça y a pas de problème.
0: Mais tu n'as pas honte.
14: Enfin, tout, y a des limites aussi. Ouais. Mais bon,
1: mais j'adopterai ton poisson. Ouais. Je
0: tu vas prendre une patate par jour, tu vas voir.
1: Mais pour du tout. Allez, voici ta question. C'est ta choix multiple. Avec une petite musique d'ambiance.
0: Je fais de la musique.
1: Autant aujourd'hui, c'est l'appel du 18 juin, et bien dans 3 jours, ce sera la fête de la musique. Le 21 juin, ce sera aussi l'été. Traditionnelle fête de la musique. Question, est-ce que tu sais dans combien de pays la fête de la musique est célébrée chaque année? Dans combien de pays la fête de la musique est célébrée? Voici les propositions. 25 pays, 60 pays, 120 pays.
0: Bah, qu'au Damidoland.
1: Un seul pays, le Damidoland, où la fête de la musique a lieu chaque jour.
14: Moi, je dirais 60 pays.
1: Pas du tout, hein. Tous les jours au Damidoland.
0: Bah oui.
1: Enfin, voyons, c'était le Damidoland. Enfin, voyons. Cri-cri.
14: Non.
1: T'as dit combien? T'as dit 120?
0: Non, 60.
1: T'as dit 60? Non, t'as dit 100. Moi, j'ai entendu 120.
14: Non,
1: hein.
14: J'ai dit 120, ouais.
0: Non, ça suffit la triche, là.
1: Ouais, non, c'est 120 la bonne réponse. Ça a été créé en France en 1882. Effectivement, 120 pays à travers le monde. Parce que c'est un beau langage universel, la musique.
0: Bien sûr. Alors, ça fait 3 pour Christine, 2 pour Christophe. Attention, les gars, ça se resserre. Et là, tout de suite, vous écoutez ici. Et on va écouter Instant Karma avec John Lennon. À tout de suite.

0: Instant Karma, John Lennon.
1: Bien sûr, John Lennon, Instant Karma.
0: Voilà, bien sûr, allez,
1: voilà,
0: jingle.
1: Bien sûr, allez. Bon, au taquet, je fais tout comme
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1: Moi, je suis sûr de faire bien.
0: Ici, on est avec Cricri, ici Brazizel, Cricri, ici Armorique, la Bretagne en force.
3: Il serait temps, il serait temps pour le Finistère.
0: Alors, mon petit
3: fils. Je passe pas honte au Finistère.
0: Ça serait bien, ouais, surtout que tu sois là demain avec moi, parce que sinon, ça veut dire que je vais avoir qu'un seul candidat et pas deux.
3: Et alors, Patrice, quel dommage.
0: Ah, bah c'est non, ce serait surtout que l'autre, il a tellement d'ego. D'abord, ça va être compliqué, il va falloir un treuil pour le faire rentrer dans Radio France.
1: Il n'y a que quand j'en ai eu quatre qu'on a utilisé le treuil.
0: Hein. Oh là là là là.
1: Après, vous êtes foutu de gagner en ayant qu'un. Hein.
0: Alors,
3: il faudra agrandir les portes.
0: Ouais, oui. Exactement. Il paraît que tu. Bah, comme dans la chanson de Laurie.
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0: Tu adores la vitesse.
3: Oui, c'est vrai.
0: Et t'adorais même les montagnes russes. Et puis, qu'est-ce qui s'est passé?
3: Eh ben, j'ai été malade. À en faire trois fois de suite. La plus grande montagne russe d'Europe, Port Aventura, en dessous de Barcelone.
0: Ah oui.
3: J'en ai fait trois fois de suite avec mon super ami. Et en redescendant, je tenais plus debout. Et j'ai rendu, quoi.
0: Ah ouais, donc du coup, bon, là, c'est terminé.
3: Donc, du coup, maintenant, je m'arrête à un tour.
0: Ouais, voilà.
3: Voilà.
0: Il paraît que t'as voulu sauter en parachute, et puis...
3: Oui, j'aurais préféré qu'on n'en parle pas, parce que j'ai vraiment honte. J'ai vraiment honte, j'ai emmerdé tout le monde.
0: Ouais.
3: C'était mon rêve depuis des années. De faire un saut en parachute. Donc, on était un week-end, on était au saut de la Palmière, puis après, en Charente, il y avait un meeting aérien. Et je suis fan d'avion, donc nous y sommes allés. Il y avait possibilité de faire des sauts en parachute. C'était 350 € les deux sauts. C'est pas une blague. J'ai cassé tout le monde, les pieds à tous les gens qui étaient avec moi pour y aller. Il fallait attendre, donc on a attendu. L'avion a décollé. La personne, bon, il y en a plusieurs qui ont sauté. La personne qui était devant moi a hésité, n'a pas sauté. Et sérieux, je me suis retrouvé devant la porte. C'était en toute sécurité. Et je me suis dégonflé.
0: Ah, t'as eu peur de sauter.
3: J'ai
0: je comprends.
3: Peur, ouais.
0: Eh ben oui, ben je comprends.
3: J'ai
0: le vide.
3: Peur. L'avion bougeait et tout. Ouais. Et autant je ne veux surtout pas faire de saut à l'élastique, autant je voulais à tout prix sauter en parachute. Et c'est un mauvais souvenir. J'ai regretté après.
0: Mais
3: quand je repense vraiment, non, j'ai vraiment eu peur.
0: Bon.
3: Sincèrement.
0: Bon.
3: Est-ce que c'est pas la personne devant moi qui a eu...
0: Peut-être. Mais on ne saura jamais. Tu n'y retourneras pas.
3: Voilà. Non. Madame va pas être contente. Ah ben d'accord, pardon. C'est pas la peine que je lui en parle.
0: Okay.
3: Elle l'a en travers de la gorge. Elle l'a en travers de la gorge.
0: Alors, tu vas marquer tout de suite les 5 points, ok? Immédiatement. Avec ma question
3: entendu.
0: Cash. Théodora, vas-y. Alors, on va parler de mode. Quelle enseigne de vêtements en ligne fondée en Chine est devenu l'un des symboles de la fast fashion caca. Quelle enseigne de vêtements en ligne fondée en Chine est devenue l'un des symboles de la fast fashion? Top chrono.
3: Shine.
0: Et c'est une bonne réponse, c'est Shine, voilà. Et d'ailleurs, adieu Shine au BHV, merci, au revoir.
1: Ça va, elle chante plus Shine? Elle chante plus au BHV?
0: Il était temps. D'arrêter cette cochonnerie.
1: Comme ça n'a rien à voir avec la chanteuse. Excusez-moi, j'ai pas.
0: Oh là là là là, mais.
1: Je croyais qu'on parlait de Chai, moi, excusez-moi. Je croyais qu'elle était dans le cabaret.
0: Mais tu sais, t'es pas drôle là. Arrête, c'est gênant.
1: Je fais ce que je peux. C'est la fin de saison.
0: Oui.
1: Je recycle les dernières blagues.
0: Voilà,
1: là.
0: Allez.
1: Bon, alors, Christine,
5: oui.
1: On s'en fout, elle nous trouve pas drôle.
5: Oui.
1: Nous, l'intérêt, c'est qu'on est en avance, qu'on a des points.
0: Non, il a 7, là, il vient prendre 5.
1: Oui, mais elle a pas encore joué.
5: Pas encore joué.
1: Elle est capable de passer devant parce qu'avec 5 points de plus, elle aurait 8. Notre Christine. On va parler de la rencontre, allez, quand même, parce que là, avec Jo, on va parler un petit peu de Jo. Vous aviez le même groupe d'amis, il y a déjà longtemps, hein, fin des années 70.
5: Très longtemps.
1: Vous sortiez souvent. Bon,
5: donc, on allait en boîte, on allait dans les discothèques, on allait faire du bowling souvent avant de partir en boîte, et puis on s'est rencontrés comme ça, quoi.
1: Ouais. Bah, vous alliez au Podium 2000, on adore les noms.
5: C'est vrai.
1: Podium 2000, c'était où ça?
5: C'est à Pau.
1: Il existe toujours en plus, on me dit.
5: Ah oui, il existe encore.
1: C'est génial.
5: Exactement.
1: Vous alliez danser à la Chimère aussi, c'est où ça la Chimère?
5: Ouais, c'était, mais ça, ça n'existe plus, mais c'était une l'après-midi, surtout le dimanche après-midi, quoi. Ouais. Il y avait des après-midi, c'était voilà.
1: Ça a parlé à plein de gens de ta région. T'allais dans les bars, les bowling, les réveillons, et à un moment donné, Christine.
5: Voilà.
1: Christine se retrouve au chômage. C'est des choses qui sont malheureuses, des choses qui.
5: Ouais.
1: Et Joe, il avait un élevage de poulets, de vaches laitières.
5: Voilà.
1: Et qu'est-ce qu'il t'a proposé?
5: Bah, il m'a proposé de venir lui donner un coup de main, puisque comme il était tout seul.
0: Eh ben.
5: Et que j'ai accepté, bien sûr.
1: L'amour bien est dans sûr. Le pré.
5: Voilà.
1: Cette belle histoire au milieu des poules et des vaches, il t'a proposé de venir.
5: Ouais.
1: Et ça fait. Et du coup,
5: ben voilà, puis on est restés ensemble, on a vécu ensemble pendant un an à peu près, mais bon, ça c'était à l'époque, c'était assez mal vu, par les parents. Hein,
1: après, vous êtes mariés, c'est devenu officiel, tout ça. Noce de topaz, très belle histoire.
5: Ah,
1: bravo.
5: Je savais pas que c'était ça.
1: Ouais. Franchement, on est très heureux pour vous, Christine. Allez, on tente de prendre la main là et de prendre le dessus avec les 5 points qui arrivent tout de suite. Tiens, on reste un petit peu dans l'univers de la rencontre et des mariages. Quel sélectionneur est resté célèbre pour avoir demandé Estelle Denis en mariage juste après une élimination de l'équipe de France? Top chrono, 10 secondes, célèbre sélectionneur de l'équipe de France qui a demandé Estelle Denis en mariage. Alors
5: qui sait déjà,
1: qui venait de perdre. Comment il s'appelle? Comment?
5: Domenech, bien sûr.
1: Raymond Domenech, il a demandé Estelle en mariage et je crois que voilà. Hein.
0: Voilà.
1: Elle a mal réagi.
0: Alors, Christophe 7, Christine 8, il restera le bingo pour vous départager. Mais avant ça, vous écoutez ici, on va écouter le petit pêcheur, Manon Lisa. À tout de suite.

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1: Le petit pêcheur Manon Lisa, spéciale dédicace aux poissons de Christine qu'elle veut mettre en brochette.
2: Arrêtez, ça me fait peine.
1: Elle l'a dit, hein.
2: Oui, allez, là maintenant, tout de suite. C'est pas l'heure du poisson en brochette. Non, c'est l'heure de la réclame.
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2: Nous sommes au taquet avec Christophe qui joue avec ici Braise, Isel qui a 7 et Christine qui joue avec ici Armorique et qui a 8. C'est vraiment un petit poil de cucu, hein. Voilà.
10: Ah oui. C'est le point qui fait toute la différence.
2: Voilà. Alors, je vais raconter une dernière anecdote sur notre petit Christophe. Il paraît qu'en 1989, donc il y a pléthore d'années, tu reviens des Landes en moto et qu'en roulant, ta poche se déchire et tu perds ton portefeuille, ta carte, le ticket d'autoroute. Ta femme a rien sur elle pour payer quoi que ce soit, on peut pas remettre d'essence. Qu'est-ce qui s'est passé? Comment t'as fait au final pour rentrer?
10: Eh ben, j'ai demandé à droite, à gauche, quand je me suis arrêté à la station pour ravitailler à du monde, j'ai demandé à des routiers, j'ai demandé à des motards, j'ai demandé à plein de gens, j'ai expliqué. Et.
2: T'as fait la manche, quoi.
10: Voilà. C'est ça.
2: Et alors?
10: Jusqu'au moment où il y a un monsieur d'un certain âge qui avait un espace. À qui j'ai demandé juste de quoi à faire un plein, sortir de l'autoroute, payer le péage pour pouvoir sortir de l'autoroute, et puis pouvoir joindre des amis en région parisienne, pour que quelqu'un vienne à mon secours, parce qu'il était près de minuit.
2: Ah oui, quand même.
10: Ouais, et il y a un monsieur charmant comme tout, de région parisienne, qui avait du liquide sur lui. Donc quand je lui ai demandé l'équivalent de 30 euros, il m'a dit « Mais avec cet engin-là, vous n'allez même pas faire 200 km avec 30 euros. »
2: Il t'a donné combien ?
10: Il m'a sorti l'équivalent de près de 150 euros.
2: Ah ouais, sympa. Hein.
10: Il m'a donné.
2: Eh ben génial.
10: Et
2: tu lui as rendu, parce que quand t'es rentré chez toi, tu lui as renvoyé non seulement l'argent, mais aussi des fleurs.
10: Oui, je fais envoyer par Interflora à l'époque, ma femme qui s'en est occupée, un bouquet de fleurs pour son épouse.
2: Oh là là, donc, mais quelle gentillesse.
10: C'est normal, j'étais dans une mer de noir, moi.
2: Eh ben ouais, comme quoi il y a quand même des gens gentils, quand même.
10: Et c'est surtout quelle gentillesse, ce monsieur.
2: Bah oui, il est sympa.
10: Sans lui, je serais rentré, mais combien de temps ça m'aurait pris?
2: T'aurais galéré, bon.
10: Quelle galère, ah ouais. Je déprimais, j'étais fou, ça faisait... J'avais tout paumé.
2: Ah là là, bon alors, tu vas pas tout paumer. Tu vas gagner, et je vais t'encourager avec ça.
11: Sentimental.
2: Il est chonchon à côté de moi. Il tourne en rond, il râle. Il est insupportable. Oh là là.
1: J'ai envie de gagner, moi.
2: Ouais, allez, Christophe, écoute-moi bien. À mon top chrono, tu auras 10 secondes pour me donner un maximum de parfums qu'on trouve dans les yaourts. C'est quoi les parfums des yaourts? Combien il y a de parfums de yaourts? Enfin, tu me dis tout ce qu'il y a dans les yaourts comme parfum. Top chrono, 10 secondes.
10: Vanille, pêche, pêche abricot, orange, citron, caramel.
2: Ça fait 6.
10: Ouais,
2: voilà, il y avait mûre, cerise, coco. Voilà, c'est trop tard.
10: Orange.
2: C'est trop tard, chérie, tu m'en as donné 6.
1: Génial. Ouais,
2: ouais, ouais.
1: 6, Christine, va falloir faire pareil. Hein.
5: Oui, oui.
1: Allez, alors, bon.
5: Allez.
1: Alors, t'es en tête, 8-7, mais on est sur le bingo, il a fait 6. Si tu fais 7, c'est gagné. T'es là demain,
5: voilà.
1: si tu fais, faut faire 7, quoi.
5: Voilà.
1: Ah oui, non, mais voilà, c'est très clair. Bon, juste un petit mot, t'avais ta petite dernière, on en a parlé tout à l'heure, qui s'appelle Delphine.
5: Oui.
1: Elle a marché un petit peu tard, hein, c'est-à-dire qu'à 2 ans, elle marchait
5: oh là,
1: pas.
5: Oui. Voilà. Oh là là, non.
1: Non, mais.
5: Plus que 2 ans, elle a presque 3 ans, tu peux dire, oui.
1: Ah, effectivement. Alors, c'est souvent les enfants qui décident, mais il faut les aider.
5: Ouais. Oui.
1: Juste
5: pour
1: raconter que voilà, t'as tout essayé, les bonnes chaussures, mais ça le faisait pas.
5: Tout, et ça ne fonctionnait pas. Voilà. Et finalement, j'ai eu recours finalement à un guérisseur. Enfin, c'était on y croyait, hein. C'était quelqu'un de déclaré. Hein. Et j'ai tenté, je me dis, c'est une personne qu'on connaissait bien. Je lui dis, j'ai mon mari, il faut qu'on aille absolument la voir. Parce qu'on commençait quand même à déprimer. Et puis, donc, on est allé la voir. Et bon, elle a travaillé un petit peu sur elle avec son pendule. Et quand on est sorti de chez elle, elle avait une véranda à l'époque. On l'a vu tapoter sur l'épaule de notre fille. Donc, c'est resté comme ça. Et rentrer à la maison, parce que j'ai fait, parce que je la mettais toujours en appui contre le frigo, mais elle voulait rien savoir, elle se laissait tomber.
1: Et là, elle est partie.
5: Jour-là, je dis à mon mari, bah, écoute, on va faire pareil. Ah, bah, elle est partie, elle fait le tour de la table.
1: Génial.
5: Et après, elle n'a jamais arrêté. Hein.
1: C'est top, ça. Comme quoi, voilà, pour leur donner un petit coup de pouce.
5: Voilà, voilà.
1: Le coup de pouce, c'est surtout Florent Pagny que tu adores.
5: Ah oui, voilà.
1: Ouais, je sais, t'es fan. Ouais. Et pourtant, tu l'as jamais vu en concert.
5: Non, je suis jamais allée parce que il n'est pas vraiment venu dans le coin non plus.
1: Bah, Florent, il faut aller à Camors, dans la forêt, dans le Morbihan.
5: Ah oui, il faut venir.
1: Bah bien sûr. Allez, voici ton bingo. Score à battre 6, tu as compris. Je te demande en 10 secondes un maximum de parfum de glace. Pas de sorbet, donc pas de fruits. Maximum de parfum de glace. Top chrono, 10 secondes.
5: Citron, pas de sorbet. Citron, fraise, abricot aussi.
1: Non.
5: Citron, fraise.
1: Et non, parce que tu me donnes des fruits. Les glaces, c'est choco, vanille, pistache, café, rhum, caramel, stracciatella, il y en a plein. Et donc, c'est pas des fruits.
5: Ah
1: oh non.
2: Eh bien, sur le gong, mon Christophe, demain, t'es avec moi. Bravo, mon Christophe. Je suis désolée pour toi, Christine.
1: Oh, Christine.
2: Mais je suis ravie quand même pour mon Christophe, parce que voilà.
1: Il a été bon.
2: Demain, mon Christophe, tu tenteras de gagner un séjour pour 4 au Festival Grande Marée à Julouville, au cœur de la baie du Mont-Saint-Michel, avec une nuit avec petit-déj à l'hôtel du musée de Granville, 100 euros de carburant pour y aller, ou...
1: Eh ben, la machine à café, Malongo, c'est 32 doses, ATC 6 verres en verre.
2: Allez, à demain, merci à toute l'équipe, on vous embrasse tous, on se retrouve demain pour la finale. Je vous aime, bisous.
1: Merci d'écouter. Ici. Ah oui.
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2: heure ? Eh ben, il est 13h, on vous aime, faites attention à vous.
1: Excellente journée, 13h, vous écoutez ici, bel après-midi.
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1: Côté emploi, Creuse Confluence recrute un chargé d'accueil et conseiller France Service à Boussac. Un poste de 24 heures par semaine à pourvoir à partir du 29 juin. La mission, accueillir, informer et accompagner les habitants dans leurs démarches administratives du quotidien. Une bonne maîtrise de l'informatique et la connaissance des organismes comme la CAF, la CPAM ou France Travail sont appréciés. Pour candidater, les renseignements sont disponibles auprès de l'accueil d'ici Creuse au 05 55 52 37 38. Et puis une bonne nouvelle, à Mérinchal, après plusieurs mois d'arrêt, la station-service de la commune est de nouveau opérationnelle. Une collecte de sang est organisée à la salle des fêtes de Bonnat le lundi 6 juillet de 15h à 19h. Avec l'été et les départs en vacances, les besoins restent importants. Si vous le pouvez, prenez rendez-vous et offrez un peu de votre temps. Un don de sang peut sauver plusieurs vies.
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Bonjour la Creuse, Kevin Gazo avec vous jusqu'à 16h. Alors avec cette chaleur, je vous donne une recette pour vous rafraîchir. De l'eau, un citron pressé, glaçon, sucre et hop, une bonne citronnade. Mais attendez, j'ai oublié un ingrédient. Bah oui, la musique d'ici Creuse avec Michael Jackson, Clara Luciani ou encore Edwin Collins. Mais avant ça, on attaque avec Michel Polnareff ou encore le tout dernier titre d'Alex Warren, Fever Dream. Bel après-midi avec ici Creuse.

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1: Bonjour à tous. Une nouvelle offre d'emploi avec Sébastien de l'agence Manpower. Bonjour Sébastien.
2: Bonjour.
1: Vous êtes à la recherche pour une entreprise spécialiste de la couverture située à Bonnat. Un manœuvre en couverture, homme ou femme, pour une mission en intérim de longue durée à pourvoir au plus vite. Alors on va commencer par les missions. Quelles sont-elles ?
2: Alors les missions, elles seront d'effectuer des travaux de couverture, de rénovation et d'isolation de toiture. Et le candidat devra intervenir sur des réalisations, sur des réparations, sur des entretiens de toit. Il devra approvisionner les chantiers en matériaux, accompagner les équipes sur place dans l'activité quotidienne, préparer et nettoyer les surfaces à couvrir, faire de la pose de matériaux, couverture, tuiles, ardoises, zinc, installer et réparer les systèmes d'étanchéité, assister dans le montage et démontage des échafaudages et surtout respecter des normes de sécurité sur le chantier.
1: Alors, est-ce que vous recherchez un profil avec une expérience dans le domaine ?
2: Alors, si on trouve quelqu'un avec de l'expérience, c'est toujours mieux. Mon client est ouvert aux débutants qui souhaiteraient se former sur le métier.
1: D'accord. C'est donc une mission d'intérim sur le long terme, mais au niveau du temps de travail et de la rémunération.
2: Alors, sur le temps de travail, on est sur du à peu près 35 heures semaine, hein, du lundi au vendredi. Il faut savoir que les horaires peuvent être adaptés au moment de l'été suite aux fortes chaleurs. Sur la rémunération, on est sur un SMIC horaire, mais selon expérience, on peut voir pour un peu plus.
1: Alors, vous recherchez donc un manœuvre en couverture, homme ou femme, pour une entreprise spécialiste du domaine située à Bonnat. C'est une mission d'intérim donc de longue durée, débutant accepté si forte motivation. Pour postuler, vous pouvez retrouver tous les détails de l'offre et le contact sur le site ici.fr, page Creuse Emploi. Merci Sébastien, à bientôt.
2: Merci beaucoup. 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

0: Il y a des artistes dont on reconnaît la voix en moins d'une seconde. Michael Jackson en fait clairement partie et il arrive dans un instant sur votre radio ici Creuse.
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0: Les orages peuvent éclater en fin de journée en Creuse. Ça n'empêche pas le soleil ni la chaleur d'être présente en Creuse cet après-midi. Et il va d'ailleurs continuer d'être présent, ce soleil, avec cette chaleur, jusqu'à la semaine prochaine, selon Météo France. On va frôler les 40 degrés la semaine prochaine pour cet après-midi, jusqu'à 37 degrés. 32 à Jansioux-Pigerol en ce moment et la Courtine. 34 à Croix. 35 à Évaux-les-Bains. Guéret dans le Palestel. 36 à Boussac et la maximale en ce moment même. 37 degrés à la Souterraine. Je vous souhaite une belle après-midi avec Ici Creuse. Restez bien au frais.
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0: 2, 3. Oui, le compte est bon pour la chanson française sur votre radio ici Creuse. 15 minutes non-stop, c'est pour vous avec Félix Gray, Marine ou encore Johnny Hallyday. Ne bougez pas, ça arrive juste après ça.
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1: À Clunia, la commune met en place un registre des personnes vulnérables dans le cadre du plan canicule. Avec les fortes chaleurs qui peuvent toucher la Creuse cet été, les personnes âgées, isolées ou fragiles sont invitées à se faire connaître auprès de la mairie. L'inscription est gratuite et confidentielle. Elle permet aux services municipaux de prendre contact avec les personnes concernées en cas de canicule ou de situation exceptionnelle. Un dispositif simple mais précieux pour lutter contre l'isolement et veiller sur les plus vulnérables. Du 23 juin au 29 août, pour les déchetteries du Thym et des Aluchats, elles ouvriront uniquement le matin afin de s'adapter aux fortes chaleurs. Le site du Thym sera ouvert du mardi au samedi dès 7h30 et celui des Aluchats les mercredis, vendredis et samedis. Pensez donc à vérifier les horaires avant de vous déplacer, notamment pour les prochains jours fériés, celui du 14 juillet ou encore du 15 août pour le site du Thym et des Aluchats.
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0: À 15h, c'est vos infos que l'on retrouve. Mais avant ça, on va terminer l'heure comme il se doit, en musique. Alors attendez, qu'est-ce que j'ai pour vous? Terrence Trent D'Arby, Benjamin Biolay ou encore Supertramp? Bon ben voilà, on va passer un bon moment ensemble sur votre radio ici Creuse.
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2: Dans le cadre d'un appel à la grève déposé par l'ensemble des organisations syndicales représentatives pour défendre Radio France, ses moyens, ses missions, son indépendance et son pluralisme, ce programme est assuré par des personnels non grévistes.

0: numéro vert, le 0800 06 66 66. Retrouvez toutes ces infos sur ici.fr. Le président iranien salue un accord historique avec les États-Unis pour mettre fin à la guerre. C'est depuis le château de Versailles, où il était invité à dîner hier soir par Emmanuel Macron, que Donald Trump a signé le protocole d'accord avec l'Iran. Document signé également par Téhéran à distance au même moment. Là aussi, vous avez les détails sur ici.fr et l'appli ici.
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2: Des orages peuvent éclater en fin de journée en Creuse, ça n'empêche pas le soleil ni la chaleur d'être présente en Creuse cet après-midi, et il va d'ailleurs continuer d'être présent ce soleil avec cette chaleur jusqu'à la semaine prochaine selon Météo France. On va frôler les 40 degrés la semaine prochaine pour cet après-midi, jusqu'à 37 degrés. 32 à Agençon-Pigeroy en ce moment et la Courtine, 34 à Crau, 35 à Évaux-les-Bains, Guéret dans le Palestel, 36 à Boussac et la maximale en ce moment même, 37 degrés à la Souterraine. Je vous souhaite une belle après-midi avec ici Creuse, restez bien au frais.
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0: Comme chaque après-midi, c'est un moment bien spécial qui s'invite dans vos oreilles. 15 minutes non-stop de chansons françaises avec au programme France Gall, Julien Lib et Alain Souchon sur votre radio ici Creuse. Bel après-midi.
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1: Côté emploi, Creuse Confluence recrute un chargé d'accueil et conseiller France Service à Boussac. Un poste de 24 heures par semaine à pourvoir à partir du 29 juin. La mission, accueillir, informer et accompagner les habitants dans leurs démarches administratives du quotidien. Une bonne maîtrise de l'informatique et la connaissance des organismes comme la CAF, la CPAM ou France Travail sont appréciés. Pour candidater, les renseignements sont disponibles auprès de l'accueil d'ici Creuse au 05 55 52 37 38. Et puis une bonne nouvelle, à Mérinchal, après plusieurs mois d'arrêt, la station-service de la commune est de nouveau opérationnelle. Une collecte de sang est organisée à la salle des fêtes de Bonnat le lundi 6 juillet de 15h à 19h. Avec l'été et les départs en vacances, les besoins restent importants. Si vous le pouvez, prenez rendez-vous et offrez un peu de votre temps. Un don de sang peut sauver plusieurs vies.
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0: Bon, si vous avez tenu jusque-là, le plus dur est fait. Le week-end approche à grands pas, mais bon, il reste encore demain, donc il va falloir patienter un tout petit peu. Avant ça, c'est de la musique. Edwin Collins, le duo Pascal Obispo, Francis Cabrel. Et juste avant, c'est Sandra avec Maria Magdalena. Sans oublier Nora Bedroni, à partir de 16h jusqu'à 19h. Il ne me reste plus que vous dire à demain. Prenez soin de vous.
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2: En raison des fortes chaleurs, quelques villes décident d'annuler leur fête de la musique dimanche. Brive-la-Gaillarde ou encore Angers, des plus petites municipalités également. Écommoy dans la Sarthe ou encore Saint-Savinien-sur-Charente en Charente-Maritime. Et oui, on s'approche de plus en plus des 40 degrés aujourd'hui. Cette canicule va durer jusqu'à la semaine prochaine. 26 départements du centre et de l'est sont en vigilance orange, du bassin parisien à la Haute-Savoie. Conséquence de cette canicule également, des dizaines de trains sont annulés. 71 intercités jusqu'à lundi, en prévision de pannes potentielles de climatisation, essentiellement sur la ligne POLT, Paris-Orléans-Limoges-Toulouse, mais aussi sur la Paris-Clermont-Ferrand et la transversale Sud-Bordeaux-Marseille. Les écoles se réorganisent également et certaines vont fermer leurs portes l'après-midi. Ce sera le cas lundi et mardi à Tours, où les élèves ne seront accueillis qu'en classe que de 8h à midi. On ajoute que l'État active son numéro vert, le 0800 06 66 66. Il restera actif jusqu'à la fin de cet épisode de chaleur. Vous avez tous les détails sur ici.fr et sur notre appli ici. Pour la 4e année de suite, le gouvernement reconduit la fermeture du golfe de Gascogne à l'hiver 2027, du Finistère à la frontière espagnole, pour protéger les dauphins, annonce de la ministre de la Mer, Catherine Chabot, en déplacement aux Assises de la pêche à Cherbourg. Et puis un hommage sera rendu en début de soirée au stade Francis Leblé de Brest à Éric Roy, le coach mythique du stade brestois, est mort hier.

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0: Et c'est une première en France face aux fortes chaleurs dans l'académie de Poitiers. Les oraux du bac qui devaient se dérouler lundi et mardi sont reportés d'une semaine. C'est le recteur qui l'a annoncé tout à l'heure. Frédéric Périssa anticipe déjà le passage de la région en vigilance rouge dimanche.
1: Les oraux pour les bacs généraux technologiques et quelques bacs professionnels démarrent lundi prochain avec des épreuves se déroulant le matin et l'après-midi. Donc il a été décidé au regard des températures annoncées pour dimanche et les jours suivants de reporter les épreuves orales de l'après-midi du lundi et du mardi au lundi et mardi suivant en matinée. Donc les épreuves du 22 et 23 après-midi se dérouleront le 29 et le 30 en matinée. Nous devons renvoyer des convocations à environ 4500 élèves, des convocations également à un peu plus de 800 examinateurs. Ces convocations sont parties cet après-midi et puis chaque établissement a la responsabilité de rentrer en contact avec chaque candidat pour leur préciser de regarder leur application, pour imprimer leur nouvelle convocation et se présenter le bon jour, donc la bonne matinée à la bonne heure.
0: Et c'est aussi dans la Vienne, à Montmorillon, qu'on a relevé aujourd'hui 40,2 degrés, un record aussitôt dans l'année. Demain, ce seront donc 53 départements qui passeront en vigilance orange canicule. Le pic de cette vague de chaleur n'est pas encore là, mais nous atteignons déjà des températures exceptionnelles et ça va durer au moins jusqu'à mardi prochain, Guillaume Fariol.
2: Demain et samedi, les températures resteront très élevées avant le début du pic de cette vague de chaleur. Ce sera dimanche, explique Nemo Pavlovski, prévisionniste à Météo France.
3: Une goutte froide au large dans l'Atlantique va aspirer de l'air encore plus chaud du nord de l'Afrique qui va remonter sur le pays. Et ça fait qu'on attend 38 à 40 degrés généralisés entre la Nouvelle-Aquitaine, le Centre-Val de Loire, le nord du Massif Central et l'intérieur de la Provence.
2: Lundi, les températures doivent encore grimper. La journée s'annonce comme l'une des plus chaudes jamais enregistrées.
3: Comparable à l'échelle nationale aux journées les plus chaudes de la canicule d'août 2003 qui a vraiment marqué les esprits, et également peut-être une qui a moins marqué mais qui était tout aussi impressionnante, celle de juillet 2019 où on a eu les températures les plus élevées à l'échelle du pays jamais mesurées.
2: Météo France ne voit pas à ce stade de chute nette des températures. Le thermomètre devrait baisser très lentement la semaine prochaine et rester à des niveaux élevés.
0: Et parmi les conséquences de cette canicule sur les rails, la SNCF supprime 71 trains intercités qui auraient dû circuler entre aujourd'hui et lundi sur les lignes Bordeaux-Marseille, Paris-Orléans-Limoges, Toulouse et Paris-Clermont-Ferrand. La compagnie ferroviaire veut prévenir les pannes potentielles de climatisation. Autre annulation, il n'y aura pas de fête de la musique. Ce dimanche, à Brive-la-Gaillarde, c'est en Corrèze, ni à Angers. D'autres villes ont également pris cette décision. Vous avez la liste sur ici.fr, notre site où vous retrouvez également la liste des départements en orange pour un risque élevé de feux de forêt. 16 départements au total. D'ailleurs, on apprend qu'un incendie de végétation s'est déclaré en début d'après-midi en Haute-Corse. Le feu a déjà parcouru 60 hectares. On revient demain sur cet épisode de canicule dans Ma France entre 13h et 14h. Émission spéciale avec des experts, des reportages. Ici, vous accompagne et vous conseille. Vous retrouvez les cartes de vigilance et tous nos conseils, donc en temps réel, sur ici.fr. Caténaire est tombé sur un train de voyageurs Gare de l'Est à Paris. Il n'y a pas de blessés. On l'apprend, le trafic est interrompu jusqu'à 22h, jusqu'à 2 heures de retard pour les arrivées sur les tableaux d'affichage, entre 30 minutes et 1h10 pour les départs. Dans l'actualité également, le gouvernement reconduit la fermeture du golfe de Gascogne pendant une partie de l'hiver prochain pour protéger les dauphins. La ministre de la mer, Catherine Chabot, l'a annoncé à Cherbourg aujourd'hui aux Assises de la Pêche. Ce sera donc la quatrième année consécutive de fermeture de la pointe bretonne à l'Espagne. Mais Édouard Marguier, l'hiver prochain, les équipages des 300 navires de pêche français de plus de 8 mètres concernés auront plus de flexibilité.
4: Comme ces trois derniers hivers, ils devront rester à quai pendant un mois, mais ils pourront choisir quand. Ils devront s'arrêter 4 semaines consécutives entre le 15 janvier et le 26 février prochain. Cela permettra de ne pas couper net l'approvisionnement en poissons frais, tout en protégeant les cétacés qui viennent dans le golfe de Gascogne pour se nourrir en hiver, au moment où les activités de pêche sont intenses. La fermeture est efficace, elle permet de réduire de 60% les prises accidentelles de dauphins. Une enveloppe de 21 millions d'euros est prévue pour indemniser la filière. L'hiver 2026 devait pourtant être le dernier avec ce mois d'interdiction de sortie en mer. Des répulsifs installés sur les filets pour éloigner les dauphins sont testés par les pêcheurs. Les études sur leur efficacité sont toujours attendues et serviront peut-être à éviter la fermeture en 2028.
0: Précision, Édouard Marguier pour ici.
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6: Et avant de plonger dans 100% années 80 avec Laurent Petit-Guillaume, voici la météo pour la Creuse. Cette nuit, l'ambiance démarre sur un rythme un peu rock. Orage et pluie en début de nuit, mais pas de panique, le tube de la soirée sera finalement le retour des éclaircies qui s'imposeront largement en seconde partie de nuit. Les températures restent très douces, entre 18 et 21 degrés, jusqu'à 16 degrés dans le centre creusois. Et puis demain, vendredi, changement de face B. Grand soleil du matin au soir sur toute la région. La chaleur va monter le volume avec 33 voire 36 degrés dans l'après-midi et la nuit suivante sera calme, idéale pour admirer les étoiles comme une boule à facettes dans le ciel. Très belle soirée et place maintenant à 100% années 80 avec Laurent Petit-Guillaume.
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8: Bonsoir à tous, c'est l'heure de replonger dans les années MacGyver, Magnum, Dallas, K2000, Alf, L'âme qui tombe à pic, Maman est servie. Bref, ça c'est les années 80, les séries qu'on adorait. Mais ici c'est la musique qui nous intéresse et ça commence comme ça.

0: Night Long, c'était Lionel Richie.
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0: Et encore aujourd'hui, ce titre fait partie des 100 singles les plus vendus de tous les temps. Cet énorme tube mondial entre 83 et 84 lui permettra d'ailleurs d'être invité à le chanter lors de la cérémonie de clôture des JO d'été de Los Angeles. Et puis un autre classement sympa pour Lionel Richie, il est le 16e chanteur le plus riche du monde. Une fortune estimée à 200 millions de dollars. Bon allez, laissons les chiffres et les classements de côté. Place à un groupe anglais au nom à rallonge, Orchestral Manoeuvres in the Dark et leur tube de 81, Souvenir.
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0: Début de soirée avec Nuit de Folie. Alors, si vous avez un petit coup de déprime, je vous conseille de revisionner le clip de ce titre considéré aujourd'hui comme un classique des années 80. C'est kitsch comme on aime et on se dit qu'à l'époque, bah, c'était quand même sympa, ces costumes roses, bleus, pastels. Bref, vous écoutez 100% années 80, dans un instant on change de registre. Moins dansant, plus cérébral, Francis Cabrel, Animal, juste après ça.
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0: ambiance des années 80, ça continue sur votre radio Ici Creuse, juste après ces petites infos.
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2: Côté emploi, Creuse Confluence recrute un chargé d'accueil et conseiller France Service à Boussac. Un poste de 24 heures par semaine à pourvoir à partir du 29 juin. La mission, accueillir, informer et accompagner les habitants dans leurs démarches administratives du quotidien. Une bonne maîtrise de l'informatique et la connaissance des organismes comme la CAF, la CPAM ou France Travail sont appréciés. Pour candidater, les renseignements sont disponibles auprès de l'accueil d'Ici Creuse au 05 55 52 37 38. Et puis une bonne nouvelle, à Mérinchal, après plusieurs mois d'arrêt, la station-service de la commune est de nouveau opérationnelle. Une collecte de sang est organisée à la salle des fêtes de Bonnat le lundi 6 juillet de 15h à 19h. Avec l'été et les départs en vacances, les besoins restent importants. Si vous le pouvez, prenez rendez-vous et offrez un peu de votre temps. Un don de sang peut sauver plusieurs vies.
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0: C'était Kate Bush avec Babouchka.
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0: Un titre presque expérimental ayant nécessité de nombreux jours d'enregistrement parce que Kate Bush est une chercheuse. Quand elle veut un son, elle peut mettre des jours à le trouver. Et ce fut le cas pour ce titre enregistré dans les célèbres studios Abbey Road. Pour l'anecdote, le bruit de verre cassé est réel. Les dames de la cantine s'en souviennent encore. Et pour la promo, Kate Bush participa même au Collard au Chaud. Et encore un rendez-vous très 81, tout comme P-Machinery de Propaganda, que voilà.
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0: plage, c'était Jean-Louis Aubert. Et c'est vraiment sur la plage qu'il a écrit ce titre, hein. C'était après la dissolution de Téléphone. Jean-Louis Aubert était parti sur un petit voilier qui le fera échouer sur une plage de la Dominique. Eh ouais, ça donne envie de vacances tout ça. Allez, courage, c'est peut-être pour bientôt. Dans un instant, 20h, Décibel, Émilie Mazoyer qui reçoit ce soir Taï. Mais avant cela, Womack & Womack arrive dans un instant avec Teardrops. Belle soirée à tous.
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2: Il est 20h, bienvenue, c'est Décibel. Toute l'actualité musicale avec ce soir un artiste atypique et polymorphe. Aussi à l'aise dans un concert de rap que sur le plateau de Danse avec les Stars et The Voice. Il est aussi très à l'aise dans mes playlists, croyez-moi. Il vient de sortir Take son deuxième album, Joya. Il est le seul artiste en France à pouvoir, sur un même disque, inviter Lara Fabian et Aya Nakamura. Il chante, il danse, il brille à la télé. Il collectionne les disques d'or et de platine. Take est la définition du mot inclassable. Et vous allez adorer le rencontrer. Il est ce soir pour la première fois dans Décibel.
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2: Et en ce 18 juin, dans Décibel, l'actualité musicale, c'est aussi l'anniversaire du grand Paul McCartney. On écoutera une de ses compositions pour les Beatles. À la fin de l'émission, une des chansons où il chante. Oui, John Lennon avait piscine ce jour-là, mais la chanson est très jolie. Vous allez aimer. Le coup de cœur du jour, la découverte, c'est un duo entre Yoa et Marine. Une nouvelle version de Princesse K.O. qui vient de sortir et qui, je pense, va vous séduire. On va aussi aller faire un tour en 1996 pour le Blind Test. Parce que c'est l'année de naissance de mon invité ce soir. Alors je me suis dit que 1996, c'était plutôt sympa. C'est pas mal comme année. Le Blind Test, vous révisez les tubes de cette année-là. Vous venez jouer avec nous. Le numéro 0810 055 056. C'est Yanis qui vous attend au standard. Et le cadeau du jour, eh bien, c'est le fameux Joya, nouvel album de Taïk. Bonsoir Taïk, bienvenue dans Décibel. On est
4: Merci.
2: Super content de vous accueillir.
4: Super content d'être là.
2: Alors, vous avez cartonné que votre premier album en 2020, Fleurs froides, disque de diamant, ça veut dire plus de 500 000 exemplaires vendus.

0: des petits moves de danse.
1: Ah, tu gères.
0: Que le haut du corps. Hein.
1: Tu gères. Ça suffit, les épaules, c'est bon.
0: L'année suivante, en 2021, vous remportez Danse avec les stars, avec Faux Voto. Et puis, en 2024, un album en commun avec Dadju. Il s'appelle Héritage. Et là encore, magnifique disque de platine, plus de 100 000 exemplaires vendus. Des concerts à Bercy ou encore à Paris, la Défense Arena. Et puis cette année, Taïk, c'est aussi une grosse année télé avec The Voice. Vous êtes dans le jury aux côtés de Florent Pagny, Lara Fabian et Amel Bent. Ouais. Première question, ça va ? Bonne année 2026.
1: Franchement, elle commence bien. Enfin, ouais. Elle est dans un beau milieu. On est content, on reste focus et on veut encore plein d'autres belles choses.
0: Ouais, la détermination, ouais. Le focus, ouais. La concentration, ça, je pense que c'est vraiment un mot-clé important quand on parle de votre parcours. Vous êtes né à Marseille en 1996.
1: Ouais.
0: Donc, c'est la même année que Kenji, Oshi et Oli de Big Flo.
1: Ouais, c'est vrai. Oli, je savais. Ouais. Kenji, je savais. Ouais.
0: Bon cru, non, franchement.
1: Pas mal.
0: Vous êtes arrivé à Paris à 16 ans, tout seul en pension, pour faire de la musique
1: pas du tout, pour essayer justement de me réinsercer un peu, parce que je m'étais fait virer moi de mon lycée.
0: Aïe.
1: Pas parce que j'étais un mauvais garçon, mais parce que je dansais à l'époque et du coup je séchais énormément les cours. J'étais danseur, donc répétition, concert, on avait déjà des prestations et tout, et l'école c'était vraiment tertiaire pour moi.
0: Ouais, c'était pas la priorité.
1: C'était pas la priorité.
0: Le focus, le fameux.
1: Exactement. Ouais. J'étais focus mais sur autre chose. Et je me suis fait virer de mon lycée à quelques semaines de la rentrée, donc impossible de trouver un autre bahut à Marseille qui fasse encore des inscriptions. Donc ma mère a fait des pieds et des mains et elle m'a trouvé un bahut à Paris. Et je suis parti à Paris.
0: Et alors finalement, c'est la fameuse expression, c'est un mal pour un bien.
1: Un mal pour un bien m'a sauvé la vie.
0: Ah, parce que donc à Paris, tout seul, à 16 ans,
1: ouais.
0: Eh ben, au lieu de faire des conneries, vous trouvez votre voix.
1: Je trouve ma voix, ouais. On se fait, dès le premier jour, on arrive à l'internat, il y a une visite groupée. On est, une trentaine de petits jeunes qui visitons l'internat pour la première fois. Et on passe de salle en salle, salle de sport, truc, machin, baby-foot, patati patata, salle de cinéma et tout. Et après, ils nous amènent au studio, et là, moi, c'est une révélation.
0: Un studio de musique, hein.
1: Ouais. C'était juste incroyable à mes yeux. Je suis rentré dans une espèce de transe où j'avais plus personne autour de moi, et je crois que même la visite, je l'ai pas continué, moi. Moi, je suis resté, je crois, dans le studio, en disant aux autres, finissez, moi, je veux discuter avec ce monsieur qui s'appelait Vince Marshall, et qui est pareil, aussi un des gars qui a sauvé ma vie.
0: Donc un ingé son.
1: Ouais, un ingé son beatmaker, ouais. Producteur, ouais. Je voulais juste le regarder travailler. J'aimais le voir travailler sur son piano. Il était pianiste aussi, tu vois, compositeur.
0: Ouais.
1: Et je m'asseyais pendant, je pense, 3-4 mois. Je m'asseyais juste dès que j'avais 30 minutes de pause, une heure de trou ou quoi. Ou même à la fin des cours, puisque je dormais sur place, moi, à l'internat. Avant de rentrer, je passais le voir et je restais une heure, deux heures avec lui, je le regardais.
0: C'est dingue. Ouais. Ça donne envie de se poser des questions sur le destin ou sur, je sais pas, la prédestination. En fait, il y a les cellules de votre corps, quand vous êtes rentré dans le studio, elles vous ont dit, t'es chez toi.
1: Exactement, qui sont dit,
0: c'est
1: t'es
0: fou,
1: chez toi.
0: C'est fou.
1: Ouais, c'est ça. Et je me sentais pas mieux ailleurs que là-bas.
0: Alors, il y a une année assez charnière dans votre carrière, Taïk, c'est 2017, donc c'est finalement 5 ans après votre arrivée à Paris, hein, donc voilà, ça va très très vite. C'est l'année où vous tentez Nouvelle Star. 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Avec votre petite voix de bébé. Avec Benjamin Biolay, Manoukian, Elodie Frégé et Hélène Ségara dans le jury, il fallait pas avoir la trouille.
1: C'est ouf.
0: C'est un bon souvenir,
1: ouais. C'est une belle revanche, entre guillemets, puisque ça m'a pas empêché d'y croire, même si j'ai pas passé les qualifs, entre guillemets.
0: Vous êtes allé au théâtre, hein,
1: quand même. Je suis allé au théâtre quand même, c'est la manche d'après, donc ça va, c'est cool. Et malgré ça, j'ai continué. Pas une seule seconde, je me suis dit que ça m'abattrait, tu vois.
0: 2017, c'est aussi l'année où vous sortez vos premiers sons, notamment Baby Motion. Avec les pourris, ouais, les enfants. Encore une fois, les enfants, notez bien, 5 ans auparavant, ils n'étaient jamais rentrés dans un studio. C'est fou quand même. Non, mais c'est génial. Et puis, c'est l'année aussi où vous décrochez un prix assez dingue que peut-être vous n'attendiez pas. C'est la publicité la plus vue sur YouTube en 2017. C'est une pub que vous n'avez pas oubliée, évidemment, les amis.
1: Il faut pas.
0: Les Babybel se parlent entre eux.
1: Quand même.
0: Et Taïk, c'est genre le plus beau des Babybel.
2: Eh, hey, vous êtes pas un peu de la coque, les gars? C'est moi, Mini Roulé.
0: Voilà. Et c'est une des premières fois que vous gagnez des sous.
1: Ouais, c'est vraiment.
0: En chantant, n'empêche.
1: Exactement, en faisant ce que j'aime. Bon, à l'époque, c'est pas de la musique, mais c'est déjà ça. Je suis en studio, j'ai un casque et j'entends ma voix et rien que ça, ça me fait plaisir. Et ouais, je prends une petite somme ridicule à l'époque.
0: Mais n'empêche.
1: Mais n'empêche, je vis quand même de. J'arrive quand même à gagner ma petite vie avec ça. À m'acheter une petite paire de baskets ou deux. Et c'est déjà ça. Et en fait, le truc, c'est que je me suis dit, ok, je peux déjà commencer à gagner un peu de sous avec ce que j'aime faire.
0: Ouais.
1: Et ça aussi, pareil, ça a été un moteur de persévérance, j'ai envie de dire.
0: Et alors, le Taïk d'aujourd'hui, celui qui remplit les immenses salles de concert, celui qui va même aller jouer, on en parlera tout à l'heure, ouais, en Angleterre, aux Pays-Bas, en Allemagne, dans pas très longtemps, et les disques de diamant et de platine, et ce deuxième album, Joya, ce Taïk-là d'aujourd'hui, s'il pouvait aller taper sur l'épaule du Taïk en studio qui fait mini-rouler,
1: ouais,
0: qu'est-ce que vous lui diriez?
1: Lâche rien, gamin. Lâche rien et entoure-toi bien. Non, fais ce que t'as fait. Tous tes échecs et toutes tes réussites ont fait ce que t'es aujourd'hui, donc... Lâche rien. Et je pense qu'il n'aurait rien de spécial à lui dire, puisque celui d'avant, déjà, aurait dit à celui actuel, t'inquiète pas, je gère. J'ai toujours été très, très, très confiant et prétentieux, même sur le fait que ça va marcher, les gars. Je ne me donne pas d'autres plans. Faire confiance au plan A et surtout pas envisager un plan B, c'est tout miser sur le A.
0: Oui, c'est
1: donc,
0: ça.
1: Donc, je préfère ça. Je préférais vraiment me mettre à 200% sur le A sans me dire, bah, au cas où, si ça ne marche pas, je ferais peut-être. Non, il n'y a pas de je ferais peut-être autre chose.
0: Il faut que ça marche.
1: Il faut que ça marche, tu vois.
0: Et ça a marché.
1: Et ça a marchouillé.
0: Marchouillé, come on. On va écouter un premier extrait de ce nouvel album, Joya. Puis après, on se plongera dedans. Parce que Joya, alors oui, vous êtes tous bilingues à la maison. Vous dites, oh c'est bon, on sait, ça veut dire joie. Ça ne veut pas dire que ça.
1: Non,
0: vous allez apprendre plein de trucs. C'est un duo avec Lara Fabian qui s'appelle Je te pardonne. Et alors Lara, elle est comme ça. C'est comme Beetlejuice. On dit trois fois son nom, elle apparaît.
1: Elle apparaît.
0: Lara.
3: Salut mon Taïk. Je voulais te laisser ce petit message pour te dire à quel point j'ai eu de la joie et à quel point ça a été sucré, salé, épicé et franchement magique d'être à tes côtés sur ce fauteuil rouge que tu as rendu unique et vibrant. Ton arrivée a créé de véritables secousses et je crois qu'on a tous été bouleversés positivement par ta présence. Je te souhaite le meilleur à chaque étape. Tu es grand, inspirant, puissant, magnifiquement talentueux. Et ça a été une vraie joie et un vrai privilège de chanter à tes côtés dans cette chanson qu'on a écrite et qu'on a fait briller partout. Je t'embrasse et je t'adore.
0: Wow.
1: Elle est si belle quand elle parle, elle est si belle quand elle, dans tout ce qu'elle fait, c'est si poétique. Quel respect. C'est fou, ça, c'est un truc qui peut vraiment me toucher plus que n'importe quelle salle remplie, c'est de vraiment de susciter le respect de légendes comme ça. Et je sais que ces mots, elle les pense, qu'elle a reçu aucun virement pour faire ce message vocal.
0: Ah non, nous, nous ont envoyé balader. Je vais vous raconter la coulisse du truc, hein, Taïk. J'ai envoyé un email à 15h02.
1: Ouais.
0: À 15h08, j'avais le message dans ma boîte mail. Elle vous adore.
1: Ah, on s'adore vraiment beaucoup. C'était un vrai coup de foudre, mais comme elle le dit, ça a été sucré-salé. C'est parce que moi, j'ai une énergie qui est pas forcément celle qu'elle connaît à la base. Je viens avec cette énergie-là dans l'émission.
0: Donc The Voice,
1: qu'on a fait ensemble. Et on cherche nos points de calibrage, on se calibre. Et il y a des endroits où ça s'effrite et tout, et on le voit dans l'émission.
0: Ouais.
1: Et en fait, ça a été vraiment comme un premier meilleur ami avec qui tu commences par une bagarre, en fait. Vous commencez par vous chamailler, ça finit par être ton âme sœur, ton ami de toujours. Et c'est un peu ça. Avec Lara, et ouais, elle est exceptionnelle. Ces mots me touchent réellement et venant d'une légende vivante comme elle, c'est fou à 30 ans de recevoir des éloges pareils d'elle. Donc vraiment merci. Et merci à elle de m'avoir fait cet honneur surtout.
0: Parce de chanter ensemble
1: de chanter
0: aussi,
1: avec moi,
0: je te pardonne.
1: Ça. Ah oui, ça n'a même pas été une négociation, elle l'a fait direct, elle est venue jusqu'à chez moi. Tu vois, je te cache pas que j'étais à deux doigts de prendre une photo discrètement de Lara chez moi dans mon salon, histoire que mes enfants sachent que je suis pas n'importe qui. Mais je te jure, quel respect. C'est une vraie queen. C'est ça que j'appelle une vraie reine, une vraie queen. C'est de se mettre des fois un peu au niveau d'un jeune comme moi, artiste, qui a encore plein de choses à prouver et de lui dire, t'es inspirant, c'était une vraie joie d'être à tes côtés. Rien que ça, c'est bon, je peux rentrer.
0: Et les amis, si vous aimez les grandes voix, préparez-vous, parce qu'alors là, Taïk et Lara Fabian, Je te pardonne, c'est sur Joya, le nouvel album. Et vous allez vous régaler. Taïk est l'invité de Décibel.

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1: Oh là là. Oh là là là là. Non, mais je sais, vous êtes dans un état pas possible à la maison, moi aussi. Alors, étrangement, Taïk est trop jeune pour avoir vécu cette période, mais je sais que vous avez les poils comme ça qui sont dressés. Vous avez dit, ah, on est dans les années 90, il y a Toni Braxton et Babyface qui sont en train de faire un duo.
2: Ouais,
1: et en vogue, et ça refait remonter plein de trucs. Vous avez cette culture musicale-là?
2: Ouais, c'est fou parce que j'ai pas tellement de connaissances de cette époque, mais c'est comme si c'était un espèce de spectre des générations où je suis relié automatiquement à cette musique-là. Même le fait de faire des chansons de 4 minutes, je trouve ça, tu vois.
1: Bien sûr.
2: Je trouve ça honorable et je trouve que c'est un truc qui s'est perdu de nos jours et j'ai toujours été connecté à la différence et à la vraie bonne musique. Et c'est ce que j'ai voulu donner dans Joya et j'ai pris ce risque de prendre les gens un peu à contre-pied, de surprendre, de mettre vraiment de la musique, de pas chercher des hits, de pas chercher forcément des titres radio, des titres bankable, des titres mainstream, mais j'ai fait ce que mon cœur voulait à ce moment-là.
1: On prend le temps.
2: Ouais, j'ai pris le temps. Ouais. J'ai fait ce que mon cœur voulait, ce que j'ai l'impression que d'avoir comme un ancêtre qui m'a dit fais ça. Et c'est ce nom-là, c'est Joya, c'est va là-bas, chante vraiment avec ton cœur et ne fais pas les choses par stratégie ou pour qu'elles fonctionnent. Et c'est ce que j'ai mis dans ces 16 titres et dans ces 20 tracks.
1: Ouais.
2: Donc voilà.
1: Donc c'est un bel album qui prend le temps.
2: Ouais. Et qui, je pense, vieillira avec du temps. Ouais. Je pense que c'est comme du vin, quoi. Je pense que cet album-là, il est rentré, avec des chiffres nobles, des chiffres modestes. La première semaine a été modeste, mais j'ai jamais été un très très gros vendeur dans tous les cas, donc ça m'a pas fait frissonner plus que ça, mais j'ai tellement confiance en la longévité de cet album, parce que c'est ce que j'y ai mis, c'est ce qu'on a mis dans Héritage, c'est ce que j'avais mis dans Fleurs Froides. Et aujourd'hui, les chiffres sont honorables, donc je prends vraiment mon temps et je sais que le public me le rendra.
1: Oui, et puis de toute façon, là, vu votre succès, parce que vous dites, oui, c'est modeste à votre échelle, donc c'est un énorme modeste, on va dire, mais il n'empêche que vous n'avez aucun intérêt à essayer de faire quelque chose à la mode, en fait. Vous essayez de tracer un sillon.
2: Ouais, j'essaie de tracer. Il y a toujours un avantage à faire de la mode, c'est-à-dire qu'aujourd'hui, il y a plein d'artistes aujourd'hui qui sont revenus dans une vraie, vraie, vraie mode parce qu'ils ont suivi la tendance.
1: Ouais.
2: Et je pense que la science du hit, c'est un truc aussi incontournable. Quand un titre marche. Mais c'est pas l'histoire que je veux raconter. Ouais. C'est pas ce qui me fait frissonner et c'est pas ce que j'avais envie de raconter dans ce premier chapitre de Joya.
1: Alors Joya, Joya, ça fait penser au mot joy, à la joie, ce qui déjà, avant même d'aller plus loin que ça, en 2026, dans une société qui est justement pas pleine de joie, c'est déjà un parti pris intéressant de dire je vais du côté de la joie, je vais du côté de la lumière.
2: Bien sûr, et surtout avec le message qu'il y a derrière, c'est que Joya, c'est quand même un message venant d'un esclave, du dernier esclave, donc qui a subi quand même et vécu peut-être l'une des pires horreurs du monde et qui, malgré ça, en tire une revanche intérieure de joie, quoi. De dire que malgré tout ce qu'on m'a fait subir, j'ai gardé cette joie et ça, on peut pas y toucher.
1: Ça me fait penser à l'époux d'une des victimes des attentats du Bataclan, qui avait écrit un très beau texte qui disait « Vous n'aurez pas ma joie. »
2: Ouais, vous n'aurez pas ma tristesse, vous voyez, tu veux dire.
1: Vous ne prendrez pas ma joie.
2: Je me rappelle.
1: Et en fait, c'est... on va écouter. Ouais. On va écouter votre voix. Donc, c'est le prologue. On est le 2 mai 1826, c'est sur l'album. Ah, je vous ai dit, on voyage même dans le temps. Et donc, on est avec ce personnage qui s'appelle Joya, alors qui est un personnage fictif, mais qui forcément existe.
2: Il relate une vérité.
1: Voilà, c'est le dernier esclave américain.
3: Je m'appelle Joya, et j'ai fêté mes 43 ans le 2 mai 1826. J'ai vu ma femme mourir sous mes yeux, et mes filles ont été déportées dans une autre plantation il y a 3 ans. Ils m'ont fait souffrir. Ils ont arraché mon cœur à plusieurs reprises et ils m'ont tout pris. Mais ils n'ont jamais ébranlé une seule seconde ma foi. Je m'adresse au nouveau monde. J'ai rampé jusqu'à ce que mes genoux saignent pour que vous puissiez marcher la tête haute aujourd'hui. Et j'ai pleuré chacune des larmes de mon corps pour vous voir rire aux éclats un jour. Alors priez, mes fils, régnez sur ce monde, mes filles, et ne perdez jamais, au grand jamais, ce trésor que Dieu a mis dans nos cœurs, la joie.
1: L'éloge de la joie par Joya. L'album, il est...
2: Je suis très fier d'avoir fait cet album, quand même, quand je t'entends en parler comme ça.
1: Ouais.
2: Je sens que c'est sincère en plus venant de toi.
1: Oui, vraiment, parce ouais. que parce que c'est épatant de se dire il va prendre le temps
2: ouais, d'aller là-bas,
1: d'aller dans cette histoire-là, ouais. raconter, faire des pauses dans l'album. Ouais. J'ai envie de comprendre comment ouais. comment c'est né tout ça.
2: Ben c'est né d'une année 2024 où je perds un frère. Je perds mon frère de toujours, mon frère d'armes, qui décède noyé catastrophiquement comme ça un été le 3 août 2024.
1: Ouais.
2: Et lui, il me parlait souvent de ma musique. Il fonctionnait aux émotions beaucoup et il aimait cette musique émotionnelle que je mettais. Le taïk hit, le taïk tout droit, le temps n'y pense plus. Ça lui faisait rien, tu vois. Et il me disait, moi j'aime quand tu m'emmènes dans des histoires, j'aime ouais. quand tu fais comme quand on était petit et que tu t'inventes des trucs de ch'tarbé et trucs et qu'on s'y prête. Et il me parlait de ça à chaque fois et quand il s'en va, malheureusement, moi je comprends plus rien à la vie. Pendant un long moment, j'ai plus envie de rien parce que ce rapport à la mort, il a toujours été assez intense chez moi et perdre un frère comme ça que je n'aurais jamais imaginé, il était pas malade, c'est pas comme si c'était un long combat où on a pu peut-être ouais. éventualiser le fait
1: se faire à l'idée
2: ouais. que peut-être il partirait, c'est du jour au lendemain, la veille on devait faire un
1: c'est
2: barbecue.
1: Hyper violent. Ouais.
2: Très violent, donc c'est un truc dont tu t'y remets jamais, je pense. Et donc j'ai plus envie de rien, j'ai plus envie de musique, j'ai plus envie de chanter, j'ai plus envie de public. J'ai plus envie qu'on parle dans la rue, j'ai plus envie qu'on crie mon nom, j'ai plus envie de rien, j'ai plus envie de chanter. Et des fois, quand tu sais plus trop où tu vas, quand t'as plus envie de rien, faut des fois revenir de là où tu viens. Et j'ai passé quelques temps au Cameroun, en fait. J'ai passé un petit moment au Cameroun, chez moi, parce que je m'étais arrêté. Donc j'ai arrêté un peu de faire de la musique pendant 8 mois. Et pendant ce temps-là, j'étais au Cameroun pendant un temps. Et c'est là-bas où on m'a raconté cette histoire, en fait, de ce Joya, tu vois. Dans un village, tu vois.
1: Ouais.
2: On m'a raconté l'histoire de ce Joya et ça m'a bouleversé de se dire que même lui et même eux, à cette époque-là, qui ont vécu des choses horrible, bien pire que la mort, j'ai envie de te dire. Ben, ils ont décidé de quand même garder leur joie. Et je me suis senti tout nul, tout con à me dire, ben, en fait, toi, avec ta douleur qui est immense aussi, comment tu veux t'arrêter là? T'as 29 ans. Tu veux t'arrêter? Tu sais plus où aller? Comment ça? Non, ça n'existe pas. Mais je voulais pas revenir avec un album comme ça. Et en plus, ce qu'il y a de fou, c'est qu'après Fleur Froide et après Héritage, je savais plus trop qu'est-ce que je voulais raconter. Héritage, c'était beau, c'était un album événement, c'était avec Dadju, donc on n'avait pas besoin d'en faire trop. Juste lui et moi sur scène, c'était déjà fort. Mais là, revenir solo, j'avais pas envie de revenir en lover, en crooner encore, qui raconte des histoires d'amour et tout. Bien sûr que je le ferai toujours, mais il y a quoi derrière? Et puis après, j'ai eu mes deux gosses aussi, j'ai eu deux garçons. Et ça aussi, je me disais, qu'est-ce que t'as envie que tes enfants disent si demain, toi aussi, subitement, tu t'en vas? Qu'est-ce que t'as envie que ton public se dise si subitement tu t'en vas? Et qu'est-ce que t'as envie de laisser comme trace dans
1: ta carrière? Mais alors ça, c'est terrible, parce que c'est pas anodin. C'est se dire, je sors un disque et possiblement, c'est la dernière trace que je laisse sur terre.
2: Ouais, de ouf. Et c'est le dernier. Ben, chaque nuit, je pense, il faudrait se dire ça. Il faudrait se dire, est-ce que j'ai bien dit à ma femme que
1: je suis désolé?
2: On ferait
1: moins de conneries. Oui, c'est vrai.
2: Est-ce que j'ai bien dit à ma mère que je l'aime? Parce qu'il y en a plein qui se réveillent pas. Et depuis le début de l'émission jusqu'à maintenant, il y en a beaucoup qui sont pas réveillés et qui viennent de nous quitter, tu vois. Donc, je veux pas être trop morose, mais c'est une vérité, tu vois. Il faut se le dire. Donc, je me suis dit, si tu racontes un nouveau truc sur un album, sois prêt à raconter quelque chose de noble. Et on s'en fout des hits, on s'en fout des chiffres. De toute façon, c'est pas un truc que tu as cultivé. Raconte quelque chose dont tu seras fier. Et quand je suis devant toi là tout de suite, franchement, je me dis que j'ai fait le meilleur choix de ma carrière parce que ça tombe quand même dans l'oreille de certaines personnes, ça tombe quand même dans des cœurs qui comprennent et qui ressentent. Et ça c'est la plus belle des choses pour moi.
1: Alors il faut écouter Joya, vous l'avez compris. On va écouter une chanson qui s'appelle Fanta Diallo.
2: Ouais.
1: Voilà, alors qui est un clin d'œil évidemment énorme à Alpha Blondie et son sweet Fanta Diallo, mais puisque ce voyage au Cameroun était tellement important, on fait un petit tour par la Côte d'Ivoire.
2: Exactement, on y va.
1: Voilà, c'est les cousins. Fanta Diallo, Taïk, c'est sur le nouvel album, Joya.

0: Alors, est-ce que Alpha Blondy a entendu cette chanson? Ouais. Peut-être qu'il est en train de nous écouter.
1: Peut-être
0: bisous, Alpha.
1: Écoute, ouais. Ouais. Peut-être un remix avec lui, qui sait?
0: Ah, ce serait bien.
1: Ce serait pas mal.
0: Ce serait une grande idée née dans cette émission. Ce serait pas la première, mais ça me ferait plaisir. Vous avez envie de voir Taïk en concert, hein? Ok, j'ai des dates. Il y a les festivals d'été déjà, le Nancy Open Air le 1er juillet, le Son by Toulon le 17 juillet, le VNB Fest avec Moby et Superbus, ce plateau incroyable, le 23 août. Cet automne, Taïk s'occupe des autres pays de ce continent, car ils ont besoin de lui également en Angleterre, aux Pays-Bas et en Allemagne. Et puis après, en 2027... On est sur une énorme tournée avec le Joya Tour, 1er, 2 et 3 juin à Paris, à l'Accor Arena. Ça vous fait pas peur, vous l'avez déjà fait. Et grande tournée des Zéniths à partir du 25 mars à Lille. Voilà, tous les grands Zéniths et arénas de France. Classe, non?
1: Pas mal.
0: Franchement.
1: Pas mal. Un beau marathon, c'est bien.
0: C'est sûr.
1: C'est bien.
0: Restez dans le coin, on n'en a pas fini avec Taïk. Il faut qu'on parle d'amour quand même. Non, parce qu'il en connaît un rayon, j'ai l'impression. Attendez, c'est des problèmes de couple. Restez à l'écoute, il va se passer des choses. À tout de suite.
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0: Et ce soir, dans l'actu musicale, l'anniversaire de Paul McCartney, une nouvelle version d'une chanson de Yoa qui s'appelle Princesse K.O. Elle a eu la bonne idée d'inviter Marine. Oui, Marine qui a gagné la Starac l'année dernière. Vous allez voir, leur duo fonctionne très très bien. Et puis, un blind test autour de l'année 1996. Si c'est une année musicale qui vous inspire, alors appelez-nous dès maintenant pour jouer tout à l'heure. 0810-055-056 à gagner l'album de mon invité Taïk. L'album s'appelle Joya et c'est un bijou. C'est fou parce que je le disais tout à l'heure à quel point Taïk, il y a un éclectisme qui permet dans votre disque d'être à la fois avec Aya Nakamura et Lara Fabian, d'être en feat avec des rappeurs, mais aussi d'être à la télé chez The Voice.
1: J'ai aimé ce que tu as dit, inclassable. Je pense que tu viens de donner le titre de peut-être
0: le
1: un
0: bon
1: petit
0: classement.
1: EP ou un truc. Non, c'est vrai, c'est un vrai.
0: Inclassable.
1: Inclassable, c'est magnifique.
0: Mais en fait, on peut pas décider d'être inclassable, on l'est par la force des choses.
1: Pas du tout décidé. J'aime tellement de choses.
0: Ouais,
1: déjà dans ma playlist, moi, on se foutait de ma gueule petit parce que j'écoutais de tout. Il y avait du Lara Fabian vraiment dans les quartiers nord de Marseille, donc je me cachais pour écouter. Mais et il y avait du Puissance Nord, et il y avait du Alonso, et il y avait du rappeur hardcore, et il y avait aussi la petite chanson à guitare voix de tu vois. Donc j'ai toujours aimé trop de choses différentes, et je suis aussi plein de choses différentes, c'est-à-dire je peux être là avec toi un peu calme, tu vois, un peu réservé, un peu comme ça, je peux être cinglé, je peux aimer, j'ai trop de personnages, j'ai trop
0: je
1: de
0: vous
1: trucs.
0: Ai entendu dans certains podcasts un peu fifou,
1: des fois je suis un peu guédin, tu vois, ça dépend de ça dépend

0: dépend de plein de choses, de plein de paramètres. Mais tu vois, j'aime trop de choses. Je peux être gaulerie, je peux être dans Joya, tu vois, c'est très premier degré, c'est quand même très sérieux. Et puis après, tu passes dans Fuck My Ex, dans un titre qui est totalement gaulerie et tout. Et c'est tout ce que je suis. Et j'ai pas envie d'être dans une case. Donc je pense que le mot est inclassable. J'adore vraiment ce terme. Merci de l'avoir créé. Ce sera le titre d'un EP.
1: Ok. Inclassable. Taïk. On va parler d'amour parce qu'il y a ce concept d'Afro Love.
0: Bien sûr. La colonne vertébrale.
1: C'est ça, de la musique sur le premier album. Et voilà, l'Afro Love est toujours là sur le deuxième. Il n'est pas tout seul, mais il se passe des choses.
0: Exactement.
1: Et alors, je le disais, c'est dingue parce qu'il y a plein de façons d'envisager évidemment les histoires d'amour. Il y a cette chanson, La Même Histoire. Écoutez, les amis, si vous êtes assis, allongez-vous immédiatement.

chanson extrêmement langoureuse, sexy, lascive, langoureuse. Voilà. Mais l'amour, c'est aussi fuis-moi, je te suis, suis-moi, je te fuis. Aya Nakamura.

0: les histoires d'amour compliquées, ça fait des meilleures chansons?
1: Je pense pas. Je sais pas, honnêtement. Mais moi, j'estime qu'aujourd'hui, le succès aussi de mes chansons, c'est qu'elles sont vraies, qu'elles sont pas juste toutes belles, toutes roses, et basées sur de l'idyllique. Je pense qu'il y a des fois où justement, va loin, en fait. Là, tu me casses la tête et peut-être que je t'aimerai après. C'est, ça se dit pas, c'est pas gentil, mais c'est la vérité. C'est ce qu'on ressent des fois. Il y a Daevin aussi. Je pense que je te spoil un peu. Enfin, je te
0: devance
1: un
0: peu. Ah oui, je vais le passer. Hein, ouais.
1: Où là, c'est d'une sincérité qui.
0: En même temps, c'est génial. Daevin, c'est marqué sur la liste des chansons, ouais, entre parenthèses, interdit aux femmes. Ouais. Qu'est-ce que j'ai fait?
1: Non, c'est que
0: je suis allé l'écouter.
1: Ok. Je pensais que tu disais qu'est-ce que j'ai fait. Bah oui, je savais. C'était aussi un clin d'œil pour dire interdit. Mais qu'est-ce que vous allez faire? Vous allez vous ruer dessus, forcément.
0: Évidemment.
1: Bah oui, tu vois.
0: C'est, en vrai, c'est la première que j'ai écoutée.
1: C'est vrai? C'est dingue.
0: Après, je l'ai remis dans l'ordre. Donc voilà, interdit aux femmes, mesdames.

0: qu'elle s'apprête à faire une connerie.
1: Ouais,
0: c'est comme ça.
1: C'est ça, c'est la vie. c'est la vie.
0: Oui, alors c'est la vie. Et à la fois, j'ai bien aimé aussi, dans vos textes, l'idée que les femmes ne sont pas forcément celles qui attendent à la maison le mari qui, un peu lassé finalement, va se taper la voisine. On a aussi des filles qui cherchent des histoires sans lendemain.

0: que celle qui n'a jamais envoyé un petit texto à son candy boy me jette la première pierre. Donc c'est complexe, en fait, c'est complexe. Tout ça.
1: Bah oui, c'est riche. Ouais. C'est plein de choses, tu vois, justement. Oui, les femmes ne sont pas seulement là à attendre leur chéri, elles ont aussi leur entre guillemets, leur vice, leurs envies, leurs trucs. C'est pas que les hommes qui sont les méchants, et c'est pas que les hommes aussi, des fois, qui peuvent avoir des envies un peu charnelles. Et ça, je trouve que c'est le bon équilibre dans l'amour et dans mes textes. C'est que personne n'est délaissé, il y a de la musique pour tout le monde. Et je suis toutes ces choses-là aussi. J'ai vécu des histoires très langoureuses, très romantiques, et j'ai vécu des histoires sales, entre guillemets. Et je les mets en chanson, honnêtement, je suis pas là pour mentir aux gens. Et Candy Boy, ouais, ça part d'une discussion avec mes danseuses de l'époque. et en fait, j'écoute, et tu sais, ma musique, elle vient de discussions comme ça, à la chicha, peu importe, comme ça, où on discute, et je me dis, mais en fait, c'est trop vrai. Et ça a le mérite d'exister sur une chanson, cette histoire, tu vois. Ouais. Donc voilà, ça donne joya. Et depuis que tu défiles les chansons, ça fait longtemps que j'avais pas réécouté cet album, depuis qu'il est sorti, je crois. Et je suis très, très, très content de ce qu'on a fait avec l'équipe. Je veux vraiment saluer tous les compositeurs et toutes les personnes qui m'ont aidé à faire cet album. On parle pas assez d'eux en interview, je pense. C'est très important de faire même une émission autour de ça, des compos, des mecs qui suivent un peu la folie des artistes, tu vois. Ouais. Quand j'arrive et que je dis à Black Do, en l'occurrence, qui a fait ce titre, je veux raconter ça, il me dit, mais t'es un malade, allez, on y va, clink, clink, clink, clink. Tu vois, mais c'est ça, hein, suivre un artiste comme ça, fêlé comme moi, en plus. Je salue ces gars-là et je leur dis merci et merci encore et de me lâcher jamais, les gars, parce que vraiment, on a fait un album de Guetta.
0: Ouais. Ouais. Il est hyper réussi, il s'appelle Joya, il est disponible partout. Et la tournée de Zénith et d'Arena autour de cet album, le Joya Tour de Taïk, qui commencera le 25 mars 2027 au Zénith de Lille, tous les Zéniths de France. Et ça se terminera à Paris les 1er, 2 et 3 juin à l'Accor Arena, comme disent les jeunes, ou Bercy, comme disent les personnes comme vous. Taïk, bravo, je sens que vous êtes inspiré partout et je crois que c'est providentiel et qu'il faut continuer à avoir vos oreilles et vos capteurs grands ouverts et nous raconter plein de choses.
1: Je veux.
0: Je vous souhaite une belle et bonne et longue route.
1: Très gentil.
0: Et on se quitte avec votre girlfriend.
1: Allez.
0: Allez. Je crois qu'elle est contente d'être là. Merci Taïk, à bientôt.
1: Merci à vous.

0: tous un peu les girlfriends de Taïk, tellement on adore ce nouvel album qui s'appelle Joya. Taïk, c'est incroyable, hein. C'est plus d'un milliard de streams, 1,5 milliard de vues sur YouTube, et puis vous êtes des millions à le suivre sur les réseaux sociaux. Alors voilà, je vous encourage à écouter son nouveau disque, tellement surprenant, beau, profond, mais aussi dansant. Taïk était l'invité de Décibel.
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0: Jean Dujardin a enregistré une chanson, oui, un duo avec Jeanne Chéral. Tout commence avec cette chanson de Jeanne Chéral. Elle était venue la présenter dans Décibel. Vous vous souvenez, c'était Jean.

Elle chante son amour pour un acteur qui s'appelle Jean. Et puis ils sont invités ensemble à l'émission C'est à vous sur France 5. Et Jeanne Chéral chante Jean en regardant dans les yeux Jean Dujardin. Tous les deux sont hyper troublés, heureux de partager ce moment. Et là, bim bam boum, ils se retrouvent en studio où ils chantent ensemble. Jeanne Chéral et Jean Dujardin. La chanson s'appelle Je pense à vous. Et franchement, c'est pas un gadget, ça a même un petit air de tube de l'été.

0: France.
1: Et ils ont bien pensé à nous, tous les deux, en studio, Jeanne Chéral et Jean Dujardin, ça vient de sortir et c'est très réjouissant, je pense à vous.
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1: Un blind test autour des tubes de l'année 1996 à gagner ce soir. C'est l'album de Taïk qui justement est né en 1996, donc ça tombe très bien. Et pour jouer avec nous, il y a Malo. Bonsoir Malo.
3: Bonsoir.
1: Bienvenue dans Décibel, comment ça va ?
3: Bon, ça va, comme une fin de journée.
1: Oui, voilà, c'est vrai, j'avoue. Une fin de journée, une fin de saison, une fin du mois, mais on va y arriver. Malo, il y a aussi Thierry qui est avec nous. Salut Thierry.
4: Bonsoir Amélie, bonsoir Malo.
1: Bonsoir.
3: Bonsoir Thierry.
1: Alors, quel souvenir bonsoir, avez-vous Malo. L'un et l'autre de cette année musicale 1996, il y a 30 ans donc?
3: Bah, pas grand-chose. Moi, j'avais 6 ans.
1: Oh, Malo. Ok, oui, je comprends. Je comprends. Et Thierry, 1996, c'est une année musicale marquante ou pas ?
4: Oui. Aïcha.
1: Ah oui ! La chanson de Khaled écrite par Goldman. Mais oui, elle était magnifique.
4: Ouais.
1: Bah, j'ai oublié de la mettre dans le blind test, hein, je suis en train de me dire. Bravo Thierry, je vais le noter pour le prochain blind test 1996, parce que quel tube. Oh là là, magnifique ouais. Chanson. Magnifique. Alors Thierry et Malo, j'ai choisi donc des chansons qui ne sont pas de Khaled de 1996, des tubes, et il va falloir retrouver le plus rapidement possible le nom des interprètes de ces chansons qui ont cartonné cette année-là. Et à la fin, tout le monde gagne, évidemment, personne ne repart bredouille de Décibel. Donc vous aurez chacun un exemplaire de Joya, le nouvel album de Taïk. Malo et Thierry, petit point de règlement, quand on envoie la chanson et que vous vous dites « Ah, j'ai le nom de l'interprète », donnez bien votre prénom avant de donner la réponse pour prendre la main, en fait. Ok ?
3: Très bien, ça marche.
1: Génial. Première chanson de l'année 1996. C'est marrant parce que comme ça fait, il y a pile 30 ans, en fait, on va pas arrêter de se prendre des petits coups de vieux, enfin, sauf Malo qui est jeune. Mais nous, on va se prendre des coups de vieux puisque voilà, c'était il y a 30 ans. Cette chanson-là, par exemple, Malo, Thierry, dites-moi, qui chante ça ? Yo,
3: c'est les Spice Girls.
1: Oui,

0: c'était les Spice Girls avec Wannabe, leur premier tube, il y a 30 ans. Oui, c'est terrible, je sais. C'est fou. Enfin, moi, j'ai beaucoup de mal avec l'idée de me dire que cette chanson a 30 ans, mais Malo le vit très bien et il a marqué son premier point.
1: C'est le bah oui, c'est grâce à mes sœurs.
0: Ah, merci les sœurs. Et oui, qui écoutaient ça à fond, évidemment. Évidemment. Ça. Allez, on continue. 1996, c'est aussi cette chanson-là. Assez sexy et mystérieuse.
2: Hélène Germain, Thierry Mylène.
0: Oui, bravo Thierry. Elle est géniale cette chanson. D'ailleurs, je trouve qu'elle passe pas assez à la radio. On passe beaucoup les chansons, évidemment, Désenchantée, qui est quand même la chanson des années 90 de Mylène Farmer. Mais California, elle est magnifique. Et le clip aussi était très beau, comme souvent avec, avec Mylène Farmer. Un point pour Thierry, un point pour Malo. Vous êtes tous les deux bien calés en 1996. On en envoie une troisième juste pour l'amour du jeu, mais vraiment bravo messieurs.
2: Pascal, Thierry Pascal, le

0: Thierry qui ont fait avec nous ce petit voyage en 1996. Merci beaucoup d'avoir joué avec nous, messieurs.
1: Merci beaucoup.
0: Merci.
1: Bonne soirée.
0: Merci. Oh bah, vous connaissez le chemin. Vous revenez quand vous voulez pour jouer avec nous dans Décibel. Je vous envoie l'album de Taïk et je vous propose, tiens, de retrouver une chanson de 1996. C'est marrant, hein, quand même, ce phénomène de tube. C'est-à-dire que cette année-là, et sans doute l'année suivante, je pense qu'on a écouté cette chanson-là tous les jours. Et puis après, bah après, on a oublié qu'elle existait. Même que si je vous demandais le nom du groupe, vous me diriez, ah, mais si, mais oui, mais c'est Fool's Garden. On n'en avait pas tellement entendu parler depuis, mais on réécoute avec bonheur leur chanson Lemon Tree.

0: Alors, vous aviez oublié leur nom, mais certainement pas leur chanson Lemon Tree. C'était le groupe allemand, Fool's Garden. Eh ben oui, c'était des Allemands. Je précise parce que ça s'entend pas Zergout.
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0: Yoa, elle a été couronnée en 2025 aux 40e Victoires de la Musique. Révélation scène de l'année. La jeune Yoa qui a vraiment cartonné avec son premier album, La Favorite, et qui reprend des chansons de son album en duo régulièrement. On l'a ainsi entendu chanter récemment avec Ben Mazoué, Solane ou encore Stilto. Elle a invité Yoa Marine. Marine qui a gagné la Starac, Marine qui nous a fait un ici live formidable au Louvre-Lens il y a quelques semaines. Marine donc a partagé avec elle une de ses chansons signature, Princesse K.O. C'est Yoa et Marine et c'est notre coup de cœur du jour dans Décibel.

0: Marine, invitée de Yoa sur cette chanson Princesse K.O. Marine, qui après une belle série de festivals d'été, attaquera une grande tournée française à partir du 2 octobre. Première date à Niort.
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0: C'est l'anniversaire de Dieu aujourd'hui. Oui, enfin Paul McCartney, mais pour moi, donc ce qui se trouve sur Terre de plus proche d'un dieu, de la musique notamment, c'est Paul McCartney. Il a 84 ans aujourd'hui et cette chanson merveilleuse qu'il a composée et chantée a 60 ans, elle.

0: 12 albums avec les Beatles, 7 avec les Wings et 19 en solo. Joyeux anniversaire, Dieu. Paul McCartney a 84 ans aujourd'hui. Merci les amis d'avoir écouté Décibel. Merci à l'équipe de l'émission. Il y avait Iris Guitoni, Florent Hanoun, Antoine Griffin, Elodie Bianca Maria, Yanis Kalem et Franck Moilier. Demain, notre invité sera Grand Corps Malade.
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0: Saviez-vous que Santiano, le plus célèbre chant de marin, était à l'origine une chanson de guerre mexicaine?
1: Les secrets de vos chansons préférées, Johan Guérin.
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3: Liceo, Santiano.
0: Santiano était un chantier, un chant de travail né au 19e siècle. La version originale racontait la guerre sanglante entre le Mexique et les États-Unis. Elle rendait hommage au général Santa Anna. C'est en 1961 qu'Hugo Frey redécouvre ce morceau chez des chanteurs américains. Pour en faire un succès populaire, il opère un recyclage historique génial. Il gomme tout l'aspect militaire et transforme le général Santa Anna en un fier trois-mâts lancé sur l'Atlantique.
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0: Adieu les champs de bataille, Hugo Frey a transformé un chant de guerre en une invitation au voyage.

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0: Le couple Véronique Sanson et Michel Berger est porté par une passion dévorante. Mais derrière le bonheur apparent, un séisme se prépare en coulisses.
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0: En 1973, Véronique s'absente de l'appartement en prétextant une course. Elle dit à Michel qu'elle descend simplement s'acheter des cigarettes. En réalité, la chanteuse ne reviendra jamais et s'envole pour les États-Unis. C'est le début d'une fuite spectaculaire pour rejoindre le rocker Stephen Stills.

0: brutale laisse Michel Berger dévasté, seul avec ses compositions. Mais de cette trahison naîtront les plus belles chansons de rupture de l'histoire. 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
4: C'est un live. Un live de Jean-Jacques Goldman. Une chanson qui s'appelle Là-bas. J'y pense parce que c'est le premier live auquel j'ai assisté dans ma vie. J'y pense parce que il y a un duo avec le public. C'était vraiment incroyable. C'est un morceau que j'écoute souvent en voiture et qui me transporte.

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5: Adieu.
7: Toi, tu vas nous raconter une trop belle surprise qui t'est arrivée il y a 2 ans et demi, c'est ça?
5: Luca, car il y a un saut de la maïboune. J'étais chez ma mamie et elle nous met pas caribe ta ninja de nos autres. Mes parents, ils arrivent pour manger et qu'ils me disent ça aide à nous autres à la béiture. Qu'est-ce que grosse colis qui t'attendent. Et ils me disent viens à la voiture, il y a un gros colis qui t'attend. Et donc, hop, caribe à la voiture, couvrez la porte, il n'est pas passé. Je vois rien dans la voiture. Et au pied de Seti, qui a eu boule des peus, je vois une grosse boule de poils à mes pieds. Car Lumeka, c'est mon chien. Lumeka qui s'appelle Soleil. Mon chien s'appelle Soleil.
7: Oh, parce qu'il a mis du soleil dans ta vie?
5: Pas tout le temps. Pas tout le temps. Capcontare, il a ce bestesse d'Aumeka, il y a autre chose. Je vous raconterai les bêtises de mon chien une prochaine fois.
7: Eh ben j'ai hâte. Merci Camille.
5: Merci, salut.
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0: C'est quoi votre passion, Eric ?
1: Alors moi, c'est le chant lyrique italien.
0: Vous avez toujours fait ça ?
1: Non, pas du tout. J'ai commencé à chanter depuis à peu près 2 ans.
0: Vous faisiez quoi avant alors ?
1: Alors avant, moi, j'étais plutôt dans le côté sportif. J'étais joueur de foot national. J'ai eu la chance d'être professionnel pendant un petit peu de temps. Et ensuite, j'ai été entraîneur de football.
0: Et alors, comment votre vie a basculé ?
1: Alors, tout simplement, ça a été un concours de circonstances. J'étais dans un camping. Anne-Laure Cibon, qui a fait la finale à la Star Academy, m'a entendu ma voix et m'a proposé de faire sa première partie.
0: C'est un conte de fées.
1: Complètement, surtout que j'avais jamais fait de scène de ma vie.
0: Il y avait des chanteurs quand même dans votre famille ou pas du tout ?
1: Oui, j'avais ma maman qui était chanteuse, qui devait rentrer au conservatoire de Paris. À l'époque, c'était Jean Nouin et Régine. Et ben, je me sens un peu coupable parce que elle venait d'accoucher et donc elle n'a pas pu continuer son rêve.
0: Le chant italien, c'est important, ça m'est rendu compte.
1: Absolument. J'ai mes ancêtres qui habitaient Palerme et j'ai quand même baigné un petit peu dans le chant italien avec ma grand-mère qui adorait les chants italiens.
0: Les fauteuils se sont retournés. Dites-nous pourquoi je dis ça.
1: Oui, j'ai eu l'occasion, comme ça, c'est un concours de circonstances. J'étais sur un bateau en croisière et j'ai une amie qui était avec moi qui me dit « Rick, il y a The Voice sur le bateau ». Donc je ne le croyais pas. Et donc j'ai fait les auditions. On était 47, il n'en gardait plus que 7. Et j'ai eu la chance de pouvoir chanter, d'aller en finale. Et donc c'était l'Italie contre la France. Hein. Mais j'ai perdu contre une sacrée chanteuse, une fille qui était superbe.
0: Vous chantez où alors aujourd'hui ?
1: Actuellement, je fais des petites scènes, mais alors quand je dis les scènes, c'est des salles des fêtes et dans les petits villages. Et j'ai eu l'occasion de faire l'année dernière le tremplin musical à Muret, où il y avait des artistes, auteurs, compositeurs, et j'ai eu la chance de gagner le prix du jury, le coup de cœur du jury, et ils m'ont offert la première partie des Vendredis de l'été qui se font chaque année sur Muret.
0: Vous y pensez régulièrement à votre maman, du coup ?
1: Absolument, oui. En fait, j'ai une coach qui s'appelle Aurore Massad, qui est ma coach et qui chante avec moi, qui me fait penser beaucoup à ma maman parce qu'elle a à peu près la même voix. Et c'est vrai que ma maman, quand je chante, j'ai l'impression qu'elle est à côté de moi, quoi. Et jamais j'aurais cru qu'un jour j'arriverais à chanter, et je sens qu'elle est avec moi.
0: Vous envoyez en tout cas, on finit par Caruso ?
1: Allez, si vous voulez.

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2: Aujourd'hui, je voulais vous parler de cet homme au courage inégalé, le facteur auxiliaire Clavel. Au début du XXe siècle, la vie se développe au sommet du Mont Ventoux avec l'arrivée de l'observatoire. Le service postal de cette structure souhaite recevoir le courrier plusieurs fois par semaine. Sauf que le sommet du Mont Ventoux culmine à plus de 1900 mètres d'altitude et un accord est passé. Le courrier devra être acheminé 5 fois par semaine tous les jours, sauf le mardi et le jeudi. Ce sera donc le facteur Clavel qui s'occupera à pied de cette tournée. Imaginez bien, 22 km aller-retour via des raccourcis sont ainsi réalisés par ce facteur, payé, écoutez bien, 4,50 francs par jour. Il faut en moyenne au facteur 5 heures pour monter et 3 heures pour descendre. Mais quand la saison d'hiver arrive, c'est une autre histoire. La neige à l'époque pouvait encore atteindre 1 mètre de hauteur. Pour ajouter les vents terribles du sommet et les températures négatives, le facteur Clavel peut mettre jusqu'à 8 heures de marche pour gravir le sommet. À l'époque, cette ascension quasi quotidienne attire un bon nombre de curieux qui n'hésitent pas à faire l'ascension avec le postier qui se transforme alors en guide. Et puis, comme si ça ne suffisait pas, le facteur doit aussi effectuer une tournée de 10 km sur les hauteurs du Ventoux. Son salaire à l'année ne dépasse pas les 190 francs. À l'époque, un article de presse demande sa titularisation auprès de l'administration des postes. Le facteur Clavel partira ensuite en 1914 au front durant la Première Guerre mondiale et on ne retrouve pas sa trace dans l'histoire vauclusienne. Aujourd'hui, l'unique souvenir de ce facteur courageux est la création dans les années 50 du chemin du facteur au Mont Ventoux qui permet d'emprunter son périple via la Combe d'Ansouis.

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1: Bonjour Johan.
2: Salut Manu, bienvenue au garage à Issoudun.
1: Devant un instrument de musique, il y en a quelques-uns ici.
2: Tu connais aussi mon deuxième métier, enfin qui est mon premier métier, on va dire, c'est la musique évidemment.
1: Chanteur-guitariste du groupe Blancas, on le rappelle, Johan Ledoux.
2: Avec mon frère Guillaume, qu'on a fondé il y a plus de 30 ans maintenant, ça ne nous rajeunit pas. Mais on est là, on prépare un nouvel album au fait. Donc forcément, moi dans ma collection d'objets un peu insolites, il y a des instruments de musique anciens. Et là tu es devant un ancien violoncelle de Thibouville, qui était une maison de fabrication qui a fait énormément d'instruments d'études, mais aussi d'instruments de très belle qualité. Ce violoncelle, on va dire qu'il est début du siècle. Il n'est pas en très bon état, donc je t'avoue que je le mets ici pour la déco. Mais c'est toujours très beau. Et puis le format du violoncelle est déjà un format imposant pour un instrument à cordes.
1: Il y a une élégance.
2: Il y a une élégance, on imagine très bien une ou un violoncelliste sur son tabouret avec son archet sortir du bac comme ça. Enfin voilà, moi je suis fan absolu du violoncelle et du son du violoncelle.
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2: Donc ça c'est une pièce de déco qui peut être vendue, on va dire autour de 300-400 euros. Parce qu'un violoncelle ancien en bel état de cette marque-là, ça peut se vendre assez cher aujourd'hui.
1: Là, on pourrait jouer avec un violoncelle de ce type-là ?
2: On pourrait jouer, tout à fait, bien sûr. Ce sont des violoncelles qui sont encore utilisées. C'est un très beau violoncelle d'étude.
1: Ça mérite une grosse restauration.
2: Ça mérite une très grosse restauration chez un luthier. J'ai bien peur que la facture soit un peu onéreuse. Donc, je pense qu'il faut le destiner à la déco ou alors à un bricoleur, vraiment. Voilà.
1: Je le valide parce qu'il est très élégant, ce violoncelle. C'est j'entends beau, déjà un certain son. Ouais. Merci beaucoup, Johan.
2: Merci, Manu. À très vite.
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4: Bonjour, je m'appelle Armand. J'ai vécu à Tartas depuis 1923, l'année où je suis né. Ma génération, nous avions 6 kilomètres à faire pour aller à l'école. Nous avons commencé l'école à 6 ans et nous faisions tous les jours 6 kilomètres aller, 6 kilomètres retour. Il n'y avait même pas de vélo. Souvent, les enfants étaient surmenés. Alors, c'est impensable de faire ça maintenant. J'étais à l'école à Tartas.
2: D'accord.
4: L'instituteur qui s'appelait Maurice Véro. On parlait le patois landais et j'ai appris la langue française à l'école. Maintenant, c'est perdu. Mais enfin, je le parle et je pourrais même l'écrire. Et il y avait une interprète à l'école. Une parole maldite et elle nous reprenait pour nous dire que, voilà, en français, ça se dit comme ça.
1: Vous êtes devenu ensuite agriculteur.
4: Je suis devenu agriculteur en suivant mon père, moi. À l'époque de notre jeunesse, nous travaillions gratuitement. On n'avait pas de salaire. J'ai eu l'idée de me lancer dans le commerce parce que ma vie a été très dur. J'ai perdu mon épouse. Elle avait 24 ans. J'avais un bébé. Et alors, j'étais le gendre ici. J'étais pas chez moi. Et alors, je suis resté chez mes beaux-parents pour élever mon fils. Le grand progrès, ça a été après la guerre, les 30 glorieuses. Il commençait à avoir des tracteurs. Ça a été un saut immense pour l'agriculture. Parce que avant, on travaillait avec des bêtes, des vaches ou des mules. Le progrès a été immense. On faisait du maïs. Les Américains nous ont aidés aussi à la fin de la guerre. C'était le plan Marshall. La grand-mère de ma première épouse était veuve de guerre. Alors je lui avais expliqué, si j'avais les moyens, j'aimerais bien être marchand de bestiaux. Et alors elle m'a dit, si tu te sens capable, moi je t'avancerai l'argent. J'ai tenté le coup et je me suis lancé. En 1946, les députés ont voté à l'unanimité une loi pour annuler le bétayage. Et ils ont remplacé le bétayage par le fermage. Il y a beaucoup de bétayers qui ont acheté la propriété. C'est pour cette raison que moi j'ai acheté ici. L'arrosage est arrivé, on a presque plus que doublé le rendement du maïs. Ça a été un grand progrès. La sécheresse faisait pas mal de dégâts. J'ai remarqué une chose il y a 100 ans. Le sol ne dégelait pas de la journée. On ne voit plus ça. Ce qui nous a aidé, c'est l'inflation. Nous avons emprunté, mais il y avait l'inflation à deux chiffres. J'ai appris Internet, assez âgé. Tout le monde était contre moi. Je n'y arriverai pas. J'ai voulu toujours avancer. Et alors, je n'ai rien dit à personne. Je me suis pris une prof. Et alors, elle m'a dit, je suis très contente je vois que vous allez y arriver. Parce que j'ai la vue sans lunettes et je suis en temps comme à 20 ans.
5: Qu'est-ce qu'a changé à Tartas par rapport à l'époque que vous avez connue?
4: Moi, j'ai vu deux maires à Tartas sans qu'il y ait d'élection. De 1940 à 1945, c'était la dictature. Le maire était désigné par le préfet.
5: Armand Lapeyre, on va bientôt se quitter, malheureusement.
4: Déjà?
5: Eh oui, ça passe vite, hein. Je vous ai fait faire un petit exercice, c'est de me donner le nom de la radio qui vous a tendu le micro aujourd'hui.
4: Ici, Gascogne.
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6: Et je suis ravie de retrouver dans cette rubrique celle qui a été la révélation littéraire dromoise de 2024, Valérie Patureau, avec sa cuisinière des Kennedy qui a conquis 100 000 lecteurs l'année dernière. Elle publie cette rentrée aux Escales un très très beau troisième roman qui s'appelle L'Enseveli. L'Enseveli, c'est d'abord l'histoire d'Abel, poilu de la Grande Guerre, blessé au combat en sauvant un inconnu. Il est transféré dans un hôpital de fortune où il va faire la connaissance d'un mystérieux voisin de lit, une gueule cassée qui, incapable de parler, va communiquer avec lui à l'aide d'un petit carnet. Adrien, c'est son nom, est médecin et officier, tandis qu'Abel, simple soldat, vient de la Drôme paysanne. Mais là, pour passer les journées, ils vont se raconter l'un à l'autre et tisser un lien si puissant que lorsqu'ils seront séparés, il faudra à tout prix se retrouver. Pourquoi Valérie Patureau a-t-elle voulu redonner vie à des combattants de la Grande Guerre? C'est la question que je lui ai posée.
7: Peut-être parce que je suis la dernière génération à les avoir croisés. Je m'en souviens très bien, je devais avoir 7-8 ans et le frère de ma grand-mère me terrorisait parce que quand on allait chez lui, il retirait son œil de verre et donc il avait eu un terrible, voilà, sur un obus pendant la guerre de 14. Moi j'ai un intérêt très fort pour l'histoire, pour cette période particulière de l'histoire aussi, parce qu'elle représente vraiment, je le trouve, au même titre que la Révolution française, elle représente le socle de notre société moderne. Et je suis pas historienne, donc j'ai pas du tout voulu écrire un livre sur la guerre. J'ai voulu écrire un livre sur l'amitié et surtout poursuivre ma quête que j'avais déjà dans Nésida de cette interrogation sur le déterminisme social qui fait que nous rencontrons tous, sans que ce soit vraiment conscient, des gens qui partageons à peu près les mêmes choses, les mêmes... Voilà. Et il n'y a pas 36 circonstances. Il y a l'hôpital qui parfois vous amène à partager une chambre d'hôpital avec quelqu'un qui n'a pas du tout la même vie que vous, ni en âge, ni en lieu, ni rien. Et puis la guerre. Et c'était vraiment ça mon sujet. Et là, j'ai eu envie de m'intéresser, de m'interroger sur la sensibilité des hommes qui, en fait, n'est pas si lointaine de la nôtre.
6: Et puis, contrairement à la cuisinière des Kennedy, on est dans un roman du temps long.
7: C'est vrai que dans la cuisinière, je suivais sa vie, et Dieu sait que sa vie est assez trépidante et qu'elle nous emmenait d'épisode en épisode. Là, c'est un temps long, c'est un livre à la fois de terre, je dirais, parce que la terre est présente tout le temps, la terre qui vous engloutit, la terre qui... Enfin, c'est vraiment un livre de terre, et un livre sur le temps, parce qu'il n'y a que dans ce temps long qu'on arrive aussi à se connaître, à se livrer, à apprendre les uns des autres. La grosse différence aussi avec mes deux premiers romans, c'est que c'était des histoires qui parlaient de personnages qui avaient existé. Là, ils sortent tous les deux de mon imagination. Ils sont nourris de tout mon imaginaire qui a été bercé par tous ces livres formidables sur cette période. Et beaucoup de choses de ma propre vie, sans s'en rendre compte, les deux grand-mères présentes dans ce livre, ce sont les miennes. Mais je ne sais pas si je l'ai vraiment décidé. Je crois que c'est vraiment arrivé au fil de l'eau.
6: Et de cette écriture puissante de Valérie Patureau qui, en quelques mots, fait naître des images fortes, des émotions qui vous envahissent, c'est vraiment une magnifique écrivaine que je vous conseille de découvrir avec L'Enseveli qui est paru aux Escales.
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1: Le quotidien d'une personne en situation de handicap, et plus précisément en fauteuil roulant. Quelles sont les difficultés du quotidien? Est-ce que c'est galère? C'est ce qu'on va découvrir parce qu'aujourd'hui, j'ai testé pour vous un trajet en fauteuil roulant. J'ai rendez-vous à la radio en centre-ville du Mans. C'est là que je retrouve Damien Loison-Planchon.
2: Bonjour, bienvenue dans mon quotidien de personne en situation de handicap.
1: Damien a 38 ans et le syndrome de Hartnup avec une neuropathie. Ancien informaticien de métier, il est touché par cette maladie très rare. À sa connaissance, c'est même le seul cas en France. Il enchaîne donc les hôpitaux, les spécialistes et les soins du quotidien en attendant que la recherche avance. Tout un ensemble lourd à porter auquel s'ajoute le stress de tous les jours lorsqu'il sort en extérieur. Et pour m'en rendre compte, je vais donc le raccompagner chez lui, ce qui implique de passer par la tant redoutée avenue Bollé et ses travaux. C'est parti, on démarre.
2: Là, tu vois, il y a un exemple, c'est que tu vois le trottoir devant, il est rehaussé. Donc là, moi, je vais m'amuser parce qu'il va falloir que je fasse arrêter tout le monde pour pouvoir faire un demi-tour.
1: Et très vite, je me rends compte des difficultés. Poubelles mal rangées, voitures mal garées, trottoirs abîmés. La liste est très longue et ça devient vite un parcours du combattant.
2: T'as pas le choix, en fait, t'es obligé d'être vigilant sur tout. C'est hyper lourd et puis c'est surtout hyper fatigant et hyper énergétique de réfléchir à comment je fais pour aller d'un point A à un point B en prenant le temps, entre guillemets.
1: Avec parfois l'obligation de devoir prendre des risques parce qu'au fur et à mesure qu'on avance, on arrive sur l'avenue Bollé et problème, certains trottoirs ne sont pas adaptés. Donc, Damien doit aller sur la route.
2: Oh. Voilà, et puis alors ça, les voitures qui te klaxonnent alors que, tu fais comme tu peux.
1: Heureusement, Damien garde le sourire, mais il me fait prendre conscience de tous ces petits détails auxquels on ne prête jamais attention. Exemple, les petites marches des devantures d'établissement.
2: Ça, c'est un cabinet de kiné, regarde, t'as deux marches.
1: Et ces petites marches, ça prive carrément Damien de pouvoir accéder à certains commerces tout simples, à commencer par une boulangerie devant laquelle on passe sans pouvoir s'arrêter. Et Damien m'explique que le problème de ces sols mal entretenus, c'est que ça use les pneus plus vite. Au bout de plus d'une demi-heure, on arrive enfin à destination, mais comble du sort, son entrée est en travaux depuis le mois de juin et il est obligé de passer par le parking. Preuve qu'il reste encore du travail en matière d'accessibilité. Et à ce propos, à partir du début d'année 2026, avec son association Les Étincelles 72, ils vont distribuer des flyers
2: à tous les ERP, tous les établissements en soins du public, pour leur dire comment faire les aménagements. Penser à nous, c'est penser aux autres, c'est-à-dire penser aux personnes âgées qui sont en déambulateur, c'est penser aux dames qui sont avec des fauteuils. C'est penser à tout ça.
1: Et pour y penser, quoi de mieux que le Téléthon qui se mobilise dans toute la Sarthe? Alors, ce quotidien de personnes en fauteuil roulant, c'est testé, mais avec toutes les galères, il y a encore du boulot, et ça, c'est pas approuvé par Ici-Mène.
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3: C'est la Camille Minute, votre chronique de la joie et de la bonne humeur. Aujourd'hui, on va parler des red flags. Alors, c'est quoi un red flag? Un red flag, c'est littéralement un drapeau rouge. Dans la vraie vie, ça veut dire attention, danger. Fuis, cours, ne réponds pas à ce message. Le red flag, c'est le petit signal que ton cerveau voit, mais que ton cœur ignore, en disant non, mais ça va, je gère, on va gérer. Le red flag, c'est pas encore une catastrophe, c'est l'annonce de la catastrophe. C'est le teaser du film d'horreur. Il dit, je suis pas jaloux. Par exemple, si le mec il dit je suis pas jaloux, mais il connaît l'heure de ta dernière connexion avant tout le monde, il est jaloux. Ok? Si elle te dit ah mais moi je suis très cool, mais qu'elle fouille dans ton téléphone même quand il est éteint, elle est pas cool. Un red flag, c'est pas un défaut, c'est un avant-goût du problème. C'est quand quelqu'un te dit ah moi je suis comme ça, et que toi au lieu de partir tu réponds ah bah parfait, non fuis, cours. Bref, les red flags, c'est simple. Si tu te dis ça va sûrement passer, et ça passera pas. Voilà, c'est aussi simple que ça. Alors maintenant, ce que je vais faire, c'est que je vais vous lister, parce que l'être humain va toujours trop loin, des red flags vraiment exagérés, des red flags qu'on voit sur les réseaux sociaux qui sont vraiment, ça va beaucoup trop loin. Une fois, j'ai vu une vidéo, il y a une nana, elle a sorti. Moi, j'ai un red flag. Mon red flag, c'est les mecs qui tiennent la barre du métro dans le métro. Donc maintenant, en fait, faut choisir entre tomber par terre ou être célibataire. Il y a un mec, il a dit, une fille qui finit son assiette, c'est un red flag. Frérot, elle a juste faim. Hein. C'est pas toxique, c'est la dalle, ça s'appelle. Après, il y a des red flags. Et quelqu'un dit, mon red flag, c'est quelqu'un qui met son réveil à 6h du matin, même le week-end. Excuse-le d'être pauvre, hein, il veut bosser, ce monsieur.

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1: Victor Hugo est venu à Reims à plusieurs reprises, et notamment lors du sacre de Charles X, le 29 mai 1825. Charles X qui a succédé à son frère, Louis XVIII, quelques mois plus tôt, en octobre 1824. Depuis 10 ans, en fait, les Bourbons retrouvaient le trône après la chute de Napoléon et l'entrée dans la période dite de la Restauration. Louis XVIII n'avait pas souhaité renouer avec la tradition du sacre. La Révolution restait présente dans les esprits, puis sa santé fragile rendait une longue cérémonie difficile pour lui. Charles X, lui, choisit l'option inverse. Le souverain entend affirmer la légitimité monarchique par un retour aux rites ancestraux. La cathédrale Notre-Dame de Reims accueille la cérémonie et c'est une véritable parade en ville. Un cortège royal avec bannières, soldats, les dignitaires du royaume et les membres de la famille royale qui composent donc cette procession spectaculaire. Parmi les invités figure un jeune écrivain de 23 ans, Victor Hugo. Et il est invité officiellement à cet événement car il ne cache pas son penchant royaliste. Mais il n'est pas dupe. S'il est convié au sacre royal, c'est pour en écrire tout le bien qu'il en pense. Le roi a demandé si j'étais ici. Je suis effrayé de ce qu'ils attendent de moi, précise-t-il à sa femme Adèle dans une lettre. Il en profite tout de même pour faire un peu de tourisme. Et comme tout écrivain qui se respecte, il observe et prend des notes. Il passe notamment rue de Venise et tombe sur une jeune femme dans une cour de la rue Folpen. C'est une gitane qui danse. Il poursuit sa balade dans le quartier Saint-Remy et s'arrête devant la basilique pour en faire la découverte. Il croise un petit homme d'une trentaine d'années. Il est bossu. C'est en fait le sonneur de cloche de la basilique. Tout cela inspire Victor Hugo pour l'écriture des personnages principaux de son roman Notre-Dame de Paris, publié en 1831. Le bossu sera Quasimodo et la gitane devient bohémienne sous le nom d'Esmeralda. Les héros de Notre-Dame de Paris, imaginés à Reims, c'est l'un des trésors de Champagne-Ardenne.
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1: Bonjour Serge Papagali.
2: Monsieur Thomas, bonjour. Et Dauphinois, bien le bonjour également.
1: Le Dauphiné Tour aujourd'hui, où partons-nous?
2: Ouh là là, alors aujourd'hui, attention, un village isérois dont nous n'avons jamais parlé.
1: Jamais.
2: Eh non. Ce qui me permet d'ailleurs de vous lancer un défi, mon cher Thomas, bien sûr. Celui de ton petit défi habituel, celui de trouver le nom de ses habitants. Alors, vous êtes prêts?
1: Je suis prêt.
2: C'est parti. Partons à Anoisin-Châtelain.
1: Les Anoisouins et les Anoisiennes.
2: C'est ça. Foutez-vous bien de la gueule des habitants.
1: Mais non, on les aime en plus. Ils nous écoutent.
2: Les habitants de cette belle localité dauphinoise se nomment donc les Nuisantins.
1: Oh.
2: Alors, mystère. Mystère total.
1: Est-ce qu'il fait nuit?
2: Je sais pas. Peut-être qu'il fait nuit sans arrêt. Quelle nuisance se cache derrière ce nom étrange. J'ai cherché.
1: Oui.
2: Vous le savez, chers Dauphinois, à quel point depuis plus de 25 ans maintenant, je cherche pour vous toutes et vous tous, bien sûr, je cherche quelques bêtises à raconter sur notre belle région. Mais là, je sèche comme une noix au séchoir.
1: Oh.
2: C'est dur à dire, je sèche comme une noix au séchoir, allez-y.
1: Je sèche comme une noix au séchoir.
2: Vous êtes professionnel, vous êtes jeune, vous êtes dynamique, vous êtes sportif, vous êtes bassie, vous êtes une bête en fait. Bon, voilà. À Grenoble, vivent les Grenoblois, à Saint-Marcel, les Saint-Marcelinois, à Visil, les Visilois, à Châtelet, les Châtelois, mais à Noisin, Châtelain, non, les Nuisantins. Bon. Alors, par quel mystérieux parcours sont-ils passés, ces pauvres habitants, pour que leur nom ne puisse pas permettre de reconnaître leur lieu d'habitation, leur village, leur refuge? Bon, quel plaisantin a-t-il inventé de Nuisantin? Que celles et ceux qui le savent écrivent donc à Ici Isère. Messieurs Thomas Bortolato et Serge Papagallo. Voilà. Deux Rital, d'accord,
1: oui.
2: Mais qui s'intéressent ardemment à ces sournoises questions dauphinoises. Alors vous allez me dire, mais comment tu les aurais appelés, toi qui fais le malin, les habitants de Danoisin, Châtelain?
1: C'est vrai?
2: Bah oui.
1: Comment vous les auriez appelés,
2: mais,
1: vous, Serge?
2: Laissez-moi deux secondes, ça passe pas plus de deux secondes, ça après. Les Anoisins, les Châtoisins, les Châtanois, vous voyez, c'est pourtant facile d'avoir un nom qui rappelle un peu l'endroit, non, de gueule. Bon, les Châtanois, ça peut prêter à confusion.
1: Avec chatte.
2: Chatte et puis noir. Châtanois, puis ça peut même être carrément scabreux. Alors, on va dire les Châtanoisins. Les Châtanoisins, et on n'en parle plus. Allez. Qu'est-ce qu'on dit? On dit merci, Papagali. C'est comme ça. Il suffit de faire un léger effort d'imagination, ce qui n'a pas dû être le cas des grandes feignasses qui ont trouvé Nuisantin. Vous allez me dire aussi qu'il y a aujourd'hui des sujets plus graves dans le monde, peut-être.
1: Oui.
2: Je n'en suis pas sûr, vous savez. Ah, non. En tout cas, monsieur Thomas et moi-même embrassons bien fort Anoisin Châtelain.
1: Bien sûr.
2: On n'est pas des quand même.
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3: Au plein cœur de Tillières-sur-Avre, je demande la famille Giraud. Vous allez faire la connaissance de Mika, le papa, Ambre, la fille, et Mano, le copain de la fille. J'aurais bien aimé vous présenter Céline, la maman, mais elle est au boulot. Faut bien qu'il y en ait qui bosse. Céline, vous la verrez demain, vu que j'ai des raisons de dormir chez eux ce soir. Je vois pas de porte, alors je toque au carreau. Une jeune fille ouvre la fenêtre.
4: Allô, Ambre?
5: Oui, c'est ça.
4: Papa, il est pas là?
5: Il doit être à l'intérieur, je pense.
3: Ok, j'entre comment?
5: Je vais t'ouvrir le portail.
4: Ah, t'es trop mignonne.
5: Peut-être c'est ouvert, je sais pas.
4: Bah, je regarde, hein.
5: Ouais.
3: Bah, j'avais pas vu le portail. C'est ouvert.
4: C'est moi?
3: Non, c'est ouvert.
4: Tu vois, c'était ouvert.
3: Bah ouais. Mika a l'air d'aller bien.
4: Très bien.
3: Pourquoi c'est si grand ici?
4: Parce que c'est un ancien relais de poste, l'ensemble.
3: Ah, d'accord.
4: Ouais, c'était considéré un peu comme une ferme ici, il y avait des chevaux.
3: Regarde ces perdus grands ouverts qui sont ni grands ni verts à la base, mais qui se demandent ce que tu viens faire là.
4: Je viens vous voir parce qu'il paraît que c'est une famille d'artistes ici. Papa, maman, Ambre, Mano, tout le monde est dans l'art, quoi. Oui, un petit peu, ouais.
6: C'est toi qui as impulsé tout ça?
4: Alors, je pense, je suis le premier. C'est les enfants qui ont suivi. On appelle ça reproduction sociale. Un artiste fait des enfants artistes, c'est ça.
3: Vous avez fait la connaissance d'Ambre?
5: Moi, je fais un peu tout, mais surtout de l'installation et de la performance. Donc, je mélange plein de médiums, surtout dans la sculpture. Et après, j'intègre des éléments de son, de vidéo dedans.
3: Et papa, il fait quoi?
4: Si tu fais le tour dans la maison, on va voir qu'il y a pas mal de peinture objet, des sculptures.
3: Voilà. Et Mano, il fait quoi?
5: Des films 3D et du son.
3: Et Cécile, la maman, elle s'exprime beaucoup dans le textile.
4: Voilà.
3: Tout ça sur l'impulsion de Mika, le papa.
4: Finalement, c'est dans le lieu dans lequel où ils ont dû me voir. Et Ambre, toute petite, elle était à la fois dans le bac à sable, le béton, les briques, après les petits bricolages, puis après dans les œuvres, dans la peinture à l'atelier, et ainsi de suite, quoi.
3: À la base, la famille n'est pas du coin.
4: On n'est pas vraiment normands. Mes enfants sont normands parce qu'ils sont nés en Normandie. Mais nous, on vient du Loir-et-Cher.
7: Ah, ta famille habite dans le Loir-et-Cher. Ces gens-là ne font pas de manière.
3: Je crois qu'on vous avait pas encore présenté Mano.
2: Mano, Mano.
3: Le vidéaste de la famille.
4: Ça va, Mano? T'es réveillé?
8: Ouais, ouais, c'est bon, je me suis réveillé.
3: Bah, il dormait pas, il bossait.
6: Hein. C'était 3D, tes images de synthèse.
8: Ouais, là, je bosse des storyboards pour un film.
6: Mais tu fais une école?
8: Non, j'ai fini là.
3: Il a fini.
8: J'ai fini et depuis que j'ai quitté les Beaux-Arts, je me suis mis à l'animation 3D.
6: Là, c'est un atelier, là.
8: Oui.
6: Ah, mais il y avait de la place, hein.
3: Il en faut pour toute la famille.
4: J'ai coupé la radio, j'avais mis la radio, donc.
6: T'avais mis quoi comme radio?
3: Change de sujet.
6: Ah, ici, c'était le.
3: Bravo.
6: Voilà. C'était pour les chevaux, quoi.
4: Alors, t'as la mangeoire, t'as même l'abreuvoir qui est en dessous, là, qui est en zinc.
6: La mangeoire sert de rack aujourd'hui pour les tableaux de qui? De toi, alors?
4: Surtout de moi. Ouais, ouais, ouais. Donc là, c'est la partie atelier, artiste. On fait des toiles, de la peinture, de la sculpture, découpage, assemblage. Il y en a un peu partout.
3: Sinon, Fred, t'avais pas un truc à leur dire?
6: Je vais dormir chez vous ce soir.
4: Si tu veux, il n'y a pas de problème.
6: Et puis, il n'y a pas de problème, il y a surtout de la place.
4: Ah, bah, surtout de la place, oui, voilà. Beaucoup de place.
6: Parce qu'il y a un truc qu'il faut absolument que vous me montriez demain.
4: Oui.
3: Petit indice.
6: Et demain, on va changer de rue.
4: Tout à fait.
6: Tu vas me montrer un truc qui est dans la rue du château, là.
4: Oui.
6: Je pense que ça va en halluciner plus, là.
4: Ah oui, je crois aussi, oui.
3: Bon, bah vivement demain.
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10: Ai-je encore besoin de le présenter? Arnaud Fromage est avec nous. Bonjour Arnaud.
11: Bonjour, bonjour.
10: Pour votre nécessaire minute comtoise, Arnaud, il y a quelques temps, vous nous avez expliqué pourquoi l'emblème de la Franche-Comté était un lion.
11: Mais je ne suis pas allé au bout du raisonnement. Pour rappel, la Franche-Comté adopte le lion vers 1278-79 quand le comte de Bourgogne, Othon IV, décide de se rapprocher du royaume de France. Il décide pour cela d'adopter le lion, le roi des animaux et symbole de la monarchie française. La Franche-Comté n'est d'ailleurs pas la seule région à arborer cet animal que l'on retrouve aussi sur les armoiries de la Normandie ou en Aquitaine et qui est tout autant le symbole de Belfort que de la ville de Lyon parce que oui, il y a une logique là-dedans. Mais voilà, maintenant qu'on a dit ça, reste une question. Pourquoi le lion, qui n'est pas le plus imposant des animaux et qui, soit dit en passant, est une sacrée grosse feignasse, a-t-il pu devenir le roi des animaux et pas la baleine bleue ou le chinchilla?
10: Bon, déjà, ce n'est pas le cas partout, hein.
11: C'est vrai. En Asie, c'est plus souvent l'éléphant ou le tigre qui sont considérés comme les rois des animaux. En Amérique, c'est l'aigle qui règne aux côtés de l'ours, du jaguar ou du puma. En Afrique, le rhinocéros et le léopard sont aussi dans la place aux côtés, c'est vrai, du roi lion. Et en Europe, eh bien avant le lion, c'était l'ours qui était considéré comme le roi des animaux, mais tout va changer au Moyen-Âge. En gros, ce sont des histoires de symboles. Au Moyen-Âge, on se passionne pour la mythologie grecque, dans laquelle Hercule, qui était méga fort, a tué le lion de Némée, dont la peau était pourtant censée être impénétrable. Et puis, la crinière du lion est vue comme une sorte de couronne, ce qui fait bien plaisir aux souverains du continent, d'autant que bon, l'Afrique c'est méga loin et que personne n'ira vérifier.
10: Et bon, un roi c'est très humain, alors comment un animal peut-il être le roi de quoi que ce soit, quelque part, Arnaud?
11: Là encore, vous marquez un point, mais ce qualificatif de roi des animaux, depuis qu'il s'est débarrassé de sa symbolique royale, est plutôt là pour qualifier ce qu'en zoologie, on appelle les super-prédateurs. Ces animaux qui sont tout en haut de la chaîne alimentaire et qui sont relativement imprenables à la baston contre les autres espèces du coin. Et même dans ces cas-là, on devrait dire que ce sont les lionnes qui sont les reines, parce que ce sont elles qui chassent, mais seulement les reines de la savane. Bah oui, si on va par là, chaque type de terrain a son roi. Celui de la jungle amazonienne, ce serait plutôt le jaguar, et celui de nos forêts à nous, eh ben ce serait plutôt le cerf. Mais au fond, une grosse feignasse qui laisse les autres combattre à sa place, qui se fait nourrir et qui prend la lumière, est-ce que ce serait pas ça, la définition d'un roi? Bon bah, je retire tout ce que j'ai dit, alors.
10: Alors, retirez tout, retirez tout. Merci beaucoup, Arnaud.
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1: On sait qu'on est lorrain parce que quoi, Nicolas Turon ?
2: Parce qu'on coule des bronzes.
1: Ça va ?
2: Bah alors, on va parler d'artisanat.
1: Je vais essayer de tirer la chronique par le haut.
2: Vous avez bien fait.
1: Des bronzes d'industrie à Amnéville ?
2: Pas du tout.
1: Bon, alors,
2: c'était pas mal.
1: C'est pas mal, non ?
2: Si je vous dis que la fabrication de cloches a disparu depuis plus d'un siècle en Lorraine,
1: oui.
2: Et que vous me répondez « Ah ouais ?» et à Toul, je vous répondrai d'y aller plutôt mollo avec Nadine Morano, en tantinet procédurière. Je vous rétorquerai sur toute la commune de Robécourt, dans les Vosges.
1: Oui.
2: Vous voyez où c'est ?
1: Pas du tout.
2: C'est entre Blévincourt et Saint-Ouen-les-Parets.
1: Il me le fait, chaque fois.
2: Non, c'est au sud-ouest de Contrexéville, à la frontière avec la Haute-Marne.
1: D'accord.
2: Robécourt qui n'est pas connu pour l'invention de la mini-jupe, contrairement à ce que son nom pourrait laisser croire. Mais oui, mais bien pour sa fonderie de cloches.
1: Il y avait la même en Moselle avec Homécourt.
2: Homécourt, pendez-le, Homécourt. Il s'agit ni plus ni moins que du dernier endroit où l'on peut couler un bronze en Lorraine. Je sais ce que vous vous dites, Frédéric, oui. Mais il ne s'agit pas là d'une image, rien à voir avec ce dont vous me parliez, hors antenne. Et que vous avez déposé dans les toilettes de l'aire d'autoroute de Crantenois, alors que vous reveniez du séminaire « Comment maigrir en mangeant gras ?»
1: Oh mon Dieu.
2: Rappelez-moi Nicolas, la manufacture de Robécourt a fermé ses portes en 1939, mais une fois par an, des passionnés et des fondeurs bénévoles souvent venus d'Alsace réouvrent l'atelier le temps de couler un bronze. La démonstration est une alliance de force et d'agilité. Vous avez déjà vu couler une cloche ?
1: Non.
2: Pour de vrai, j'ai vu ça la semaine dernière.
1: Oui, alors.
2: Dans le Haut-Doubs. Ah. Et je me suis dit, est-ce que ça existe encore en Lorraine ? D'où cette chronique ? Eh ben, c'est fascinant. Il faut voir le bronze liquide monté à 1100 degrés qu'on coule dans des moules en argile soigneusement enterrés au préalable dans la terre.
1: D'accord.
2: C'est tout un processus. Et puis, on attend quelques minutes et l'étape du démoulage est fondamentale. Et l'apparition du clocheton, une véritable épiphanie, une naissance, tout le monde fait « Oh !»
1: Aïe.
2: On voit vraiment un objet de métal qui a durci en peu de temps, ce qui fait un point commun avec vous également. Jadis, les saintiers. Connaissez-vous la profession de saintier ?
3: Non,
2: c'était les clochiers itinérants qui moulaient les cloches sur les places des villages. Alors pourquoi un métier itinérant ? Parce que la cloche, contrairement aux apparences, est un objet hyper fragile. Mm-hmm. Donc si on la trimballe avec les roues et les charrettes de l'époque,
1: elle casse.
2: Eh bien oui, elle casse. Ah. Et puis, autre avantage, quand il est itinérant, le clochetier, bah il est sous la main du maître d'œuvre qui peut vérifier que le boulot est bien fait. Il n'y avait pas de
1: bien
2: SAV
1: sûr, bien
2: à l'époque. Et sachez que c'est la taille du moule et donc de la cloche qui conditionne la note que la cloche ou la clarine pour les vaches produira in fine. Ce qui m'a fasciné, c'est qu'après les souffleurs de verre et les ouvriers des hauts fourneaux, c'est encore un métier du feu sacré qui passe par la Lorraine et je trouve ça beau.
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5: Moi, je file un rencard à ceux qui n'ont plus rien.
6: On m'a dit, les restos ont besoin de bénévoles. Si tu veux y aller, je te fais rentrer. Et puis voilà, j'ai mis les pieds. On m'a dit, une demi-journée, deux demi-journées par semaine, c'est très bien. Et pour finalement arriver à pratiquement 5, 6, 7 jours, des fois, 7 jours sur 7... Il y a des semaines, c'est très lourd, mais bon, on le fait volontiers et vraiment avec passion. Et puis, ben voilà, j'y suis allée, j'ai poussé la porte, et puis depuis, ben la porte s'est jamais refermée.
7: Finalement, vous n'êtes pas à la retraite, clairement, dans le rythme du quotidien, Dominique, vous êtes à plus qu'à temps plein.
6: Oui, et c'est d'ailleurs ce que les enfants me reprochent. Là, je suis partie une semaine à Paris, là, en formation pour les restos, et ensuite pour aller voir ma petite fille et ma fille. Mais j'avais l'ordinateur, il a fallu que je repasse des trucs. Oui, tu es là et tu fais encore. Ben non, mais ça va vite, hein, t'inquiète.
7: J'imagine qu'il y a quand même un peu de fierté.
6: Oui, bien sûr, ils ne me verraient pas rester à la maison. Non, parce qu'ils savent, bon, c'est pas mon caractère de rester là, à ne rien faire ou rester planté devant la télé. Bien sûr, ils sont très contents de ce que je fais. Hein. Ils voient que ça me permet de continuer d'avoir une vie active.
7: Au-delà d'une occupation, qu'est-ce que vous en retirez de ce bénévolat au Resto du Cœur, Dominique ?
6: C'est toujours le contact avec les personnes, hein, surtout de voir un petit peu cette population qui a vraiment besoin de nous et on se sent vraiment utile. difficile de les aider. On fait un maximum pour les aider, donc pour essayer de vraiment d'améliorer le quotidien de toutes ces personnes.
7: Est-ce que vous créez aussi un peu du lien avec certaines de ces familles? Il y en a que vous accompagnez depuis un petit moment?
6: Oui, bien sûr. On ne devrait pas dire, mais des fois, de temps en temps, on a nos petits préférés, c'est sûr. Hein. On en a qui, à chaque fois, chaque distribution, nous disent merci. Et un merci, ça soulage énormément. Ça vaut vraiment deux ou trois critiques.
7: Je peux vous demander quel âge vous avez, Dominique?
6: 76. Hein.
7: Vous avez réfléchi.
6: On ne s'en rend pas toujours compte. Il faut faire le calcul hein, depuis un certain temps, on est obligé de calculer.
7: Et vous voyez continuer jusqu'à quand?
6: Je ne sais pas. Peut-être un petit peu lever le pied. Complètement lâcher, non. Mais un petit peu lever le pied, avoir retiré certaines casquettes quand même. Les années passent hein, et tant que je suis encore un petit peu valide, j'aimerais bien pouvoir en profiter.
7: Vous diriez que ça vous maintient en forme aussi, cette activité?
6: Ah oui, bien sûr. On est obligé de réagir, on est obligé d'être là. Oui, ça vous booste automatiquement parce que sinon, si vous restez à rien faire, vous faites quoi? Voilà. Vous avachissez, vous faites là, vous réagissez plus. Ça nous permet de réagir, d'être en contact avec des gens, de discuter, d'échanger, pas toujours être d'accord bien sûr.
7: Est-ce que ça vous a appris des choses et si oui, quoi?
6: Je voulais dire d'être patiente, non. Si l'empathie, oui, c'est sûr, encore plus qu'avant, ça fait du bien. Et ça se passe ici, ici aujourd'hui. Venez, franchement, il y a une bonne ambiance, ça fait du bien d'aider les autres. C'est très prenant, mais c'est très intéressant et c'est très positif.
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3: Pour changer, je ne vais pas vous apprendre un mot, mais vous apprendre quelques subtilités pour écrire en breton. Et ensuite, place à un prénom pour changer aussi.
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3: Ouais, c'est la journée du changement. Alors, je vous apprends chaque jour des mots. La pratique orale, c'est bien, mais l'écrit, c'est important aussi. Alors, dans l'alphabet breton, il y a deux ou trois petites choses à savoir. En premier, vous verrez une lettre que vous connaissez, mais que vous ne prononcez pas bien. C'est le C'H qui sert à écrire le son RE, et donc pas CHE ni QUE, c'est RE. C'est un gros H aspiré. Pensez à un hangar, hein, voilà, comme ça va vous aider. Ensuite, une autre chose à savoir, pas de bol, le Q n'existe pas en breton, on parle pas de Q, mais à la place, nous avons le K, qui sert à remplacer donc le Q, mais aussi le C, et ça sert à faire le son que. Un K, tout simplement. Donc avec ça, vous ne devriez plus confondre C'H, c'est le H, le hangar, hein. Et si c'est un K, eh ben là, vous pourrez dire K. Ça paraît bête comme chou, mais c'est important à connaître pour pouvoir écrire, mais aussi lire et retrouver la bonne prononciation. À vous de répéter, ou alors écrivez-le quelque part pour vous en souvenir.
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3: Et pour changer des noms de lieux de famille, un prénom aujourd'hui qui est sûrement parmi les plus répandus, ou du moins dans le top des prénoms bretons, c'est Maël, avec sa variante Maëlan. Alors Maël, c'est un très vieux prénom, commun à d'autres langues celtiques. Maël, ça vient du Moyen-Âge, de l'époque du vieux breton, et ce nom était celui des princes ou des chefs de clan, à l'époque où la Bretagne était clanique, évidemment. Mais ce joli prénom est resté. Maël, c'est un prénom masculin, féminisé depuis peu, mais Maël, c'est le chef de clan, et dans Maëlan, eh bien là, on a une contraction de Maël et Tan, qui donne Maël Dan. Et ensuite, Maëlan, c'est-à-dire le chef de feu, donc au caractère bien trempé. C'est lissé en Maëlan. Voilà. Il est temps pour moi de vous laisser, de vous dire à demain, même heure, Canevarhoas.
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